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Ça, c'est le monde que tu connais. Le monde tel qu'il était à la fin du XXe siècle. Il n'est plus aujourd'hui qu'une parcelle de la simulation neuro-interactive que nous appelons la Matrice.

0: Allez, tentative. À trois, on y va. Ok. Un, deux.
1: Putain, elles arrivent. Te retourne pas.
0: Oui. Je sais pas, c'est bizarre.
1: Quoi?
0: Elles ont l'air vénères.
1: Bonsoir.
0: Bonsoir.
1: Quoi?
0: On parlait très fort.
1: Ah, je... Vous êtes pas sa mère.
0: Oh putain. Elle tape fort la mère.
1: Elle vise bien la fille.
0: Elle renverse ta bière.

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3: Bonjour à tous. Des suites dans l'affaire de la mort de Liana, 2 semaines après la découverte du corps de l'adolescente de 11 ans dans une exploitation agricole du Gers, l'autopsie révèle que l'enfant a été victime d'un viol. Les raisons de sa mort restent à déterminer, des analyses sont toujours en cours. Le profil biologique de Jérôme Barella a été retrouvé sur le corps de Liana. Le principal suspect dans cette affaire est à l'isolement en détention provisoire. Nous avons raison de nous féliciter. La réaction d'Emmanuel Macron sur France 2 hier soir à propos de l'accord conclu entre les États-Unis et l'Iran, un protocole d'accord qui prévoit notamment la réouverture du détroit d'Ormuz. C'est là que se situent les intérêts de la France, affirme le chef de l'État. Le pire est encore à venir. Les températures continuent de grimper en France et le pic est attendu pour dimanche ou lundi, selon Météo France. Des records ont déjà été battus hier après-midi avec 41 degrés dans le Cher, 40,7 dans la Vienne. Le gouvernement a ouvert son numéro vert canicule info service. Dès aujourd'hui, 53 départements du sud-ouest jusqu'au nord-est sont placés en vigilance orange canicule par Météo France. Plusieurs départs de feux de forêt dans le sud de la France hier. Ils ont eu lieu notamment dans le Var, les Hautes-Alpes, la Haute-Corse, l'Hérault, l'Aude, le Gard ou encore le Gers. La sécurité civile rappelle les comportements à éviter en période de forte chaleur. Le gouvernement reconduit la fermeture du golfe de Gascogne pour l'hiver prochain. La ministre de la Pêche et de la Mer, Catherine Chabot, l'a annoncé depuis le Finistère hier après-midi. Les pêcheurs devront suspendre leur activité pendant 4 semaines pour éviter les captures accidentelles de dauphins et autres poissons. Et puis la Suisse, première équipe qualifiée pour les 16e de finale de la Coupe du Monde. La Nati s'est imposée 4-1 face à la Bosnie hier soir. Les Suisses ont 4 points au classement. La Bosnie, elle, devra battre le Qatar pour espérer poursuivre l'aventure. Au programme ce vendredi, les États-Unis face à l'Australie à 21h. Les deux équipes peuvent se qualifier avec un simple match nul. Très bon début de journée à tous.
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0: En ce vendredi, les béliers, vous gérez votre budget avec plus de clarté et cette maîtrise vous rassure.
1: Taureau,
0: un petit geste pour améliorer votre quotidien vous procure une vraie satisfaction.
1: Les gémeaux, une nouvelle rencontre est finalement bien plus intéressante que vous ne l'espériez.
0: Cancer, il est important de savoir écouter son énergie, de vous ménager.
1: Les lions, décidément vous enchaînez les succès en ce moment.
0: Vierge, vous finalisez une tâche pratique ou administrative que vous repoussiez.
1: Les balances, soyez vigilants avec les dépenses.
0: Scorpion, vous recevez un compliment sincère, ça fait plaisir.
1: Ami Sagittaire, un changement de cadre ou une sortie vous revitalise et vous apporte un regain d'énergie inattendu.
0: Les Capricornes, un SMS de votre partenaire vous fait sourire.
1: Verseau, vous surprenez votre entourage par vos idées originales.
0: Enfin, Poisson, une reconnaissance, même discrète, vous motive profondément. Vous poursuivez avec assurance.
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3: Marie Dreyer, responsable de site Acacino Magus à Chassenon en Charente-Limousine. Bonjour Marie Dreyer.
4: Bonjour Julien, bonjour à tous chers auditeurs.
3: Et ce week-end des 13 et 14 juin, ce sont les journées européennes de l'archéologie. Pourquoi ce rendez-vous national est-il si important pour un site comme Acacino Magus?
4: Alors c'est notre week-end, c'est... non, je plaisante, c'est... Voilà, on est un parc archéologique, donc c'est vraiment... Voilà, le cœur de l'activité du site, c'est la... faire vivre l'histoire et la construire un petit peu en fonction des différentes recherches qu'il peut y avoir, que ce soit des fouilles ou des travaux de synthèse qui sont faits derrière comme actuellement et qui vont en fait tout simplement permettre de continuer à écrire l'histoire du site et par là même continuer à écrire notre histoire de territoire. Voilà, quand on redéfinit par exemple la date de construction de tel ou tel bâtiment, parce que dans les fouilles, on se rend compte que ça ne peut pas être daté de telle ou telle date. Voilà, on réinvente l'histoire et ça, c'est des choses qui peuvent arriver régulièrement. Et c'est passionnant. Voilà, donc les journées de l'archéologie, donc c'est devenu un mouvement européen, enfin un événement européen. Et donc c'est vrai que nous, on s'inscrit dedans parce que c'est notre passion, parce que c'est notre raison d'être, tout simplement.
3: Pour les auditeurs, Marie Dreyer, qui ne situeraient pas encore parfaitement le site, rappelez-nous ce qui fait la magie et le caractère unique de ces termes gallo-romains.
4: Alors, écoutez, on vient de parler d'archéologie, dans parc archéologique, il y a parc et archéologie, donc l'archéologie c'est fait, le parc tout simplement, c'est 15 hectares en plein cœur du Limousin, et dans lequel on va avoir différents monuments, enfin un ensemble monumental en fait, c'est plusieurs monuments mais qui fonctionnent entre eux, qui fonctionnaient entre eux il y a 2000 ans, donc un ensemble constitué d'un temple qui lui ne se visite plus sauf en réalité virtuelle, d'un édifice de spectacle qui n'a pas été fouillé. Voilà, quand je vous parlais d'archéologie, on a encore ça à mettre au jour et à identifier et à redessiner en quelque sorte. On a les vestiges d'un aqueduc qui sont tout à fait visibles sous notre bâtiment d'accueil actuel. C'était l'entrée antique et on y a bâti l'entrée contemporaine. Et enfin, et parmi ces bâtiments les mieux conservés, les vestiges des thermes de Acacino Magus qui, eux, ont jusqu'à 8 mètres de hauteur de murs, enfin d'élévation entre la partie souterraine et la circulation de l'eau et la partie que l'on voit à l'œil nu quand on est en visite, donc avec plus de 6 mètres de hauteur de murs antiques datés d'il y a 2000 ans, avec des pièces dans lesquelles on circule et le tout recouvert de toiture pour être protégé. Voilà, donc c'est vraiment super, on y retrouve le système de chauffage par hypocauste, qui est vraiment un chauffage traditionnel, d'abord de la civilisation grecque et ensuite qui a été adapté par les Romains. On y retrouve les piscines, donc il n'y a plus d'eau bien entendu, entendons-nous bien, mais voilà, des piscines absolument gigantesques qui sont encore tout à fait visuellement identifiables pour tout le monde. Voilà, on y voit des pièces qui sont en plus restituées avec du mobilier, avec des objets, avec des décors. Voilà, donc tout ça c'est... Voilà, on s'immerge vraiment dans l'histoire. Et voilà, et tout ça aux confins du Limousin, on est à peu près à égale distance de Limoges et d'Angoulême.
3: Voilà, et on va parler donc du programme et de ses nouveautés 2026. Donc pour cette édition des Journées Européennes de l'Archéologie, vous proposez trois grandes nouveautés. L'animation Mission Archéo dédiée aux familles. En quoi les enfants vont-ils pouvoir se glisser dans la peau de véritables chercheurs?
4: Alors Mission Archéo, c'est une double activité, à vrai dire. On y propose d'une part la découverte du métier de l'archéologie et des outils, des méthodes de l'archéologie sous forme d'un atelier d'archéologue. À la place, on se met à la place d'un archéologue et on fouille ensemble un chantier de fouilles factice. Voilà, donc ça c'est un atelier assez traditionnel en fait que l'on a eu fait depuis plusieurs années. Mais maintenant, on l'a doublé d'un jeu d'enquête sous forme de visite dans les thermes, et donc un petit livret d'enquête-jeu qui va permettre en fait d'aller voir des points un petit peu focales dans les thermes, de découvrir vraiment comment les archéologues refont vivre l'histoire, qu'est-ce qui prouve en fait que ce que l'on présente en visite existe. Voilà, donc c'est vraiment faire le lien entre comment les archéologues fouillent, ce qu'ils découvrent, et donc comment est-ce que l'on fait une hypothèse et comment est-ce que l'on reconstruit l'histoire. Et tout ça, bien sûr, adapté au niveau des enfants. Donc à partir de 7-8 ans, hein, ça dépend à peu près de l'âge de, enfin de, du niveau de l'enfant, un peu scolaire, etc. Et puis de son intérêt aussi pour le sujet. Et puis, bah voilà, les nos archéos en herbe repartent avec un petit badge de notre ami Archaeologics, voilà, qui va suivre un petit peu toute cette enquête, et un diplôme, puisque bah voilà, ils seront archéologues juniors avérés par Cassino Magazine. Autre... C'est une activité qui dure quand même 2h30 hein, au total.
3: Effectivement, et donc le rendez-vous est pris. Et autre nouveauté, hein, c'est cette visite participative, soyez l'architecte des termes. C'est l'occasion pour le public de bousculer un peu les codes et de proposer ses propres hypothèses.
4: Oui, tout à fait. Alors ça, c'est avec Sandra Sicard, qui est archéologue du département de la Charente, hein, qui est propriétaire du site, pas Sandra, hein, le département, et donc qui nous met en fait à disposition les compétences et les savoir-faire de Sandra Sicard pour pouvoir guider des visites. Dans cette visite-là, l'idée, c'est de bah, d'imaginer en fait comment les termes ont été conçus et construits. Donc c'est assez technique, mais on va observer quelque chose, donc on va dire bon ben voilà, là ça pourrait être fait comme ça, là ça pourrait, voilà. Et l'idée, c'est vraiment que chacun donne son avis, qu'on échange des idées, puis que finalement ben on conçoive ensemble des théories un petit peu pour redonner vie à ces méthodes d'hypothèses archéologiques, voilà. Et donc ça, on la propose en fin de journée, donc c'est à 16h samedi et dimanche, tout simplement parce qu'en fait on n'a aucune idée du temps que ça va durer, voilà. Donc après, libre à chacun de quitter le site, mais celui-ci ferme à 18h et on pense quand même que ce sera terminé avant. Mais voilà, l'idée, c'est vraiment d'échanger, de passer du bon temps, et puis voilà, après ça fait tourner les méninges, hein, cette visite, mais c'est un chouette moment, et Sandra est quelqu'un de formidable, quelqu'un de passionné, qui connaît le site sur le bout des doigts, donc voilà, n'hésitez surtout pas à partager ce moment avec elle.
3: Voilà, Sandra Sicard qui sera présente tout ce week-end. Il y a aussi des rendez-vous incontournables, hein, qu'on ne peut pas ne pas parler, Marie Dreyer, comme la visite à la recherche des maçons de Cassino Magus. Vous emmenez le public dans des salles voûtées habituellement fermées. Et puis de toute façon, vous précisez qu'il faut de bonnes chaussures et ne pas être claustrophobe.
4: Oui, il faut mieux éviter en effet, puisqu'on va passer au moins une heure, parfois une heure et quart, une heure et demie, dans les salles souterraines. Donc il y a des casques, on vous fournit des lampes, ou alors vous y allez avec votre téléphone, sous forme de lampe bien entendu. Et donc on va découvrir tout simplement toutes les... En fait, les salles souterraines sont les sous-bassements des thermes, sont aussi une espèce de vide sanitaire. Et ces salles souterraines sont tout à fait intéressantes, puisqu'on va y trouver de façon... extrêmement bien préservé des traces de ces maçons qui ont construit les thermes. Donc comme les enduits sont quasi intouchés depuis 2000 ans, enfin personne, pas grand monde en tout cas, y a eu accès, on va trouver dans les marques dans les enduits, pardon, des marques d'outils pour des marques des traces de textiles, de coudes, de vêtements, voilà. Donc c'est vraiment rechercher ces toutes petites traces qui vont redonner vie aux équipes qui ont construit les thermes. Donc ça peut être assez incongru, on se dit mais qu'est-ce qu'on va faire pendant une heure et quart, mais une fois de plus, notre passion, notre archéologue passionné Sandra Sicard est absolument très intéressante à ce sujet, et la façon dont elle va vous présenter les choses vous permet de vous approprier tout ce système de construction de façon très, très instinctive.
3: Voilà, week-end très riche dans les termes de Cassino Magus. On va laisser bien sûr les auditeurs se rendre directement pour découvrir la magie. Côté pratique, le site est ouvert de 10h à 18h. Et est-ce qu'il faut impérativement réserver Marie Dreyer pour participer aux visites guidées et aux ateliers?
4: Alors, bien entendu, de façon générale, à Cassino Magus, privilégiez une réservation pour éviter d'être frustré si vous vous présentez sans. D'autant plus qu'on a des visites qui se font en tout petits groupes, hein. On a la réalité virtuelle, on est sur 10 personnes. À la recherche des maçons de Cassino Magus, c'est 15 personnes. Voilà. Après, on pourra toujours vous proposer nos visites guidées traditionnelles, hein, qui elles sont beaucoup moins limitées en nombre de personnes, et puis on en a deux par jour. Mais voilà, si vous voulez faire ces visites un petit peu étonnantes et originales, dans la mesure du possible, réservé, sachant que on va donner la priorité, bien entendu, dans le cadre de visite aux personnes qui ont réservé. Mais si vous venez et qu'il nous reste de la place, on sera très heureux de vous accueillir.
3: Voilà, effectivement. Et donc, Marie-Adrien, on rappelle, c'est ce week-end, donc ce 13 et 14 juin, vous avez rendez-vous pour les Journées européennes de l'archéologie. On rappelle que les tarifs spécifiques aux Journées européennes de l'archéologie, c'est 8 euros pour les adultes, 5 euros pour les enfants. Et qu'il faut préciser que les visites guidées par l'archéologue Sandra Sigard sont exceptionnellement proposées sans supplément par rapport au billet d'entrée.
4: C'est ça, tout à fait. Toutes les visites en fait opérées par Sandra, qui est agent du département de la Charente, sont offertes par le département de la Charente.
3: Merci beaucoup Marie Dreyer et puis bien sûr d'autres rendez-vous. On y revient très très vite sur l'antenne de Kaolin. On vous souhaite de belles journées européennes de l'archéologie. À très bientôt.
4: À très bientôt, à votre ruelle.
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1: Et nous sommes le 19 juin, aujourd'hui nous fêtons les Romuald, et en ce 19 juin je peux vous parler de Coluche qui se tue dans un accident de moto en 1986, ou du premier match de baseball aux États-Unis qui se joue en 1846. J'ai aussi pu vous parler de Pablo Escobar, le chef du cartel de Medellín, qui se livre aux autorités colombiennes après avoir reçu l'assurance de ne jamais être extradé vers les États-Unis en 1991. Mais le 19 juin 1953 aux États-Unis, Julius Rosenberg et sa femme Ethel, accusés d'espionnage au profit de l'URSS, sont exécutés. L'affaire commence le 3 février 1950. Un physicien allemand qui a travaillé sur la première bombe atomique américaine est arrêté à Londres après avoir avoué qu'il a communiqué des informations sur la bombe à l'URSS. En juin suivant, David Greenglass reconnaît devant le FBI un vol de secret atomique fait à l'instigation de son beau-frère Julius Rosenberg, à qui il aurait remis croquis et explications sur la bombe atomique. Julius et Ethel Rosenberg sont arrêtés, mais les preuves sont minces. Le procès commence le 6 mars 1951. Quelques jours plus tard, le jury rend son verdict, coupable. On est en plein macartisme et en pleine guerre de Corée. L'avocat des Rosenberg est médiocre, et surtout le juge et le procureur, dont la collision sera mise en évidence plus tard, cherchent des coupables. Ils seront exécutés en clamant leur innocence. Finalement, en 1995, l'ouverture d'archives soviétiques révèle que Julius Rosenberg faisait bien partie d'un réseau d'espionnage. La citation du jour est signée de Coluche, décédé le 19 juin 1986. Un alcoolique, c'est quelqu'un que vous n'aimez pas et qui boit autant que vous.
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0: Bertrand Boire nous propose le seul ouvrage en français portant sur la carrière du Allman Brothers Band, considéré comme l'un des groupes de rock américains les plus importants et cofondé par Duane Allman, connu pour être l'un des plus grands guitaristes de l'histoire. Fondé en 1969 à Jacksonville, dans le nord-est de la Floride, puis basé à Macon, en Georgie, The Allman Brothers Band fut le premier groupe du Sud à percer au niveau national, ouvrant la voie à toute la vague du rock sudiste. Mais son aura ne se circonscrit pas à son aire géographique, ni à cette famille musicale. Au fil d'une carrière courant sur 45 ans, les Allman Brothers auront incarné une maestria musicale sans équivalent, devant autant au blues qu'au rock et au jazz, et surmonter les tragédies les plus lourdes pour devenir l'un des plus grands mythes du rock américain. Cet ouvrage, fondé notamment sur des entretiens avec les membres du groupe, retrace leur histoire, traversée à parts égales de panache et de mélancolie. The Allman Brothers Band de Bertrand Boire est paru aux éditions Le Mot et le Reste.
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2: Bonjour à tous. Cette chronique est consacrée aux innovations de nos confrères d'Union et Territoires. Le journal d'information agricole vient de créer sa propre application intitulée Terre d'Actu. Il s'agit de la première de ce type en Limousin. Le but, accéder en temps réel à l'actualité rurale et agricole du Périgord et de la Haute-Vienne. Un outil gratuit mais qui propose aussi des contenus dédiés aux abonnés, comme le souligne Lionel Robin, le rédacteur en chef d'Union et Territoires.
3: L'application est gratuite sur les deux stores. Là, il y a actuellement beaucoup d'articles qui sont gratuits. On essaye d'en mettre un maximum, en tout cas tant qu'on sera dans la période d'appel. Après, il y a effectivement des abonnements qui permettent d'avoir l'intégralité de l'un ou l'autre des journaux, que ce soit Union et Territoires, Haute-Vienne ou Réussir le Périgord en Dordogne. Et l'idée est qu'effectivement, à terme, les abonnés aient du contenu spécifique et exclusif. Mais pour l'instant, il y a vraiment la possibilité de s'informer localement, gratuitement.
2: Terre d'Actu regroupe les deux journaux du groupe Lionel Robin.
3: On vient en complément de nos hebdomadaires puisqu'on a une société maintenant qui couvre les deux départements, Dordogne et Haute-Vienne, et qui garde chaque département garde son hebdomadaire papier. Mais on a décidé effectivement de mettre en commun nos forces à travers une application qui s'appelle Terre d'Actu et qui est vraiment consacrée à l'info locale et rurale faite par des journalistes sur le terrain.
2: Mais elle n'a pas vocation à remplacer les éditions papier d'Union et Territoires.
3: Le papier reste essentiel et nous garderons le papier. Il est hors de question de supprimer le papier. En tout cas, tant qu'on pourra garder qu'il sera économiquement possible de garder le papier, nous le garderons. Parce qu'effectivement, nous avons quand même une population agricole qui est relativement âgée. On a un taux de renouvellement d'abonnement qui est très élevé parce que les gens restent fidèles à nos journaux et on veut les conserver. Et puis le papier offre d'autres avantages, donc on le conservera le plus longtemps possible.
2: Il s'agit simplement d'une adaptation aux changements sociétaux.
3: Les deux hebdos sont IPG, donc presse d'information politique et générale, depuis plusieurs années. C'est un choix qui a été fait il y a très longtemps par les actionnaires des deux structures, donc les professionnels agricoles, d'aller vers un public plus rural, plus large que simplement les agriculteurs, pour des raisons évidentes de démographie, puisque le nombre d'agriculteurs diminue et que nous, on voulait continuer d'avoir une même couverture. Et puis, la structure sociologique de l'agriculture a changé et très souvent, dans une exploitation, l'un des membres travaille à l'extérieur, donc c'était bien aussi d'avoir cette information rurale. Donc c'est un chemin qu'on avait déjà emprunté pour le papier et aujourd'hui on veut l'élargir au numérique et en particulier au digital, puisqu'on sait que maintenant la presse, elle se consomme essentiellement sur smartphone.
2: Mais Union et Territoires détient aussi Famosa, consacré aux actrices des territoires périgourdins et limousins, Lionel Robin.
3: Depuis plusieurs années, d'abord en Dordogne et maintenant on l'a étendu à la Haute-Vienne, nous avons un magazine, un bimensuel qui s'appelle Famosa et qui est consacré aux actrices du territoire. En Périgord et en Limousin. Et quand je dis actrice, c'est-à-dire que c'est vraiment aller vers les femmes qui font des choses sur le terrain. Elles peuvent être artisanes, chefs d'entreprise, politiques, médecins, artistes. C'est vraiment juste de l'idée que sur le territoire, il y a énormément de richesses et de ressources et que nous, on essaye d'aller les rencontrer. Du coup, ça fait un magazine qui parle des femmes, que les femmes peuvent lire, mais vraiment, il est conseillé aussi aux hommes.
2: Un magazine qui pourrait peut-être rejoindre cette nouvelle application dans quelques temps.
3: C'est à l'étude. Alors, c'est un peu plus compliqué pour l'instant. Il est uniquement sur abonnement et en kiosque, en papier. Probablement qu'à un moment donné, il y aura une extension vers le digital, vers le numérique, simplement parce que c'est dans l'ordre des choses. Mais voilà, on tient à garder pour l'instant le papier parce qu'on essaye de faire un beau magazine de qualité. Le dernier numéro, par exemple, est consacré pour notre grand format au cinéma en Limousin et donc on est allé voir des jeunes femmes, des femmes moins jeunes, mais qui toutes se consacrent à une certaine forme de cinéma, que ce soit en fiction ou en documentaire, et qui font là aussi vivre le territoire. Et c'est vraiment remarquable de découvrir cette richesse-là.
2: L'application Terre d'Actu est disponible sur les principales plateformes de téléchargement dès aujourd'hui. Ces propos ont été recueillis par Charline Daud de RCF Limousin.
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4: Yasmine Kichou.
5: La Haute-Vienne passe en vigilance orange canicule ce vendredi, comme 52 autres départements, notamment la Charente, la Corrèze, la Creuse et la Dordogne. Les températures pourraient ainsi atteindre les 40 degrés en début de semaine sur certaines communes, comme à Limoges ou Saint-Thirier. Conséquence, des établissements scolaires modifient leur fonctionnement. À Limoges, les écoles restent ouvertes, mais les parents sont invités à garder leurs enfants lundi si possible. À Bellac, les cours sont suspendus jusqu'à mardi inclus. Au Dora, les écoles fermeront lundi et mardi et en Dordogne, à Thiviers, les sorties scolaires sont annulées jusqu'au 26 juin et les familles sont invitées là encore à limiter la présence des enfants en classe lorsque cela est possible. Parmi les autres conséquences annoncées en raison de la canicule, des trajets sont supprimés sur la ligne POLT. Jusqu'à lundi, entre 5 et 7 circulations sont annulées chaque jour afin de limiter les risques de panne des systèmes de climatisation des trains corail, particulièrement sensibles aux fortes chaleurs. D'autre part, notez qu'à Limoges, les finales du Super Challenge de France de rugby à 7, prévues ce week-end à Beaublanc, sont annulées. Le Limoges Urban Trail, lui, est toujours prévu samedi soir pour les adultes, mais supprimé pour les enfants. En revanche, la fête de la musique est maintenue, sauf place Denis Dussou, où les commerçants ont annulé les festivités pour des raisons de sécurité. Autre exemple, à Saint-Thirier-la-Perche, les festivités liées à la fête de la musique sont également maintenues, avec plusieurs concerts gratuits programmés dès ce vendredi, puis des DJ sets vendredi soir en centre-ville et au lac d'Arfeuil. La canicule favorise aussi les incendies. Hier en Haute-Vienne, 3 feux de végétation se sont déclarés à Rancon, Saint-Amand-Magnazé et Cromac, au nord du département. Au total, près de 9 hectares de bois, de broussailles, de cultures et d'herbes sont partis en fumée. Environ 80 sapeurs-pompiers venus d'une douzaine de centres de secours ont été mobilisés. Selon le SDIS 87, il s'agit de leur plus importante journée d'intervention contre les feux de végétation depuis le début de l'année. Face à la vague de chaleur, toujours sachez que le pôle gériatrique de Chantemerle-la-Saint-Junien renforce ses équipes pour protéger les personnes âgées. 3 agents supplémentaires sont mobilisés afin de veiller à leur hydratation et de les accompagner vers les espaces climatisés. Les soignants appliquent également des mesures prévues en période de canicule, comme l'utilisation de brumisateurs et l'adaptation des repas avec davantage de plats froids. Enfin, apprenez que Rémi Justinien a été élu hier à l'unanimité à la présidence du syndicat mixte du lac de Vassivière. Vice-président du conseil régional de Nouvelle-Aquitaine, il prend la tête d'une nouvelle gouvernance réunissant la région, le département de la Creuse et les collectivités locales. Son objectif est de renforcer la coopération pour poursuivre le développement du lac de Vassivière. Bon vendredi à toutes et tous.
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7: En ce vendredi, les béliers, vous gérez votre budget avec plus de clarté et cette maîtrise vous rassure. Taureau, un petit geste pour améliorer votre quotidien vous procure une vraie satisfaction. Les Gémeaux, une nouvelle rencontre est finalement bien plus intéressante que vous ne l'espériez. Cancer, il est important de savoir écouter son énergie, de vous ménager. Les Lions, décidément vous enchaînez les succès en ce moment. Vierge, vous finalisez une tâche pratique ou administrative que vous repoussiez. Les Balances, soyez vigilants avec les dépenses. Scorpion, vous recevez un compliment sincère, ça fait plaisir. Amis Sagittaire, un changement de cadre ou une sortie vous revitalise et vous apporte un regain d'énergie inattendu. Les Capricornes, un SMS de votre partenaire vous fait sourire. Verseau, vous surprenez votre entourage par vos idées originales. Enfin, Poisson, une reconnaissance, même discrète, vous motive profondément. Vous poursuivez avec assurance.
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3: La presse est en danger et ce n'est pas nouveau. Les syndicats de journalistes appellent à la mobilisation aujourd'hui en milieu de journée à Paris. Ce rassemblement touche également l'information locale. Le club de la presse du Limousin organise demain un pique-nique en soutien aux médias du territoire. Cécile Décu, présidente du club de la presse du Limousin.
4: Que le club de la presse organise dans la foulée du 18 à Paris un pique-nique solidaire avec la presse et tous les médias et les journalistes et tous ceux qui fabriquent les journaux en général localement. C'est un petit peu ce qui se passe au Populaire du Centre et à la Montagne et dans le groupe Centre France en général qui nous a un peu décidé, mais pas seulement, parce que on voit que partout dans tous les médias, il y a des soucis sur l'info locale.
3: C'est un cri d'alerte général qui est lancé. Le secteur de la presse subit de nombreux licenciements, mais pas que. La radio et la télé sont aussi concernés. Une journaliste piégiste s'exprime à ce sujet. Elle a souhaité garder l'anonymat.
5: Moi, j'en suis à mon 5e licenciement économique. Ça s'est accéléré depuis 2024. En 2024, 2 licenciements économiques. Et donc là, actuellement, 2 PSE en cours, 73 licenciements prévus, dont 56 à la rédaction, environ 25 pigistes en France vont être licenciés purement et simplement. D'ici un mois, on attend les conditions et la lettre de licenciement. Et il a fallu négocier et même faire 2 jours de grève. Moi, dans ma carrière, c'est la première fois en tant que pigiste que j'ai fait grève, puisqu'un pigiste qui ne travaille pas n'est pas payé, donc on n'a pas intérêt à faire grève. Donc toute la rédaction a fait grève, 92% ont fait grève, pour demander de meilleures conditions, puisqu'en fait, ils ne voulaient licencier que les pigistes permanents, alors que le mot permanent n'existe pas, n'est pas légal. Il a fallu se battre pour que tous les pigistes soient reconnus déjà comme salariés et puissent avoir droit à être licenciés, ce qui est quand même terrible de se battre pour être licencié.
3: Plus de 150 emplois sont menacés pour le groupe Centre France. La situation est également fragile en Haute-Vienne. Cécile Décube mentionne l'IA qui impacte directement la profession.
4: L'intelligence artificielle est un gros souci pour la presse actuellement. Au niveau national, il y a plusieurs groupes de presse qui, à la faveur de l'intelligence artificielle, en ont profité pour licencier des journalistes. C'est par exemple le cas du groupe qui a comme titre Le Moniteur, l'Usine Nouvelle, etc. Ils licencient 19 secrétaires de rédaction. Or, secrétaire de rédaction, c'est un emploi de journaliste. Mais c'est pas le seul. Il y en a eu d'autres avant. Il y en a certainement d'autres à venir. Et malheureusement, là, pour l'instant, c'est un vrai problème auquel nous nous confrontons et où nous n'avons pas tout à fait les armes pour lutter.
3: Comment vivre sans information de proximité ? C'est la question que l'on se pose aujourd'hui.
4: Si la presse disparaît, les gens auront toujours besoin de s'informer, mais ils iront, par exemple, sur les réseaux sociaux. Or, qu'est-ce que c'est qu'une information ? L'information, c'est recouper, c'est vérifier et c'est fait par des journalistes. Une information, c'est obligatoirement vérifier, comparer, sous-peser. Et donc, il faut lire l'information là où elle se trouve, c'est-à-dire dans les médias où il y a des journalistes.
3: Les citoyens ont un rôle clé dans cette grande lutte. Cécile Décube fait également appel au gouvernement pour agir rapidement.
4: Achetez les journaux, lisez et abonnez-vous, même sur Internet. L'information n'est jamais gratuite. Avant, autrefois, il y a longtemps, quand il y avait les journaux papier pour vous informer, vous étiez obligé de les payer. Donc maintenant, ça n'a pas changé. Si vous voulez de l'information, malheureusement, il faut payer les gens qui travaillent dedans. Il n'y a pas de mystère, il n'y a pas de recette miracle. C'est aussi aux parlementaires, au gouvernement, c'est aussi au ministère de la Culture, c'est aussi à tous nos décideurs nationaux. Et il faut faire des lois qui protègent la presse et qui lui permettent d'avoir un modèle économique qui soit viable et qui permette aussi de continuer pour les citoyens à pouvoir lire des choses qui sont fiables.
3: Et pour rappel, le pique-nique du club de la presse du Limousin, c'est demain à partir de midi au parc Victor Tuila à Limoges. Rendez-vous au pied de l'arbre de la liberté. Tiffany Guimard pour Kaolin.
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2: Quand un père fait tout pour retrouver son fils, ça donne un récit haletant et on en parle aujourd'hui dans votre rendez-vous série. Un père accusé du meurtre de son fils, c'est le point de départ de Sur tes traces, la nouvelle série de Netflix. Un homme est condamné à de la prison à vie, la justice est persuadée qu'il a tué son fils, mais lui clame son innocence. Et alors qu'il est en prison, sa vie va basculer, il reçoit une preuve que son fils est toujours vivant, une révélation qui va tout changer.
3: Je m'appelle David Burroughs. J'ai été condamné à perpétuité pour le meurtre de mon petit garçon. En réalité, je ne suis pas coupable.
4: Il y a un truc que je veux te montrer. Je pense que Matthew est vivant.
2: N'ayant plus qu'un seul objectif, sauver son fils, notre père de famille décide de s'évader de prison. Commence alors un jeu du chat et de la souris avec la police, tout en essayant de découvrir la vérité sur ce qui est arrivé à son fils. Sur tes traces, c'est une nouvelle adaptation d'un roman d'Harlan Coben. On retrouve tous les ingrédients de l'auteur américain avec des rebondissements en cascade. Un récit efficace pour peu que vous adhériez à la formule.
5: On sait déjà que Burroughs a pris la fuite il y a une heure.
6: Vous pensez qu'il a eu un complice ?
7: Oh, il en a eu plusieurs.
8: Le type qui est derrière toute cette histoire n'a pas l'intention de laisser tomber. Il veut se débarrasser de toi.
9: Tu dois te demander, tu serais prêt à sacrifier quoi ?
3: Tout ce que j'ai.
2: Sur tes traces, disponible sur Netflix.
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3: La Haute-Vienne passe en vigilance orange canicule ce vendredi, comme 52 autres départements, notamment la Charente, la Corrèze, la Creuse et la Dordogne. Les températures pourraient ainsi atteindre les 40 degrés en début de semaine sur certaines communes, comme à Limoges ou Saint-Thyrier. Conséquence, des établissements scolaires modifient leur fonctionnement. À Limoges, les écoles restent ouvertes, mais les parents sont invités à garder leurs enfants lundi si possible. À Bellac, les cours sont suspendus jusqu'à mardi inclus. Au Dora, les écoles fermeront lundi et mardi. Et en Dordogne, à Thiviers, les sorties scolaires sont annulées jusqu'au 26 juin et les familles sont invitées là encore à limiter la présence des enfants en classe lorsque cela est possible. Parmi les autres conséquences annoncées en raison de la canicule, des trajets sont supprimés sur la ligne POLT. Jusqu'à lundi, entre 5 et 7 circulations sont annulées chaque jour afin de limiter les risques de panne des systèmes de climatisation des trains corail, particulièrement sensibles aux fortes chaleurs. D'autre part, notez qu'à Limoges, les finales du Super Challenge de France de rugby à 7, prévues ce week-end à Beaublanc, sont annulées. Le Limoges Urban Trail, lui, est toujours prévu samedi soir pour les adultes, mais supprimé pour les enfants. En revanche, la fête de la musique est maintenue, sauf place Denis Dussous, où les commerçants ont annulé les festivités pour des raisons de sécurité. Autre exemple, à Saint-Thyrier-la-Perche, les festivités liées à la fête de la musique sont également maintenues, avec plusieurs concerts gratuits programmés dès ce vendredi, puis des DJ sets vendredi soir en centre-ville et au lac d'Arfeuil. La canicule favorise aussi les incendies. Hier en Haute-Vienne, 3 feux de végétation se sont déclarés à Rancon, Saint-Amand-Magnazé et Cromac, au nord du département. Au total, près de 9 hectares de bois, de broussailles, de cultures et d'herbes sont partis en fumée. Environ 80 sapeurs-pompiers venus d'une douzaine de centres de secours ont été mobilisés. Selon le SDIS 87, il s'agit de leur plus importante journée d'intervention contre les feux de végétation depuis le début de l'année. Face à la vague de chaleur, toujours sachez que le pôle gériatrique de Chantemerle-la-Saint-Junien renforce ses équipes pour protéger les personnes âgées. 3 agents supplémentaires sont mobilisés afin de veiller à leur hydratation et de les accompagner vers les espaces climatisés. Les soignants appliquent également des mesures prévues en période de canicule, comme l'utilisation de brumisateurs et l'adaptation des repas avec davantage de plats froids. Enfin, apprenez que Rémi Justinien a été élu hier à l'unanimité à la présidence du syndicat mixte du lac de Vassivière. Vice-président du conseil régional de Nouvelle-Aquitaine, il prend la tête d'une nouvelle gouvernance réunissant la région, le département de la Creuse et les collectivités locales. Son objectif est de renforcer la coopération pour poursuivre le développement du lac de Vassivière. Bon vendredi à toutes et tous.
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3: Trois associations historiques, l'Autorail Limousin, le musée Historail de Saint-Léonard de Nobla et le CFTLP, le Conservatoire Ferroviaire Territoire Limousin-Périgord, sont aujourd'hui contraintes de quitter leur lieu d'accueil. En cause, la reprise du site actuel par la SNCF et des bâtiments devenus inadaptés. Résultat, un pan entier de l'histoire industrielle locale se retrouve en quête d'un nouveau toit. Écoutez Michel Boutrel, président du CFTLP.
4: Quels sont les principaux obstacles que vous rencontrez aujourd'hui pour continuer à faire circuler vos trains?
5: Alors aujourd'hui, des obstacles, il y en a eu quand même pas mal et il en reste quelques-uns. Le premier, c'est de trouver le cadre juridique dans lequel on circule. C'est des choses qui se règlent au niveau du ministère des Transports, des lois européennes. Et on a travaillé pas mal avec le Conseil régional. C'est un obstacle qui paraît aujourd'hui à peu près réglé. C'est-à-dire que nous, on peut continuer à nous-mêmes conduire notre train vapeur, en faire la maintenance et l'exploiter. Le deuxième obstacle maintenant qui est le plus fort, c'est de pouvoir se loger, trouver un hébergement pour à la fois garantir que le matériel soit dans des sites sécurisés, mais aussi de pouvoir réaliser l'entretien.
3: Derrière cette urgence d'hébergement, il y a un patrimoine ferroviaire constitué de machines uniques, entretenues depuis des décennies par des passionnés.
5: Aujourd'hui, on a deux locomotives à vapeur en état de fonctionnement, une qui est très connue puisque c'est celle qui a tourné dans la 7e compagnie, une autre qui vient de la banlieue parisienne, on a surtout une troisième

0: Il y a un cours de restauration qui est une énorme machine. Hein. C'est des machines avec des roues de 2 mètres qui faisaient paricaler sans s'arrêter, qui roulaient à 120 km/h. Et on travaille avec la Fondation du patrimoine. On est à peu près à mi-chemin de sa restauration. Donc voilà, c'est un vrai chantier qui pourrait faire un chantier école et tout à fait avoir un intérêt pour du public si on pouvait faire visiter les gens, alors qu'aujourd'hui ce n'est pas le cas dans l'atelier où on est. Donc 3 locomotives à vapeur. On a 3 locomotives diesel, donc 2 qui sont pareilles autorisées à circuler. Parce que si on a pas une locomotive diesel qui se met devant la locomotive à vapeur, quand on se retrouve avec une visibilité qui est réduite, on serait limité à 30 km/h et on ne pourrait pas circuler au milieu des trains TER. Donc on est obligé quelque part d'avoir ces locomotives diesel pour pouvoir proposer des produits touristiques qui sont cohérents et des temps de trajet qui ne soient pas trop longs. Et après on a tout un train de voitures voyageurs qui sont dans leur configuration des années 50. Les spécificités que l'on a, on est les seuls en France, c'est d'avoir une rame marchandise où on restaure des vieux wagons. C'est ce qui nous a valu quelques tournages de cinéma récemment, hein, que ce soit dans la région ici ou en région parisienne. Typiquement les rayons et les ombres qui viennent de sortir au cinéma, ou des enfants de la résistance, c'est nos wagons à nous qu'on est allé amener à Orléans, qu'on est allé amener à Paris, Austerlitz, pour les tournages de cinéma.
1: Mais faire rouler ces trains d'un autre temps ne s'improvise pas. Leur entretien demande du temps, de la technicité et surtout de l'espace.
0: Rien que la maintenance du matériel roulant, si je regarde 2024, c'est à peu près 4500 heures de bénévolat. Il y a un côté, effectivement, superficie, tout ça, mais il faut énormément d'équipement. Donc aujourd'hui, les besoins, hein, c'est un atelier couvert qui fait à peu près 200 ou 300 mètres. C'est si on veut tout stocker dans de bonnes conditions, à peu près 600 à 700 mètres de voie qu'il nous faut. Mais c'est aussi des installations nécessaires à l'exploitation.
1: Aujourd'hui, les solutions sont temporaires. Les locomotives à vapeur doivent être accueillies à Saint-Sulpice-Laurière, les autorails à Ussel. Une organisation transitoire, loin d'être idéale, notamment pour préserver les machines les plus fragiles. Alors pour envisager l'avenir, les associations misent désormais sur un projet commun, mais il reste une inconnue majeure, le financement.
0: Alors aujourd'hui, globalement, on s'autofinance. Les subventions que l'on reçoit, c'est 2-3% de notre chiffre d'affaires. Donc on arrive à s'autofinancer et c'est notre fierté et on voudrait essayer de continuer sur ce schéma-là. Par contre, où on se retrouve bloqué, comme là où on voit qu'il va falloir déménager, on n'est pas en capacité de s'autofinancer sur des nouvelles installations et c'est là où on a besoin de travailler avec des institutionnels ou autres, des structures et en retour, on est capable voilà, de faire peut-être des chantiers écoles, des parties musées ou des choses comme ça.
1: Aujourd'hui, vous êtes donc dans une action collective. Qu'est-ce que vous espérez de cette démarche?
0: L'action collective, elle naît de 3 convictions. La conviction qu'on a un patrimoine qui est là et qui a vraiment du sens. C'est la conviction qu'il y a encore du développement à faire. Ce patrimoine n'est pas valorisé à la hauteur où pourrait l'être. Et c'est la conviction qu'en allant à 3 associations, on sera plus fort que si on va chacun de notre côté. Donc on pense qu'on voilà, on gagnera en crédibilité. Et clairement, on est vraiment complémentaires. Imaginez demain, hein, on pourrait dire, voilà, les gens ils viennent aujourd'hui sur les territoires. Le matin, ils vont faire un petit tour de train-vapeur. L'après-midi, ils visitent le musée d'Istorail et puis ils vont rester parce que le lendemain il y aura un petit tour en autorail et puis ils pourront aller sur le lac de Vassivière ou visiter la ville de Limoges. On voit qu'avec ça, facilement on peut proposer et ancrer sur le territoire des touristes qui aujourd'hui sont peut-être un peu plus volatiles et qui du coup restent pas en Limousin.
1: À terme, les 3 associations ferroviaires du Limousin, dont le CFTLP, ambitionnent donc de créer un véritable pôle de tourisme ferroviaire autour de la ligne Limoges, Saint-Léonard et Moutier. Une offre complète entre trains historiques et musées, capable d'attirer visiteurs et retombées économiques sur tout le territoire. Reste désormais à trouver un site et les partenaires prêts à embarquer dans cette aventure patrimoniale. Pour Kaolin, Yasmine Kichou.
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2: Bonjour à tous. Rebondissement dans l'affaire Liana hier soir. Les premiers résultats de l'autopsie de l'adolescente de 11 ans révèlent qu'elle a été victime d'un viol. Le profil biologique du principal suspect, Jérôme Barella, a été détecté sur le corps de l'enfant. Le corps de Liana avait été retrouvé dans une exploitation agricole du Gers le 4 juin dernier. À l'international, les négociations entre les États-Unis et l'Iran doivent bien démarrer aujourd'hui en Suisse. Un protocole d'accord a été signé électroniquement par les deux pays. Il prévoit l'arrêt des combats sur tous les front et la reprise du trafic dans le détroit d'Ormuz. Il a effectivement repris depuis mercredi soir. Sur le plateau de France 2 hier soir, Emmanuel Macron s'est félicité de cet accord, mais ne croit pas que la guerre soit totalement terminée. Le chef de l'État qui a également profité de cette interview pour demander aux Français d'être vigilants en cette période de forte chaleur. 53 départements du sud-ouest au nord-est de l'Hexagone seront placés ce matin en vigilance orange canicule. Le pic de l'épisode de chaleur est prévu pour dimanche ou lundi. Alors qu'hier, on a déjà dépassé la barre des 40 degrés dans les départements du Cher ou de la Vienne. À Perpignan, le maire RN Louis Alliot a fait un signalement à la justice. Lors du conseil municipal de mercredi, une élue du groupe Place Publique PS a effectué un salut nazi. Elle affirme avoir agi par énervement, estimant l'opposition méprisée. Un appel à la démission a déjà été lancé par les Insoumis. Une véritable explosion du phénomène, la consommation de protoxyde d'azote en forte augmentation chez les jeunes. Selon une étude publiée aujourd'hui par la Massif, elle aurait doublé chez les 16-30 ans en l'espace de 4 ans. 12% d'entre eux ont déjà expérimenté ce gaz hilarant. Et puis c'est un des jeux vidéo les plus attendus de ces dernières années. Le studio américain Rockstar a annoncé hier la date d'ouverture des précommandes du jeu GTA 6. Ce sera le 25 juin sur les plateformes de téléchargement. La sortie du jeu, elle, est toujours fixée au 19 novembre 2026 sur Xbox Series ou PS5. Très bon début de journée à tous.
3: La météo, c'est parti en ce vendredi 19 juin pour vos prévisions. Des prévisions qui vont se résumer à deux mots, du soleil et beaucoup de chaleur. Alors oui, il y a un peu plus que deux mots, mais la chaleur, elle est bien là. Elle va être très forte aujourd'hui, elle va l'être encore pendant quelques jours. Nous sommes passés dans un épisode de canicule, le mot n'est pas trop faible. Les températures les plus chaudes seront atteintes sur les journées de dimanche et lundi. Le soleil ne sera évidemment pas perturbé, aucun risque de pluie à l'horizon, malheureusement presque. Pourrait-on dire. En attendant, les conditions sont donc estivales et caniculaires. Soyez prudents. Le département est en vigilance orange. Une vigilance qui devrait se poursuivre jusqu'à lundi inclus. Au moins, tout dépendra ensuite évidemment de l'évolution des prévisions. Voilà donc un temps très chaud pour cette fin de printemps à l'arrivée de l'été.
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5: En ce vendredi, les béliers, vous gérez votre budget avec plus de clarté et cette maîtrise vous rassure.
6: Taureau, un petit geste pour améliorer votre quotidien vous procure une vraie satisfaction.
7: Les gémeaux, une nouvelle rencontre est finalement bien plus intéressante que vous ne l'espériez.
8: Cancer, il est important de savoir écouter son énergie, de vous ménager.
9: Les lions, décidément vous enchaînez les succès en ce moment.
10: Vierge, vous finalisez une tâche pratique ou administrative que vous repoussiez.
11: Les balances, soyez vigilants avec les dépenses.
12: Scorpion, vous recevez un compliment sincère, ça fait plaisir.
13: Amis sagittaires, un changement de cadre ou une sortie vous revitalise et vous apporte un regain d'énergie inattendu.
14: Les capricornes, un SMS de votre partenaire vous fait sourire.
15: Verseau, vous surprenez votre entourage par vos idées originales.
16: Enfin, poisson, une reconnaissance, même discrète, vous motive profondément.
17: Vous poursuivez avec assurance.
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Notre sélection Nouvelle-Aquitaine, c'est le groupe O2N avec ce titre Gadou. Toujours dopé à l'humour sur fond de rap, de rock et de chansons, le trio bordelais entre Alix, Jaco et Massia revient avec l'album Doula, sous-titré d'ailleurs Des couloirs et des portières. Cet album revient 3 ans après 1200 mètres en tout et nous avons sélectionné 5 titres de ce nouvel album, dont ces deux premiers simples, Hey Joe et Houston, qu'accompagnent dans la programmation de votre radio préférée, Gadou donc, R et Merry Go Round. On retrouve l'univers caustique du trio, dont les textes sont servis par des mélodies associant rythmique minimaliste, guitare discrète et électronique, un brin acide. Chacun pourra retrouver dans ses titres un moment d'existence, entre collection de petits bonheurs et d'incertitudes, rencontrés en empruntant les couloirs de la vie et en ouvrant les portières de moyens de transport nous portant d'aventure en aventure, individuelle ou collective. À noter que la plupart des dates de la tournée européenne d'O2N avant la tournée nord-américaine début 2026 sont complètes. La meilleure chance de voir le groupe interpréter ses nouveautés en live en Nouvelle-Aquitaine durant cet été, le 4 juillet dernier à Marmande, pour le festival Garo Rock.

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1: La chronique quotidienne du groupement des radios associatives libres en Nouvelle-Aquitaine, le rendez-vous de ses territoires et ses acteurs. Le Graal, producteur de proximité en Nouvelle-Aquitaine.
2: Bonjour à tous. Cette chronique est consacrée aux innovations de nos confrères d'Union et Territoires. Le journal d'information agricole vient de créer sa propre application intitulée Terre d'Actu. Il s'agit de la première de ce type en Limousin. Le but, accéder en temps réel à l'actualité rurale et agricole du Périgord et de la Haute-Vienne. Un outil gratuit mais qui propose aussi des contenus dédiés aux abonnés, comme le souligne Lionel Robin, le rédacteur en chef d'Union et Territoires.
3: L'application est gratuite sur les deux stores. Là, il y a actuellement beaucoup d'articles qui sont gratuits. On essaye d'en mettre un maximum, en tout cas tant qu'on sera dans la période d'appel. Après, il y a effectivement des abonnements qui permettent d'avoir l'intégralité de l'un ou l'autre des journaux, que ce soit Union et Territoires, Haute-Vienne ou Réussir le Périgord en Dordogne. Et l'idée est qu'effectivement, à terme, les abonnés aient du contenu spécifique et exclusif. Mais pour l'instant, il y a vraiment la possibilité de s'informer localement, gratuitement.
2: Terre d'Actu regroupe les deux journaux du groupe Lionel Robin.
3: On vient en complément de nos hebdomadaires puisqu'on a une société maintenant qui couvre les deux départements, Dordogne et Haute-Vienne, et qui garde chaque département garde son hebdomadaire papier. Mais on a décidé effectivement de mettre en commun nos forces à travers une application qui s'appelle Terre d'Actu et qui est vraiment consacrée à l'info locale et rurale faite par des journalistes sur le terrain.
2: Mais elle n'a pas vocation à remplacer les éditions papier d'Union et Territoires.
3: Le papier reste essentiel et nous garderons le papier. Il est hors de question de supprimer le papier. En tout cas, tant qu'on pourra garder qu'il sera économiquement possible de garder le papier, nous le garderons. Parce qu'effectivement, nous avons quand même une population agricole qui est relativement âgée. On a un taux de renouvellement d'abonnement qui est très élevé parce que les gens restent fidèles à nos journaux et on veut les conserver. Et puis le papier offre d'autres avantages, donc on le conservera le plus longtemps possible.
2: Il s'agit simplement d'une adaptation aux changements sociétaux.
3: Les deux hebdos sont IPG, donc presse d'information politique et générale, depuis plusieurs années. C'est un choix qui a été fait il y a très longtemps par les actionnaires des deux structures, donc les professionnels agricoles, d'aller vers un public plus rural, plus large que simplement les agriculteurs, pour des raisons évidentes de démographie, puisque le nombre d'agriculteurs diminue et que nous, on voulait continuer d'avoir une même couverture. Et puis, la structure sociologique de l'agriculture a changé et très souvent, dans une exploitation, l'un des membres travaille à l'extérieur, donc c'était bien aussi d'avoir cette information rurale. Donc c'est un chemin qu'on avait déjà emprunté pour le papier et aujourd'hui on veut l'élargir au numérique et en particulier au digital, puisqu'on sait que maintenant la presse, elle se consomme essentiellement sur smartphone.
2: Mais Union et Territoires détient aussi Famosa, consacré aux actrices des territoires périgourdins et limousins, Lionel Robin.
3: Depuis plusieurs années, d'abord en Dordogne et maintenant on l'a étendu à la Haute-Vienne, nous avons un magazine, un bimensuel qui s'appelle Famosa et qui est consacré aux actrices du territoire. En Périgord et en Limousin. Et quand je dis actrice, c'est-à-dire que c'est vraiment aller vers les femmes qui font des choses sur le terrain. Elles peuvent être artisanes, chefs d'entreprise, politiques, médecins, artistes. C'est vraiment juste de l'idée que sur le territoire, il y a énormément de richesses et de ressources et que nous, on essaye d'aller les rencontrer. Du coup, ça fait un magazine qui parle des femmes, que les femmes peuvent lire, mais vraiment, il est conseillé aussi aux hommes.
2: Un magazine qui pourrait peut-être rejoindre cette nouvelle application dans quelques temps.
3: C'est à l'étude. Alors, c'est un peu plus compliqué pour l'instant. Il est uniquement sur abonnement et en kiosque, en papier. Probablement qu'à un moment donné, il y aura une extension vers le digital, vers le numérique, simplement parce que c'est dans l'ordre des choses. Mais voilà, on tient à garder pour l'instant le papier parce qu'on essaye de faire un beau magazine de qualité. Le dernier numéro, par exemple, est consacré pour notre grand format au cinéma en Limousin et donc on est allé voir des jeunes femmes, des femmes moins jeunes, mais qui toutes se consacrent à une certaine forme de cinéma, que ce soit en fiction ou en documentaire, et qui font là aussi vivre le territoire. Et c'est vraiment remarquable de découvrir cette richesse-là.
2: L'application Terre d'Actu est disponible sur les principales plateformes de téléchargement dès aujourd'hui. Ces propos ont été recueillis par Charline Daud de RCF Limousin.
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2: À Saint-Julien, la ludothèque La Roulotte recrute un coordinateur, une coordinatrice du projet associatif pour un CDD de 6 mois à temps partiel à partir de septembre. Vos missions, organisation, suivi administratif, financement, appui aux ressources humaines, le poste n'inclut ni management ni rôle décisionnel. Vous êtes attendu comme appui et force de proposition. Candidature souhaitée avant le 25 juin. Plus d'infos, ludobus-la-roulotte.fr. La communauté de communes Pénexon Mont de Chalut recherche un agent technique en renfort afin de réaliser les contrôles des installations d'assainissement non collectif. Le lieu du travail sera 6 places de l'église à Nexon. Le poste est à pourvoir le 1er juillet, date limite de candidature le 22 juin, emploi temporaire de 6 mois. Vos missions, réaliser les contrôles des installations d'assainissement non collectif existantes, réaliser ponctuellement les contrôles des installations, assurer le suivi administratif des dossiers. Toutes les informations auprès de la communauté de communes Pays Nexon, Mont de Chalut. 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À bientôt.
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3: La Haute-Vienne passe en vigilance orange canicule ce vendredi, comme 52 autres départements, notamment la Charente, la Corrèze, la Creuse et la Dordogne. Les températures pourraient ainsi atteindre les 40 degrés en début de semaine sur certaines communes, comme à Limoges ou Saint-Thirier. Conséquence, des établissements scolaires modifient leur fonctionnement. À Limoges, les écoles restent ouvertes, mais les parents sont invités à garder leurs enfants lundi si possible. À Bellac, les cours sont suspendus jusqu'à mardi inclus. Au Dora, les écoles fermeront lundi et mardi. Et en Dordogne, à Thiviers, les sorties scolaires sont annulées jusqu'au 26 juin et les familles sont invitées là encore à limiter la présence des enfants en classe lorsque cela est possible. Parmi les autres conséquences annoncées en raison de la canicule, des trajets sont supprimés sur la ligne POLT. Jusqu'à lundi, entre 5 et 7 circulations sont annulées chaque jour afin de limiter les risques de panne des systèmes de climatisation des trains corail, particulièrement sensibles aux fortes chaleurs. D'autre part, notez qu'à Limoges, les finales du Super Challenge de France de rugby à 7, prévues ce week-end à Beaublanc, sont annulées. Le Limoges Urban Trail, lui, est toujours prévu samedi soir pour les adultes, mais supprimé pour les enfants. En revanche, la fête de la musique est maintenue, sauf place Denis Dussous, où les commerçants ont annulé les festivités pour des raisons de sécurité. Autre exemple, à Saint-Thirier-la-Perche, les festivités liées à la fête de la musique sont également maintenues, avec plusieurs concerts gratuits programmés dès ce vendredi, puis des DJ sets vendredi soir en centre-ville et au lac d'Arfeuil. La canicule favorise aussi les incendies. Hier en Haute-Vienne, 3 feux de végétation se sont déclarés à Rancon, Saint-Amand-Magnazé et Cromac, au nord du département. Au total, près de 9 hectares de bois, de broussailles, de cultures et d'herbes sont partis en fumée. Environ 80 sapeurs-pompiers venus d'une douzaine de centres de secours ont été mobilisés. Selon le SDIS 87, il s'agit de leur plus importante journée d'intervention contre les feux de végétation depuis le début de l'année. Face à la vague de chaleur, toujours sachez que le pôle gériatrique de Chantemerle-la-Saint-Junien renforce ses équipes pour protéger les personnes âgées. 3 agents supplémentaires sont mobilisés afin de veiller à leur hydratation et de les accompagner vers les espaces climatisés. Les soignants appliquent également des mesures prévues en période de canicule, comme l'utilisation de brumisateurs et l'adaptation des repas avec davantage de plats froids. Enfin, apprenez que Rémi Justinien a été élu hier à l'unanimité à la présidence du syndicat mixte du lac de Vassivière. Vice-président du conseil régional de Nouvelle-Aquitaine, il prend la tête d'une nouvelle gouvernance réunissant la région, le département de la Creuse et les collectivités locales. Son objectif est de renforcer la coopération pour poursuivre le développement du lac de Vassivière. Bon vendredi à toutes et tous.
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4: La météo, c'est parti en ce vendredi 19 juin pour vos prévisions. Des prévisions qui vont se résumer à deux mots, du soleil et beaucoup de chaleur. Alors oui, il y a un peu plus que deux mots, mais la chaleur, elle est bien là. Elle va être très forte aujourd'hui, elle va l'être encore pendant quelques jours. Nous sommes passés dans un épisode de canicule, le mot n'est pas trop faible. Les températures les plus chaudes seront atteintes sur les journées de dimanche et lundi. Le soleil ne sera évidemment pas perturbé, aucun risque de pluie à l'horizon, malheureusement presque. Que pourrait-on dire? En attendant, les conditions sont donc estivales et caniculaires. Soyez prudents, le département est en vigilance orange. Une vigilance qui devrait se poursuivre jusqu'à lundi inclus. Au moins, tout dépendra ensuite évidemment de l'évolution des prévisions. Voilà donc un temps très chaud pour cette fin de printemps à l'arrivée de l'été.
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5: En ce vendredi, les béliers, vous gérez votre budget avec plus de clarté et cette maîtrise vous rassure. Taureau, un petit geste pour améliorer votre quotidien vous procure une vraie satisfaction. Les gémeaux, une nouvelle rencontre est finalement bien plus intéressante que vous ne l'espériez. Cancer, il est important de savoir écouter son énergie, de vous ménager. Les lions, décidément vous enchaînez les succès en ce moment. Vierge, vous finalisez une tâche pratique ou administrative que vous repoussiez. Les balances, soyez vigilants avec les dépenses. Scorpion, vous recevez un compliment sincère, ça fait plaisir. Amis Sagittaire, un changement de cadre ou une sortie vous revitalise et vous apporte un regain d'énergie inattendu. Les Capricornes, un SMS de votre partenaire vous fait sourire. Verseau, vous surprenez votre entourage par vos idées originales. Enfin, Poisson, une reconnaissance, même discrète, vous motive profondément. Vous poursuivez avec assurance.
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2: Un exercice incendie grandeur nature s'est déroulé dans la soirée du 23 avril dernier, dans l'un des monuments les plus emblématiques de Limoges. Les sapeurs-pompiers de la Haute-Vienne ont simulé un départ de feu dans les combles de la cathédrale Saint-Étienne. Objectif, tester les capacités d'intervention, mais surtout la protection d'un patrimoine aussi fragile qu'irremplaçable. Un enjeu devenu central ces dernières années après plusieurs sinistres majeurs en France. Au lendemain, on a fait le point avec le directeur de cabinet du préfet de la Haute-Vienne, William Ogu. Monsieur William Ogu, bonjour.
3: Bonjour.
2: Hier soir, un incendie a été simulé dans les combles de la cathédrale de Limoges. Comment s'est déroulé cet exercice et quels étaient ses objectifs prioritaires?
3: Alors cet exercice s'est bien déroulé. Il avait pour raison d'être le fait de considérer le risque incendie dans ce bâtiment, alors qu'il n'est pas exposé particulièrement à un risque d'incendie, mais simplement sa structure, ses contraintes bâtimentaires font qu'une intervention de pompiers dans ce bâtiment prend tout de suite une autre tournure ou une autre dimension que dans un bâtiment plus classique. Et donc les objectifs de cet exercice étaient justement de tester un peu les plans qui existent déjà sur comment est-ce qu'on intervient, comment est-ce que les pompiers interviennent si jamais un feu se déclenche, où est-ce qu'ils se positionnent, comment ils agissent. Et par ailleurs, un autre objectif important était celui de tester aussi la sauvegarde des œuvres culturelles, puisque ça fait partie des dimensions importantes.
2: On reviendra aux œuvres

0: Un peu plus tard, si vous le voulez bien, depuis l'incendie de la cathédrale Notre-Dame de Paris le 15 avril 2019, qui a détruit, rappelons-le, une grande partie de la toiture et la flèche, après un feu parti dans la charpente, la question de la vulnérabilité des monuments historiques est au cœur des préoccupations. En quoi l'exercice mené hier à Limoges s'inscrit-il directement dans ce retour d'expérience nationale ?
1: Alors, il y a un besoin de savoir réagir très rapidement et donc d'être préparé. Avant cela, il y a aussi des choses qui sont faites pour limiter le risque d'éclosion d'un incendie, donc ça concerne peut-être un peu moins les pompiers et davantage le ministère de la Culture qui gère ce bien puisque c'est un bien de l'État, la cathédrale, et donc avec des travaux réalisés pour maintenir la sécurité. Et cet exercice opérationnel a quand même des incidences et nourrit justement toutes ces questions de travaux puisque par exemple aujourd'hui, après l'exercice, ça a permis de voir que l'installation de colonnes sèches dans le clocher serait une bonne chose dans la perspective d'un sinistre.
0: On le rappelle aux auditeurs, vous y étiez hier soir lors de cet exercice. Peut-être que les pompiers du SDIS 87 pourraient plus me répondre, mais je vais tout de même vous poser la question. Les monuments historiques présentent donc, vous l'avez dit, des contraintes très spécifiques pour les secours. Et quelles difficultés avez-vous souhaité tester lors de cette intervention nocturne, plus précisément ?
1: Alors, bon, les difficultés inhérentes à la cathédrale, il y en a plusieurs, mais vous voyez, par exemple, une partie de la charpente de la cathédrale est en bois, donc ce qui, évidemment, en cas d'incendie, génère un risque de propagation très important. De même pour le clocher ou le beffroi de la cathédrale. De l'extérieur, on voit la maçonnerie et les pierres, mais en son sein, toute la structure porteuse des cloches est faite en bois, elle aussi, et donc très fragile. Et puis, il y a des contraintes d'espace, une étroitesse des passages, qui complique l'intervention des pompiers. Une conception qui n'a pas été initialement pensée pour les manœuvres pompiers et donc qui évidemment complique les interventions et dont il faut tenir compte.
0: Oui, à l'époque de sa construction, effectivement, on ne pensait pas aux pompiers. La question de la sauvegarde des œuvres d'art est centrale, on en parlait à l'instant. Comment les équipes sont-elles préparées à intervenir sans aggraver les dommages sur ce type de patrimoine ?
1: Il y a différentes choses. D'abord, pour être très honnête, il y a des priorisations d'œuvres très importantes et d'autres qui le sont moins. Ensuite, parmi les œuvres, il y en a qui sont mobiles et qui peuvent être déplacées. Il y en a d'autres qui ne peuvent pas l'être, mais donc qui sont protégées autrement, notamment par des mécanismes de bâches ignifugées. Voilà, donc c'est un ensemble de dispositions qui sont prises pour assurer la sauvegarde des œuvres culturelles de la cathédrale.
0: Alors, on parlait à l'instant des pompiers. Une vingtaine de sapeurs-pompiers étaient mobilisés hier. Est-ce suffisant face à un scénario réel où cet exercice permet-il justement d'ajuster les moyens nécessaires ?
1: Alors, l'exercice permet d'ajuster les moyens nécessaires. La vingtaine d'effectifs pompiers présents, c'était au début de l'intervention, c'est-à-dire un peu au premier départ, si j'ose dire. Et en fait, au cours de l'exercice, il y a, de manière simulée évidemment, des renforts qui ont été appelés. Donc, à l'arrivée, c'était plutôt une quarantaine de pompiers qui étaient mobilisés.
0: Avec des engins ?
1: Avec des engins, donc une vingtaine d'engins, un peu moins, je crois, 16 de mémoire, mais voilà, c'était plutôt de cet ordre de grandeur-là.
0: Alors, après cet exercice, donc, quels premiers enseignements au lendemain tirez-vous ? Est-ce qu'il y a déjà des points d'amélioration identifiés dans l'organisation ou les procédures ?
1: Ce que je peux vous dire à chaud, c'est que l'exercice a été très satisfaisant pour les pompiers et de manière plus générale pour l'État, puisque je mentionnais à l'instant le fait que cet exercice a permis de confirmer un certain besoin de travaux en matière de sécurité incendie. Donc, ça, c'est une première chose. La deuxième chose, c'est que ça a globalement confirmé le plan d'intervention, ça a été testé hier et ça a été validé.
0: Enfin, au-delà de cet exercice ponctuel, plus globalement, comment s'inscrit cet exercice dans une stratégie plus large de prévention des risques dans les monuments historiques sur toute la Haute-Vienne ?
1: Le SDIS est au cœur un peu de cette stratégie-là. Hier, donc, la cathédrale faisait l'objet d'un exercice en tant que bien de l'État, mais le SDIS effectuera d'autres exercices sur d'autres monuments emblématiques de Limoges ou du reste du département qui sont pour leur part peut-être propriété des communes. Et puis, la sauvegarde des œuvres culturelles, de manière générale, c'est quelque chose qui s'est développé depuis justement l'incendie en 2019 de Notre-Dame de Paris et donc qui fait l'objet de planifications nouvelles ou renouvelées pour prendre ça en compte aussi davantage désormais.
0: Monsieur Ogu, merci beaucoup pour toutes ces explications.
1: Merci à vous.
0: Pour Kaolin, Yasmine Kichou.
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1: Bonjour, au programme de votre soirée télé de ce vendredi 19 juin sur TF1, Masked Singer, divertissement présenté par Camille Combal. Sur France 3, Musique en Fête 2026, divertissement présenté par Judith Chen et Cyril Ferraud. Musique en Fête célèbre son 15e anniversaire en direct des Corégies d'Orange. Pour marquer cet événement, le théâtre antique réunit une pléiade d'artistes. Sur TMC, Festival Hellfest, 4 jours d'enfer, documentaire. Pendant le Hellfest, 280 000 fans de métal arrivent à Clisson avec ses scènes géantes, il s'agit de l'un des festivals les plus fous au monde. Sur M6, du foot, la Coupe du Monde avec États-Unis, Australie. Sur W9, enquête d'action, magazine sur le thème Gendarmes de Bretagne, les délinquants ne prennent jamais de vacances. Sur France 2, Capitaine Marlowe, série avec Corinne Maziero. Et puis sur France 5, Gazon Maudit, film réalisé par Josiane Balasco. Laurent, macho et dragueur, vit avec sa femme Loli et leurs deux enfants. Un jour, alors que Loli s'ennuie, délaissée une fois de plus par son mari, elle fait la connaissance de Marie-Jo, qui est lesbienne. Très belle soirée à tous.
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1: Et nous sommes le 19 juin, aujourd'hui nous fêtons les Romuald, et en ce 19 juin je pourrais vous parler de Coluche qui se tue dans un accident de moto en 1986, ou du premier match de baseball aux États-Unis qui se joue en 1846. J'aurais aussi pu vous parler de Pablo Escobar, le chef du cartel de Medellín, qui se livre aux autorités colombiennes après avoir reçu l'assurance de ne jamais être extradé vers les États-Unis en 1991. Mais le 19 juin 1953 aux États-Unis, Julius Rosenberg et sa femme Ethel, accusés d'espionnage au profit de l'URSS, sont exécutés. L'affaire commence le 3 février 1950. Un physicien allemand qui a travaillé sur la première bombe atomique américaine est arrêté à Londres après avoir avoué qu'il a communiqué des informations sur la bombe à l'URSS. En juin suivant, David Greenglass reconnaît devant le FBI un vol de secret atomique fait à l'instigation de son beau-frère Julius Rosenberg, à qui il aurait remis croquis et explications sur la bombe atomique. Julius et Ethel Rosenberg sont arrêtés, mais les preuves sont minces. Le procès commence le 6 mars 1951. Quelques jours plus tard, le jury rend son verdict, coupable. On est en plein macartisme et en pleine guerre de Corée. L'avocat des Rosenberg est médiocre et surtout le juge et le procureur, dont la collision sera mise en évidence plus tard, cherchent des coupables. Ils seront exécutés en clamant leur innocence. Finalement, en 1995, l'ouverture d'archives soviétiques révèle que Julius Rosenberg faisait bien partie d'un réseau d'espionnage. La citation du jour est signée de Coluche, décédé le 19 juin 1986. Un alcoolique, c'est quelqu'un que vous n'aimez pas et qui boit autant que vous.
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0: Bonjour à tous. La canicule s'installe de nouveau sur le pays. 53 départements sont ce matin toujours en vigilance orange de l'est au sud-ouest. Le pic caniculaire remarquable est attendu entre dimanche et mardi avec des pointes à 40 degrés, en particulier sur l'ouest et le centre. Un épisode de chaleur qui perturbe les épreuves du bac dans l'académie de Poitiers. Les épreuves de grand oral prévues l'après-midi dès lundi 22 et mardi 23 juin ont été reportées d'une semaine. Certains établissements scolaires resteront également fermés à Tours ou encore à Sens dans l'Yonne. Et ce drame dans le Val d'Oise, un homme de 30 ans est décédé hier sur une piste d'athlétisme. Il était en arrêt cardio-respiratoire à l'arrivée des secours. Ils n'ont pas réussi à le réanimer. Les premiers résultats de l'autopsie de Liana ont été dévoilés. Les analyses révèlent que l'adolescent de 11 ans a été victime d'un viol. Le profil biologique de Jérôme Barella, le principal suspect, a été retrouvé sur le corps de l'enfant. D'autres examens sont toujours en cours pour déterminer cette fois les causes de la mort de la jeune fille qui reste inconnue. L'affaire des violences sexuelles dans le périscolaire provoque des remous au sein du Conseil de Paris. Une vingtaine d'élus parisiens de la droite et du centre, dont Rachida Dati, ont fait un signalement contre la ville. Le groupe de l'insoumise Sophia Chikirou et de l'écologiste Émile Meunier ont également saisi la procureure. Tous dénoncent l'absence de réponse rapide de la mairie. Les prix à la pompe vont progressivement baisser. C'est ce qu'a assuré hier soir Emmanuel Macron sur l'émission L'Événement diffusée sur France 2. Le chef de l'État s'est ainsi félicité du protocole d'accord passé entre les États-Unis et l'Iran. On rappelle que de nouvelles négociations doivent démarrer ce vendredi en Suisse entre Téhéran et Washington. Et puis on termine avec le foot et la Coupe du Monde. Le Mexique a validé son billet pour les 16e de finale après sa victoire 1-0 cette nuit contre la Corée du Sud. La République tchèque et l'Afrique du Sud se sont neutralisées un partout. La Suisse est imposée 4-1 contre la Bosnie-Herzégovine et le Canada a dominé le Qatar 6-0. Excellent début de journée à tous.
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3: La météo, c'est parti en ce vendredi 19 juin pour vos prévisions. Des prévisions qui vont se résumer à deux mots, du soleil et beaucoup de chaleur. Alors oui, il y a un peu plus que deux mots, mais la chaleur, elle est bien là. Elle va être très forte aujourd'hui, elle va l'être encore pendant quelques jours. Nous sommes passés dans un épisode de canicule, le mot n'est pas trop faible. Les températures les plus chaudes seront atteintes sur les journées de dimanche et lundi. Le soleil ne sera évidemment pas perturbé, aucun risque de pluie à l'horizon, malheureusement presque. Que pourrait-on dire? En attendant, les conditions sont donc estivales et caniculaires. Soyez prudents, le département est en vigilance orange. Une vigilance qui devrait se poursuivre jusqu'à lundi inclus, au moins. Tout dépendra ensuite, évidemment, de l'évolution des prévisions. Voilà donc un temps très chaud pour cette fin de printemps à l'arrivée de l'été.
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1: En ce vendredi, les béliers, vous gérez votre budget avec plus de clarté et cette maîtrise vous rassure.
2: Taureau,
1: un petit geste pour améliorer votre quotidien vous procure une vraie satisfaction.
2: Les gémeaux, une nouvelle rencontre est finalement bien plus intéressante que vous ne l'espériez.
1: Cancer, il est important de savoir écouter son énergie, de vous ménager.
2: Les lions, décidément vous enchaînez les succès en ce moment.
1: Vierge, vous finalisez une tâche pratique ou administrative que vous repoussiez.
2: Les balances, soyez vigilants avec les dépenses.
1: Scorpion, vous recevez un compliment sincère, ça fait plaisir.
2: Amis Sagittaire, un changement de cadre ou une sortie vous revitalise et vous apporte un regain d'énergie inattendu.
1: Les Capricornes, un SMS de votre partenaire vous fait sourire.
2: Verseau, vous surprenez votre entourage par vos idées originales.
1: Enfin, Poisson, une reconnaissance, même discrète, vous motive profondément. Vous poursuivez avec assurance.
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1: Vos rendez-vous près de chez vous et on commence avec le parcours du cœur qui se déroulera le samedi 20 juin, place Auguste Roche à Saint-Junien. Rendez-vous également pour un vide-grenier ce dimanche 21 juin à la Bretagne. Et puis la fête de la musique aura lieu le dimanche 21 juin dans le centre-ville de Saint-Junien. Envie d'en savoir plus, saint-junien.fr/agenda. Ce samedi, rendez-vous pour le feu d'artifice de Saya sur Vienne avec une animation limousine band. Vous avez rendez-vous à 18h au plan d'eau de Chaumet. Rendez-vous pour une marche gourmande des trails non chronométrés ce samedi 20 juin, c'est à Glandon à la salle des fêtes. Une marche gourmande de 8 km au prix de 14 €. Départ de la marche à 19h et puis un trail avec repas 8 km ou 2 fois 8 km 14 €. Départ du trail 20h et puis une course enfant gratuite de 500 mètres et 1 km. Départ à 17h30 gratuite vous sera proposé. L'association communautaire autour de nous vous invite à marcher ce jeudi à Couzec sur le circuit Colline et Hameau. Deux circuits d'ailleurs vous seront proposés, un allure soutenue, un allure modéré. Toutes les infos sur autour de nous 87.fr. C'est le festival Astéroïde qui se tient jusqu'au 30 juin à Chassenon, Précignac, Rochechouart et tout cela est gratuit. Toutes les informations sur www.cyrir-edu.org. Don du sang à Saint-Junien à la salle Amédée Burbeau, boulevard Marcel Cachin. Rendez-vous ce jeudi 15h à 19h. Et puis ce samedi 20 et dimanche 21 juin, c'est un marché céramique terre à terre qui vous est proposé sur le site de Marcognac à Saint-Thierrier de 10h à 18h. L'entrée est gratuite. Et puis Oradour-sur-Glane vous propose son marché festif et feu de Saint-Jean ce samedi 20 juin avec un concert avec The Passenger à 22h45, la retraite au flambeau et à 23h, le feu de Saint-Jean. Rendez-vous à la fête de la musique ce samedi 20 juin, place de l'église à Saint-Victurnien avec le groupe Scream of the Seine. Restauration sur place, grillade, paella de 20h jusqu'à 23h. N'oubliez pas, vous retrouvez votre agenda local tous les jours sur vos antennes respectives.
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6: La Haute-Vienne passe en vigilance orange canicule ce vendredi, comme 52 autres départements, notamment la Charente, la Corrèze, la Creuse et la Dordogne. Les températures pourraient ainsi atteindre les 40 degrés en début de semaine sur certaines communes, comme à Limoges ou Saint-Thirier. Conséquence, des établissements scolaires modifient leur fonctionnement. À Limoges, les écoles restent ouvertes, mais les parents sont invités à garder leurs enfants lundi si possible. À Bellac, les cours sont suspendus jusqu'à mardi inclus. Les écoles fermeront lundi et mardi et en Dordogne, à Thiviers, les sorties scolaires sont annulées jusqu'au 26 juin et les familles sont invitées là encore à limiter la présence des enfants en classe lorsque cela est possible. Parmi les autres conséquences annoncées en raison de la canicule, des trajets sont supprimés sur la ligne POLT. Jusqu'à lundi, entre 5 et 7 circulations sont annulées chaque jour afin de limiter les risques de panne des systèmes de climatisation des trains corail, particulièrement sensibles aux fortes chaleurs. D'autre part, notez qu'à Limoges, les finales du Super Challenge de France de rugby à 7, prévues ce week-end à Beaublanc, sont annulées. Le Limoges Urban Trail, lui, est toujours prévu samedi soir pour les adultes, mais supprimé pour les enfants. En revanche, la fête de la musique est maintenue, sauf place Denis Dussous, où les commerçants ont annulé les festivités pour des raisons de sécurité. Autre exemple, à Saint-Thirier-la-Perche, les festivités liées à la fête de la musique sont également maintenues, avec plusieurs concerts gratuits programmés dès ce vendredi, puis des DJ sets vendredi soir en centre-ville et au lac d'Arfeuil. La canicule favorise aussi les incendies. Hier en Haute-Vienne, 3 feux de végétation se sont déclarés à Rancon, Saint-Amand-Magnazé et Cromac, au nord du département. Au total, près de 9 hectares de bois, de broussailles, de cultures et d'herbes sont partis en fumée. Environ 80 sapeurs-pompiers venus d'une douzaine de centres de secours ont été mobilisés. Selon le SDIS 87, il s'agit de leur plus importante journée d'intervention contre les feux de végétation depuis le début de l'année. Face à la vague de chaleur, toujours sachez que le pôle gériatrique de Chantemerle à Saint-Junien renforce ses équipes pour protéger les personnes âgées. 3 agents supplémentaires sont mobilisés afin de veiller à leur hydratation et de les accompagner vers les espaces climatisés. Les soignants appliquent également des mesures prévues en période de canicule, comme l'utilisation de brumisateurs et l'adaptation des repas avec davantage de plats froids. Enfin, apprenez que Rémi Justinien a été élu hier à l'unanimité à la présidence du syndicat mixte du lac de Vassivière. Vice-président du conseil régional de Nouvelle-Aquitaine, il prend la tête d'une nouvelle gouvernance réunissant la région, le département de la Creuse et les collectivités locales. Son objectif est de renforcer la coopération pour poursuivre le développement du lac de Vassivière. Bon vendredi à toutes et tous.
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8: La météo, c'est parti en ce vendredi 19 juin pour vos prévisions. Des prévisions qui vont se résumer à deux mots, du soleil et beaucoup de chaleur. Alors oui, il y a un peu plus que deux mots, mais la chaleur, elle est bien là. Elle va être très forte aujourd'hui, elle va l'être encore pendant quelques jours. Nous sommes passés dans un épisode de canicule, le mot n'est pas trop faible. Les températures les plus chaudes seront atteintes sur les journées de dimanche et lundi. Le soleil ne sera évidemment pas perturbé, aucun risque de pluie à l'horizon, malheureusement presque. Que pourrait-on dire? En attendant, les conditions sont donc estivales et caniculaires. Soyez prudents, le département est en vigilance orange. Une vigilance qui devrait se poursuivre jusqu'à lundi inclus, au moins. Tout dépendra ensuite, évidemment, de l'évolution des prévisions. Voilà donc un temps très chaud pour cette fin de printemps à l'arrivée de l'été.
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5: Trois associations historiques, l'Autorail Limousin, le musée Historail de Saint-Léonard de Noblat et le CFTLP, le Conservatoire Ferroviaire Territoire Limousin-Périgord, sont aujourd'hui contraintes de quitter leur lieu d'accueil. En cause, la reprise du site actuel par la SNCF et des bâtiments devenus inadaptés. Résultat, un pan entier de l'histoire industrielle locale se retrouve en quête d'un nouveau toit. Écoutez Michel Boutrel, président du CFTLP.
6: Quels sont les principaux obstacles que vous rencontrez aujourd'hui pour continuer à faire circuler vos trains?
7: Alors aujourd'hui, des obstacles, il y en a eu quand même pas mal et il en reste quelques-uns. Le premier, c'est de trouver le cadre juridique dans lequel on circule. C'est des choses qui se règlent au niveau du ministère des Transports, des lois européennes. On a travaillé pas mal avec le Conseil régional. C'est un obstacle qui paraît aujourd'hui à peu près réglé. C'est-à-dire que nous, on peut continuer à nous-mêmes conduire notre train vapeur, en faire la maintenance et l'exploiter. Le deuxième obstacle maintenant qui est le plus fort, c'est de pouvoir se loger, trouver un hébergement pour à la fois garantir que le matériel soit dans des sites sécurisés, mais aussi de pouvoir réaliser l'entretien.
5: Derrière cette urgence d'hébergement, il y a un patrimoine ferroviaire constitué de machines uniques, entretenues depuis des décennies par des passionnés.
7: Aujourd'hui, on a deux locomotives à vapeur en état de fonctionnement. Une qui est très connue, puisque c'est celle qui a tourné dans la 7e compagnie. Une autre qui vient de la banlieue parisienne. On a surtout une troisième qui est en cours de restauration, qui est une énorme machine. C'est des machines avec des roues de 2 mètres, qui faisaient Paris-Calais sans s'arrêter, qui roulaient à 120 km/h. Et on travaille avec la Fondation du patrimoine, on est à peu près à mi-chemin de sa restauration. Donc voilà, c'est un vrai chantier qui pourrait faire un chantier école et tout à fait avoir un intérêt pour du public si on pouvait faire visiter les gens, alors qu'aujourd'hui ce n'est pas le cas dans l'atelier où on est. Donc trois locomotives à vapeur. On a trois locomotives diesel, donc deux qui sont pareilles autorisées à circuler, parce que si on a pas une locomotive diesel qui se met devant la locomotive à vapeur, quand on se retrouve avec une visibilité qui est réduite, on serait limité à 30 km/h et on ne pourrait pas circuler au milieu des trains TER. Donc on est obligé quelque part d'avoir ces locomotives diesel pour pouvoir proposer des produits touristiques qui sont cohérents et des temps de trajet qui ne soient pas trop longs. Et après, on a tout un train de voitures voyageurs qui sont dans leur configuration des années 50. Les spécificités que l'on a, on est les seuls en France, c'est d'avoir une rame marchandise où on restaure des vieux wagons. C'est ce qui nous a valu quelques tournages de cinéma récemment, que ce soit dans la région ici ou en région parisienne. Typiquement, les rayons et les ombres qui viennent de sortir au cinéma ou les enfants de la résistance. C'est nos wagons à nous qu'on est allé amener à Orléans, qu'on est allé amener à Paris, Austerlitz pour les tournages de cinéma.
5: Mais faire rouler ces trains d'un autre temps ne s'improvisent pas. Leur entretien demande du temps, de la technicité et surtout de l'espace.
7: Rien que la maintenance du matériel roulant, si je regarde 2024, c'est à peu près 4500 heures de bénévolat. Il y a un côté effectivement superficie tout ça, mais il faut énormément d'équipement. Donc aujourd'hui, les besoins, c'est un atelier couvert qui fait à peu près 200 ou 300 mètres carrés. C'est, si on veut tout stocker dans de bonnes conditions, à peu près 600 à 700 mètres de voie qu'il nous faut. Mais

0: c'est aussi des installations nécessaires à l'exploitation.
1: Aujourd'hui, les solutions sont temporaires. Les locomotives à vapeur doivent être accueillies à Saint-Sulpice-Laurière, les autorails à Ussel. Une organisation transitoire, loin d'être idéale, notamment pour préserver les machines les plus fragiles. Alors, pour envisager l'avenir, les associations misent désormais sur un projet commun, mais il reste une inconnue majeure, le financement.
0: Alors aujourd'hui, globalement, on s'autofinance. Les subventions que l'on reçoit, c'est 2-3% de notre chiffre d'affaires. Donc on arrive à s'autofinancer et c'est notre fierté et on voudrait essayer de continuer sur ce schéma-là. Par contre, où on se retrouve bloqué, comme là où on voit qu'il va falloir déménager, on n'est pas en capacité de s'autofinancer sur des nouvelles installations. Et c'est là où on a besoin de travailler avec des institutionnels ou autres, des structures. Et en retour, on est capable voilà, de faire peut-être des chantiers écoles, des parties musées ou des choses comme ça.
2: Aujourd'hui, vous êtes donc dans une action collective. Qu'est-ce que vous espérez de cette démarche?
0: L'action collective, elle est née de 3 convictions. La conviction qu'on a un patrimoine qui est là et qui a vraiment du sens. C'est la conviction qu'il y a encore du développement à faire. Ce patrimoine n'est pas valorisé à la hauteur où pourrait l'être. Et c'est la conviction qu'en allant à 3 associations, on sera plus fort que si on va chacun de l'autre côté. Donc on pense qu'on voilà, on gagnera en crédibilité. Et clairement, on est vraiment complémentaires. Imaginez demain, on pourrait dire, voilà, les gens ils viennent aujourd'hui sur les territoires. Le matin, ils vont faire un petit tour de train-vapeur. L'après-midi, ils visitent le musée d'Istorail. Et puis, ils vont rester parce que le lendemain, il y aura un petit tour en autorail et puis ils pourront aller sur le lac de Vassivière ou visiter la ville de Limoges. On voit qu'avec ça, facilement, on peut proposer et ancrer sur le territoire des touristes qui aujourd'hui sont peut-être un peu plus volatiles et qui, du coup, restent pas en Limousin.
1: À terme, les 3 associations ferroviaires du Limousin, dont le CFTLP, ambitionnent donc de créer un véritable pôle de tourisme ferroviaire autour de la ligne Limoges-Saint-Léonard et Moutier. Une offre complète entre trains historiques et musées, capable d'attirer visiteurs et retombées économiques sur tout le territoire. Reste désormais à trouver un site et les partenaires prêts à embarquer dans cette aventure patrimoniale. Pour Kaolin, Yasmine Kichou.
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3: Et la revue de presse, Kaolin, la radio. On commence tout de suite avec votre quotidien Sud-Ouest qui titre en une canicule, un cas d'école. Dans les établissements, la température grimpe. À Pont-des-Sacs, par exemple, en Gironde, les enseignants lancent l'alerte. Dans l'académie de Poitiers, les épreuves du bac sont reportées. Et à Périgueux, les écoliers sont déplacés dans des lieux plus frais. En effet, hier, alors que le mercure a atteint 37 degrés, les professeurs dans le sud Gironde ont alerté sur leurs conditions de travail, comme dans de nombreux autres établissements pour les élèves, la situation est devenue intenable. En page locale maintenant, direction les pages Périgord Vert pour vous parler notamment à Angoisse des Olympiades pour découvrir la base de Roufiac. Cela va se passer ce week-end. On parle également à Mareuil en Périgord des collégiens à la découverte de la zone humide de la Belle. À Saint-Just, Djangophile au rythme du swing manouche. Et à Brantôme en Périgord, le plaisir de jouer ensemble a résonné à la salle du Dolmen. La une du Populaire maintenant qui titre arsenic, quel danger. Une grande étude est en cours pour évaluer les conséquences du passé, notamment sur le réseau des eaux de Saint-Thierry-la-Perche. On passe maintenant à la une de votre quotidien de la Charente Libre. Climat, vague de chaleur, la France en alerte. Jusqu'à 40 degrés annoncés ce week-end. Face à cette nouvelle vague de chaleur, la France, dont la Charente, placée en vigilance orange, doit s'adapter en urgence. Les oraux du bac de lundi ou mardi après-midi dans l'académie de Poitiers sont notamment reportés. Et puis direction maintenant les pages de Charente-Limousine pour vous parler notamment du côté de Confolan. Après le coup de chaud, l'hôpital soigne ses agents. L'hôpital de Confolan a organisé hier son traditionnel déjeuner sur l'herbe. L'établissement fonctionne à nouveau normalement après une période compliquée en début d'année et prépare l'avenir plus sereinement. On vous parle également à Chabanais de plus de 44 000 heures d'intervention pour l'ADMR. Les collégiens sont sur les traces du marquis Birakeim sur la commune de Chasseneuil-sur-Bonnieure. Et enfin, les sacs, le Jumbo Run Confolantais en soutien aux personnes handicapées.
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0: Bonjour à tous. 53 départements en alerte orange canicule. Une grande partie du pays de l'Est au Sud-Ouest est concernée. L'autopsie révèle bien que Liana a été violée. Le parquet a communiqué les résultats des analyses. Et puis Emmanuel Macron ne croit pas que la guerre en Iran est complètement terminée. Le président de la République était l'invité hier soir de l'émission L'événement sur France 2. La canicule s'installe de nouveau sur le pays. 53 départements sont ce matin toujours en vigilance orange de l'est au sud-ouest. Le pic caniculaire remarquable est attendu entre dimanche et mardi avec des pointes à 40 degrés en particulier sur l'ouest et le centre. Une période particulièrement éprouvante pour les quelques 66% de Français qui souffrent de la chaleur dans leur logement. C'est ce que révèle une étude publiée hier par la Fondation pour le logement. Et les habitants des quartiers populaires sont particulièrement exposés, comme l'explique Maïder Olivier, chargée d'études logement et climat de l'association.
1: Ça s'explique à trois niveaux. D'abord, à l'échelle des quartiers, c'est vraiment des quartiers qui sont propices au fait que la chaleur soit exacerbée parce qu'il y a beaucoup de béton, beaucoup de bitume et peu d'espace vert. Ensuite, si on zoome à l'échelle des logements, c'est aussi des logements qui sont souvent des logements bouilloires parce qu'on est en appartement, souvent des petits appartements qui peuvent être en surpeuplement. Et enfin, à l'échelle individuelle, les habitants des quartiers populaires sont par définition plus à risque pendant les fortes chaleurs parce que un risque d'état de santé moins bon, d'exercer des métiers à risque, de moins partir en vacances. Et tout ça, c'est vraiment un cocktail propice à la précarité énergétique d'été.
0: La Fondation pour le logement appelle à la création d'un plan national pour équiper chaque logement de volets et de brasseurs d'air. Un épisode de chaleur qui perturbe également le baccalauréat. Dans l'Académie de Poitiers, les épreuves de grand oral prévues l'après-midi dès lundi 22 et mardi 23 juin ont été reportées d'une semaine. Certains établissements scolaires resteront également fermés à Tours ou encore à Sens dans l'Yonne. Autre conséquence, plusieurs municipalités ont annulé la fête de la musique prévue ce dimanche, notamment à Brive, mais également dans des petites villes, en Seine-et-Marne, en Gironde, en Sarthe ou en Charente-Maritime. La préfecture de police de Paris a également recommandé à l'annulation des événements sportifs en plein air dans la capitale et dans la petite couronne. Et dans ce contexte, ce drame dans le Val-d'Oise, un homme de 30 ans est décédé hier sur une piste d'athlétisme. Il était en arrêt cardio-respiratoire à l'arrivée des secours. Ils n'ont pas réussi à le réanimer. Dans le reste de l'actualité, les suites dans l'affaire de la mort de Liana. Deux semaines après la découverte du corps de l'adolescent de 11 ans dans une exploitation agricole du Gers, l'autopsie et les premiers résultats ont été dévoilés à Caribro.
2: Oui, et l'information principale, c'est que Liana aurait été victime d'un viol. Le profil biologique du principal suspect dans cette affaire, Jérôme Barella, a également été retrouvé au niveau des parties intimes du corps de l'adolescente. Les premiers examens mettent aussi en évidence des ecchymoses sur la tempe gauche de l'adolescente. Elle aurait également été bâillonnée avec du scotch. Des analyses sont toujours en cours pour déterminer cette fois les causes de la mort de Liana qui reste inconnue ce matin. Toutes ces informations ont en tout cas été transmises dès mercredi aux parents de la victime. Le parquet d'Agen en charge du dossier ne s'est pas encore exprimé.
0: On rappelle que Jérôme Barella a été mis en examen pour enlèvement et séquestration de mineurs de moins de 15 ans. Il n'avait jusqu'à présent jamais été interpellé ni convoqué malgré plusieurs plaintes à son encontre. Il est actuellement en détention provisoire à Mont-de-Marsan. L'affaire des violences sexuelles dans le périscolaire provoque des remous au sein du Conseil de Paris. Une vingtaine d'élus parisiens de la droite et du centre, dont Rachida Dati, ont fait un signalement contre la ville. Le groupe de l'insoumise Sophia Chikirou et de l'écologiste Émile Meunier ont également saisi la procureure. Tous dénoncent l'absence de réponse rapide de la mairie. Emmanuel Macron se félicite à nouveau de l'accord conclu entre les États-Unis et l'Iran. Un protocole d'accord qui doit notamment mettre fin aux affrontements sur tous les fronts Moyen-Orient, mais surtout de permettre de rouvrir le détroit d'Ormuz. La circulation a d'ailleurs repris dans la nuit de mercredi à jeudi avec une baisse automatique des prix du pétrole. Et invité sur le plateau de France de hier soir, le chef de l'État a confirmé que les prix à la pompe allaient baisser progressivement.
3: Cet accord, il y a beaucoup de points d'interrogation. Et donc on va être vigilant et on va tout faire pour les lever étape par étape ou y contribuer. Mais la signature de cet accord, elle a immédiatement baissé les prix. Il s'était envolé et donc les prix à la pompe, certains ont commencé à baisser, vont progressivement baisser. Et maintenant, il faut que ça se stabilise. Si on sait le stabiliser, oui, ils vont rebaisser. Et puis, on va refaire partir les capacités de production. Et dans le même temps, et c'était aussi une décision de ce G7, il faut apprendre de ce qui s'est passé. On ne peut pas dépendre tous de ce détroit.
0: Emmanuel Macron a également assuré que l'accord devait être respecté. Et puis on termine avec le football et la Coupe du Monde qui continue. Le Mexique a validé son billet cette nuit pour les 16e de finale après sa victoire 1-0 contre la Corée du Sud. La République tchèque et l'Afrique du Sud se sont neutralisées un partout. La Suisse est imposée 4-1 contre la Bosnie-Herzégovine. Et puis le Canada a dominé le Qatar, score final 6-0. Voilà pour l'essentiel de l'actualité. Excellent début de journée à tous.
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6: La météo, c'est parti en ce vendredi 19 juin pour vos prévisions. Des prévisions qui vont se résumer à deux mots, du soleil et beaucoup de chaleur. Alors oui, il y a un peu plus que deux mots, mais la chaleur, elle est bien là. Elle va être très forte aujourd'hui, elle va l'être encore pendant quelques jours. Nous sommes passés dans un épisode de canicule, le mot n'est pas trop faible. Les températures les plus chaudes seront atteintes sur les journées de dimanche et lundi. Le soleil ne sera évidemment pas perturbé, aucun risque de pluie à l'horizon, malheureusement presque. Que pourrait-on dire? En attendant, les conditions sont donc estivales et caniculaires. Soyez prudents, le département est en vigilance orange. Une vigilance qui devrait se poursuivre jusqu'à lundi inclus, au moins. Tout dépendra ensuite évidemment de l'évolution des prévisions. Voilà donc un temps très chaud pour cette fin de printemps à l'arrivée de l'été.
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2: Vos rendez-vous près de chez vous et on commence avec le parcours du cœur qui se déroulera le samedi 20 juin, place Auguste Roche à Saint-Junien. Rendez-vous également pour un vide-grenier ce dimanche 21 juin à la Bretagne. Et puis la fête de la musique aura lieu le dimanche 21 juin dans le centre-ville de Saint-Junien. Envie d'en savoir plus, saint-junien.fr/agenda. Ce samedi, rendez-vous pour le feu d'artifice de Saya sur Vienne avec une animation Limousine Band. Vous avez rendez-vous à 18h au plan d'eau de Chaumet. Rendez-vous pour une marche gourmande des trails non chronométré ce samedi 20 juin, c'est à Glandon à la salle des fêtes, une marche gourmande de 8 km au prix de 14 €, départ de la marche à 19h et puis un trail avec repas 8 km ou 2 x 8 km 14 €, départ du trail 20h et puis une course enfant gratuite de 500 mètres et 1 km, départ à 17h30 gratuite vous sera proposé. L'association communautaire autour de nous vous invite à marcher ce jeudi à Couzec sur le circuit Colline et Hameau, deux circuits d'ailleurs vous seront proposés, un à allure soutenue, un à allure modéré. Toutes les infos sur autour de nous 87.fr. C'est le festival Astéroïdé qui se tient jusqu'au 30 juin à Chassenon, Pressignac, Rochechouart et tout cela est gratuit. Toutes les informations sur www.cirir-edu.org. Don du sang à Saint-Junien, à la salle Amédée Burbeau, boulevard Marcel Cachin. Rendez-vous ce jeudi 15h à 19h. Et puis ce samedi 20 et dimanche 21 juin, c'est un marché céramique terre à terre qui vous est proposé sur le site de Marcognac à Saint-Thierry de 10h à 18h. L'entrée est gratuite. Et puis Radour-sur-Glane vous propose son marché festif et feu Saint-Jean ce samedi 20 juin avec un concert avec The Passenger à 22h45, la retraite au flambeau et à 23h, le feu de Saint-Jean. Rendez-vous à la fête de la musique ce samedi 20 juin, place de l'église à Saint-Victurnien avec le groupe Scream of the Seine. Restauration sur place, grillade, paella de 20h jusqu'à 23h. N'oubliez pas, vous retrouvez votre agenda local tous les jours sur vos antennes respectives.
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2: Le cinéma sur Kaolin, bienvenue dans Et si on se faisait une toile. Tout de suite, direction le cinéma Arévi pour vous parler des séances que vous pourrez retrouver aujourd'hui, vendredi 19 juin. Les séances commenceront donc à partir de 17h avec le film La Bataille de Gaulle, L'Âge de Fer. Vous retrouverez à 18h le mystérieux regard du flamant rose en version originale sous-titrée. Et deux séances vous seront proposées en soirée avec Toy Story 5 et La Bataille de Gaulle, L'Âge de Fer. Je vous parle de ce 5e volet de Toy Story 5, un film d'animation réalisé par Andrew Stanton et McKenna Harris. Vous retrouverez au casting Jean-Philippe Puymartin, Richard Darbois ou encore Barbara Tissier au doublage. Buzz, Woody, Jessie et le reste de la bande verront leur travail remis en question lorsqu'ils découvriront que ce qui obsède les enfants d'aujourd'hui s'appelle l'électronique.
3: On est fichus !
4: La technologie nous a envahis aussi.
5: Je sais pas quoi te dire, Jessie. Avec un jouet, on peut jouer, mais... avec la tech,
6: on peut tout faire.
7: Je perds Bonnie à cause de cette machine.
8: Je suis ton ami,
9: Woody.
10: Je suis venu le plus vite possible.
11: Pourquoi tu portes une robe, Woody?
12: Ça s'appelle un poncho, fourchette.
4: Quelqu'un a un feutre marron.
13: Halt! Qui va là?
14: Wow, wow, wow, je viens en paix.
13: Ça faisait longtemps, cowboy.
4: Tu es quoi, un vieux monsieur en jouet?
11: Quoi? Elle croit que t'es vieux parce que tu perds tes cheveux, Woody!
4: Bonnie a besoin de quelqu'un né au même siècle qu'elle. Adieu les jouets!
8: Ton ami, c'est
13: moi. Il nous faut du renfort.
8: Je suis ton ami.
11: J'y crois pas.
8: Quand tout s'en
15: Elle s'enfuit, Buzz!
8: En babouille, loin, très loin.
13: Notre mission sur cette planète est de faire le bonheur d'un enfant.
8: Rappelle-toi ce que ton vieux pote disait.
4: Bonnie a encore besoin de nous. En avant, pile poil.
11: Buzz, reste là, je vais avec eux.
13: Tu crois que j'en suis pas capable?
8: Oui, je suis ton ami.
13: Joli poncho.
16: Que c'est bon de les revoir se disputer.
17: Ça m'avait manqué aussi.
2: Direction maintenant le Cinébourse de Saint-Junien pour vous parler des séances que vous pourrez retrouver aujourd'hui. Elles sont également au nombre de 4. La première sera proposée à 17h30 avec La Bataille de Gaulle, L'Âge de Fer. Le film Cocotte en version originale sous-titrée vous sera proposé à 18h. Et deux films vous seront ensuite proposés à 20h30, Obsession et Tout va super. C'est d'ailleurs sur ce film que nous allons revenir maintenant. Il s'agit d'un film de Patrick Cassir avec Hakim Jemili, Noémie Lvovsky, Marie Colomb ou encore Camille Chamou. Ellie est soulagée. Après plusieurs années à s'occuper de Sylvaine, sa mère envahissante et malade, elle est guérie. Il va enfin pouvoir penser à lui. Dans un bar, il rencontre Anaïs. Il tombe très vite amoureux. Mais l'euphorie est de courte durée. Sylvaine fait une rechute. Tiraillée entre cette nouvelle histoire d'amour et la maladie de sa mère, Ellie va être très vite dépassée.
18: Tiens.
19: Merci, madame.
18: De rien.
19: Merci beaucoup. Madame, pardon, je voulais juste vous demander
18: Ouais. Si,
19: par hasard...
18: Tu veux mon numéro, c'est ça?
19: J'allais vous demander des pareils.
18: Bonsoir.
19: Bonsoir.
18: Non, dites-moi, on va où les amoureux, là?
19: Moi, on va chez toi?
18: Non, chez moi, c'est pas possible. On va chez toi, ça?
19: Je viens avec ma mère.
18: Ah, putain.
19: Quoi?
18: Donc, sur 200 mecs dans une boîte, je tombe sur le seul mec qui vit chez sa mère.
19: Bingo.
18: Ouais, t'es fauché, quoi?
19: Non.
18: Si. Vous voulez venir à la maison?
19: Pardon?
18: Pourquoi?
19: Je la connais pas.
18: Ouais, mais moi je te connais pas non plus en fait.
19: La chambre elle est où?
18: La chambre.
19: Mais toi tu dors où?
18: Dans le salon ce soir.
19: Le salon est où?
18: Le salon.
19: Donc nous on dort là?
18: Dans la chambre.
19: Et toi tu dors là?
18: Dans le salon, ouais.
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3: La Haute-Vienne passe en vigilance orange canicule ce vendredi, comme 52 autres départements, notamment la Charente, la Corrèze, la Creuse et la Dordogne. Les températures pourraient ainsi atteindre les 40 degrés en début de semaine sur certaines communes, comme à Limoges ou Saint-Thirier. Conséquence, des établissements scolaires modifient leur fonctionnement. À Limoges, les écoles restent ouvertes, mais les parents sont invités à garder leurs enfants lundi si possible. À Bellac, les cours sont suspendus jusqu'à mardi inclus. Au Dora, les écoles fermeront lundi et mardi. Et en Dordogne, à Thiviers, les sorties scolaires sont annulées jusqu'au 26 juin et les familles sont invitées là encore à limiter la présence des enfants en classe lorsque cela est possible. Parmi les autres conséquences annoncées en raison de la canicule, des trajets sont supprimés sur la ligne POLT. Jusqu'à lundi, entre 5 et 7 circulations sont annulées chaque jour afin de limiter les risques de panne des systèmes de climatisation des trains corail, particulièrement sensibles aux fortes chaleurs. D'autre part, notez qu'à Limoges, les finales du Super Challenge de France de rugby à 7, prévues ce week-end à Beaublanc, sont annulées. Le Limoges Urban Trail, lui, est toujours prévu samedi soir pour les adultes, mais supprimé pour les enfants. En revanche, la fête de la musique est maintenue, sauf place Denis Dussous, où les commerçants ont annulé les festivités pour des raisons de sécurité. Autre exemple, à Saint-Thirier-la-Perche, les festivités liées à la fête de la musique sont également maintenues, avec plusieurs concerts gratuits programmés dès ce vendredi, puis des DJ sets vendredi soir en centre-ville et au lac d'Arfeuil. La canicule favorise aussi les incendies. Hier en Haute-Vienne, 3 feux de végétation se sont déclarés à Rancon, Saint-Amand-Magnazé et Cromac, au nord du département. Au total, près de 9 hectares de bois, de broussailles, de cultures et d'herbes sont partis en fumée. Environ 80 sapeurs-pompiers venus d'une douzaine de centres de secours ont été mobilisés. Selon le SDIS 87, il s'agit de leur plus importante journée d'intervention contre les feux de végétation depuis le début de l'année. Face à la vague de chaleur, toujours sachez que le pôle gériatrique de Chantemerle-la-Saint-Junien renforce ses équipes pour protéger les personnes âgées. 3 agents supplémentaires sont mobilisés afin de veiller à leur hydratation et de les accompagner vers les espaces climatisés. Les soignants appliquent également des mesures prévues en période de canicule, comme l'utilisation de brumisateurs et l'adaptation des repas avec davantage de plats froids. Enfin, apprenez que Rémi Justinien a été élu hier à l'unanimité à la présidence du syndicat mixte du lac de Vassivière. Vice-président du conseil régional de Nouvelle-Aquitaine, il prend la tête d'une nouvelle gouvernance réunissant la région, le département de la Creuse et les collectivités locales. Son objectif est de renforcer la coopération pour poursuivre le développement du lac de Vassivière. Bon vendredi à toutes et tous.
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4: 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La météo, c'est parti en ce vendredi 19 juin pour vos prévisions. Des prévisions qui vont se résumer à deux mots, du soleil et beaucoup de chaleur. Alors oui, il y a un peu plus que deux mots, mais la chaleur, elle est bien là. Elle va être très forte aujourd'hui, elle va l'être encore pendant quelques jours. Nous sommes passés dans un épisode de canicule, le mot n'est pas trop faible. Les températures les plus chaudes seront atteintes sur les journées de dimanche et lundi. Le soleil ne sera évidemment pas perturbé, aucun risque de pluie à l'horizon, malheureusement presque. Pourrait-on dire. En attendant, les conditions sont donc estivales et caniculaires. Soyez prudents, le département est en vigilance orange. Une vigilance qui devrait se poursuivre jusqu'à lundi inclus, au moins. Tout dépendra ensuite évidemment de l'évolution des prévisions. Voilà donc un temps très chaud pour cette fin de printemps à l'arrivée de l'été.
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4: Chaque année, près de 9000 personnes décèdent par suicide en France. Depuis une dizaine d'années, le programme Papageno accompagne les journalistes pour traiter cette question sensible en s'appuyant sur les recommandations de l'OMS et les connaissances scientifiques. Nous avons rencontré Héloïse Nguyen Van Bajou, journaliste santé et consultante média du programme en Nouvelle-Aquitaine. Héloïse Nguyen Van Bajou, bonjour.
5: Bonjour.
4: Le programme Papageno existe depuis une dizaine d'années. Dans un premier temps, expliquez-nous de quoi il s'agit.
5: Alors, le programme Papageno est un programme national intégré à la stratégie nationale de prévention du suicide qui travaille sur ce qu'on appelle les phénomènes de contagion suicidaire. C'est-à-dire, en gros, des phénomènes qui sont de trois types. Le traitement médiatique du suicide qui peut induire un effet d'identification et de reproduction du geste suicidaire chez les personnes en état de vulnérabilité. La prévention de la contagion suicidaire dans les clusters localisés, c'est-à-dire les groupes où il y a une identité forte et qui sont déstabilisés quand il y a le suicide d'un des membres du groupe et où il peut y avoir une fragilisation des autres personnes qui vivent une situation similaire. Et le troisième effet de contagion, c'est celui sur les lieux publics à haut risque, donc c'est prévenir les suicides sur des endroits, des lieux publics qui seraient identifiés comme étant des lieux où potentiellement on peut se suicider.
4: Alors dans un second temps, quel constat a conduit à sa création et pourquoi spécifiquement les journalistes sont-ils devenus un public prioritaire?
5: Alors le programme Papageno est né d'une constatation de la littérature scientifique qui est que en fonction de la manière dont on parle du suicide dans les médias, on peut involontairement, nous les journalistes, induire un effet d'identification et de reproduction du geste suicidaire chez les personnes vulnérables. C'est ce qu'on appelle l'effet Werther. Ça, c'est 50 ans de littérature scientifique, plus de 250 analyses et des recommandations de l'Organisation mondiale de la santé à destination des journalistes. Le problème, c'est que les journalistes ne les connaissent pas et même quand on leur communique, ils ont du mal à s'en saisir parce qu'ils ne les comprennent pas toujours. Donc moi, j'accompagne les journalistes pour comprendre ces recommandations-là pour qu'ils puissent travailler correctement.
4: Et justement, en parlant de cet effet Werther dont vous venez de parler, qu'est-ce que montrent les études scientifiques sur son impact ?
5: Alors son impact, il est conséquent. Maintenant, les études montrent que quand on traite mal, parce qu'en fait la question c'est pas de parler ou pas du suicide, mais c'est d'en parler correctement. Quand on parle mal du suicide, on vient tellement caricaturer l'histoire de la personne qui est décédée que en fait une personne qui vit une situation qu'elle pourrait croire similaire peut se sentir concernée et peut avoir accès à des informations auxquelles elle n'aurait pas eu accès qui lui permettent de créer ce qu'on appelle un scénario suicidaire, c'est-à-dire de savoir comment est-ce qu'elle peut potentiellement mettre fin à ses jours et surtout qui ne lui permettent pas de comprendre que avoir des idées suicidaires, c'est pas inéluctable, qu'il y a des solutions qui existent, qu'il y a des ressources qui existent sur le territoire et qu'elle peut s'en sortir. Le problème, c'est quand on véhicule ce sentiment de fatalité et qu'on laisse croire à une personne qui va pas très bien que la seule solution pour elle, c'est de mettre fin à ses jours.
4: Alors on peut donner des exemples précis, souvent dans les médias, par exemple, il y a eu des suicides d'agriculteurs, mais il n'y a pas que des anonymes, il y a aussi des célébrités. Donc on peut citer par exemple à une époque Marilyn Monroe, il y a eu Robin Williams, l'acteur américain, en France Mike Brandt, Patrick Devers. Tout ça, ça a pu influencer donc finalement les lecteurs, les auditeurs et les téléspectateurs.
5: Ça peut les influencer de deux manières en fait. Soit en leur laissant croire qu'il n'y a pas d'autre solution, qu'eux vivent des souffrances similaires et du coup que la seule piste qui leur resterait ce serait le passage à l'acte suicidaire, mais ça peut aussi les influencer dans le bon sens. Dans le sens où on part de ces histoires-là et on leur montre qu'il y a des ressources qui existent. Qu'il y a aussi des gens qui ont traversé une crise, une période de leur vie où ça ne va pas, des idées suicidaires et qu'au contraire, eux ils s'en sont sortis parce qu'à côté du nombre de décès qu'on peut constater, c'est 9000 décès par an, le suicide, il y a aussi 200 000 personnes qui ont fait des tentatives de suicide, mais qui ont survécu, et qui vont bien à l'heure actuelle, qui ont retrouvé de l'espoir, de l'optimisme, un chemin de vie épanouissant, etc. Et cela, on n'en parle jamais. Il y a plein de gens qui ont traversé des crises suicidaires, qui se sont rétablis, qui sont prêts à témoigner, à raconter comment ils sont rétablis, tout ce qu'ils ont mobilisé, qu'est-ce qui les a aidés, et ça, c'est tout un pan du suicide dont on ne parle jamais en journalisme, et qui est vraiment à mettre en avant, parce que ça aide et ça informe.
4: Si je comprends bien, en somme, un article, un reportage radio ou même un sujet télé, ça peut au contraire avoir un effet protecteur.
5: Complètement. Ça peut être vecteur

0: à la fois de protection, mais surtout d'information. Moi, ce que j'ai envie de dire, c'est que les journalistes, on n'est pas là pour faire la promo des dispositifs de prévention du suicide, mais pour informer sur le fait qu'ils existent et surtout sur ce qu'est la réalité du fait d'avoir des idées suicidaires. Parce qu'avoir des idées suicidaires, ça concernait 5% des Français l'année dernière, et ça reste encore beaucoup trop souvent tabou, stigmatisé, et c'est pas toujours facile d'en parler, et surtout d'être entendu. Et ça, pour ça, il y a plein de choses qui existent, notamment le 3114, la ligne nationale de prévention du suicide. Et très peu de gens ont encore le réflexe, par exemple, quand un proche nous dit qu'il va mal, mais de lui dire, est-ce que tu as envie qu'on appelle ensemble le 3114. Je prends mon téléphone et je t'aide et on appelle et on essaye de trouver des solutions ensemble. Ça, c'est accessible à tout le monde, mais on n'a pas encore ce réflexe-là.
1: Héloïse Nguyen Van Bajou, merci beaucoup. Enfin, rappelons que le 3114, numéro national de prévention du suicide, est accessible gratuitement 24 heures sur 24, 7 jours sur 7, pour les personnes en détresse ou leurs proches. Pour Kaolin, Yasmine Kichou.
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0: 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On commence tout de suite avec votre quotidien Sud-Ouest qui titre en une canicule, un cas d'école. Dans les établissements, la température grimpe. À Pont-des-Sacs, par exemple, en Gironde, les enseignants lancent l'alerte. Dans l'académie de Poitiers, les épreuves du bac sont reportées. Et à Périgueux, les écoliers sont déplacés dans des lieux plus frais. En effet, hier, alors que le mercure a atteint 37 degrés, les professeurs dans le sud Gironde ont alerté sur leurs conditions de travail. Comme dans de nombreux autres établissements pour les élèves, la situation est devenue intenable. En page locale maintenant, direction les pages Périgord Vert pour vous parler notamment à Angoisse des Olympiades pour découvrir la base de Roufiac. Cela va se passer ce week-end. On parle également à Mareuil en Périgord des collégiens à la découverte de la zone humide de la Belle. À Saint-Just, Djangophile au rythme du swing manouche. Et à Brantôme en Périgord, le plaisir de jouer ensemble a résonné à la salle du Dolmen. La une du Populaire maintenant qui titre Arsenic, quel danger. Une grande étude est en cours pour évaluer les conséquences du passé, notamment sur le réseau des eaux de Saint-Thierry-la-Perche. On passe maintenant à la une de votre quotidien de la Charente Libre. Climat, vague de chaleur, la France en alerte. Jusqu'à 40 degrés annoncés ce week-end. Face à cette nouvelle vague de chaleur, la France, dont la Charente, placée en vigilance orange, doit s'adapter en urgence. Les oraux du bac de lundi ou mardi après-midi dans l'académie de Poitiers sont notamment reportés. Et puis direction maintenant les pages de Charente Limousine pour vous parler notamment du côté de Confolan après le coup de chaud. L'hôpital soigne ses agents. L'hôpital de Confolan a organisé hier son traditionnel déjeuner sur l'herbe. L'établissement fonctionne à nouveau normalement après une période compliquée en début d'année et prépare l'avenir plus sereinement. On vous parle également à Chabanais de plus de 44 000 heures d'intervention pour l'ADMR. Les collégiens sont sur les traces du marquis Birakeim sur la commune de Chasseneuil-sur-Bonnieure. Et enfin les sacs, le jumbo Confolantais en soutien aux personnes handicapées.
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0: Bonjour à tous. Il va encore faire très chaud aujourd'hui. 53 départements sont en alerte orange canicule. Une grande partie du pays de l'Est au Sud-Ouest sont concernés. Météo France prévient que cet épisode de chaleur s'annonce durable et intense. Des températures de 34 à 38 degrés avec des pointes à 40 sont attendues dans l'Ouest et le Centre. Et pour faire face aux fortes chaleurs, le gouvernement a activé le numéro vert canicule infoservice. Il est accessible au 0800 06 66 66 0800 06 66 66. Il permet d'obtenir des conseils pour se protéger et adopter les bons réflexes. Et la SNCF, elle anticipe de possibles pannes. La compagnie ferroviaire a supprimé 71 intercités jusqu'à lundi, alors que la température a peu monté jusqu'à 45 degrés sur les rails. Les lignes concernées sont Paris-Orléans-Limoges-Toulouse, Paris-Clermont-Ferrand ou encore Bordeaux-Marseille. Dans le reste de l'actualité, pas de discussion aujourd'hui entre l'Iran et les États-Unis. Les pourparlers qui devaient débuter aujourd'hui en Suisse ont été reportés. Cette nuit, un porte-parole de la Maison Blanche avait également déclaré que le vice-président américain Jed Vance ne se rendrait pas sur place. Washington évoque des problèmes logistiques. Emmanuel Macron, lui, a affiché sa prudence hier soir après la signature de l'accord entre les États-Unis et l'Iran. Invité de l'émission L'événement sur France 2, le président a notamment affirmé que la guerre n'était pas totalement terminée. L'autopsie révèle bien que Liana a été violée. Le parquet a communiqué les résultats des analyses après la mort de la collégienne de 11 ans dans le Gers. Le profil biologique de Jérôme Barella, principal suspect, a été retrouvé sur le corps de l'enfant. Décision attendue aujourd'hui pour le joueur du PSG Hakimi. La cour d'appel de Versailles doit se prononcer ce vendredi matin sur le renvoi au procès pour viol de l'international marocain. Il est accusé d'avoir agressé une jeune femme alors âgée de 24 ans comme lui fin février 2023. Et puis la Coupe du monde de football, elle continue. Le Brésil notamment joue la nuit prochaine contre Haïti. Excellente matinée à tous.
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3: La météo, c'est parti en ce vendredi 19 juin pour vos prévisions. Des prévisions qui vont se résumer à deux mots, du soleil et beaucoup de chaleur. Alors oui, il y a un peu plus que deux mots, mais la chaleur, elle est bien là. Elle va être très forte aujourd'hui, elle va l'être encore pendant quelques jours. Nous sommes passés dans un épisode de canicule, le mot n'est pas trop faible. Les températures les plus chaudes seront atteintes sur les journées de dimanche et lundi. Le soleil ne sera évidemment pas perturbé, aucun risque de pluie à l'horizon, malheureusement presque. Que pourrait-on dire? En attendant, les conditions sont donc estivales et caniculaires. Soyez prudents. Le département est en vigilance orange. Une vigilance qui devrait se poursuivre jusqu'à lundi inclus. Au moins, tout dépendra ensuite évidemment de l'évolution des prévisions. Voilà donc un temps très chaud pour cette fin de printemps à l'arrivée de l'été.
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4: Le coup de pouce, Kaolin, la radio accueille cette nouvelle année encore les trois petits cochons. Alors ce ne sont pas les trois petits cochons, mais bien l'association Les Trois Petits Cochons, représentée ici par Oriane et Nicolas. Bonjour.
5: Bonjour.
4: Alors je rappelle que vous êtes une jeune association qui s'est lancée l'année dernière.
5: C'est ça.
4: Dans le but de créer des petits événements sympas, un peu décalés et surtout très festifs, on va dire, pour que ça se passe dans la bonne humeur. Vous aviez fait l'année dernière une chasse qui s'était bien passée du côté du site de Chauffaille. Rebelote cette année, mais ce n'est pas le même concept. Vous avez créé un événement dont vous allez nous parler maintenant qui s'appelle la traque des trois petits cochons. Alors première question, quand est-ce que ça va se passer?
5: Cette traque aura lieu le 20 juin.
4: Donc le samedi 20 juin, rendez-vous sur le site 13h30, je crois que le départ est à 14h.
5: C'est ça.
4: Et alors Oriane, qu'est-ce que c'est? Qu'est-ce que c'est la traque? Ça ferait peur peut-être? Qu'est-ce qui va se passer?
6: Alors ça ferait peur mais il faut pas, puisque dans les grandes lignes, pour vulgariser, on va dire que c'est une chasse au trésor chassée. Donc le principe c'est que par équipe de 2 à 6, on cherche des zones dans le domaine de Chauffaille, superbe parc pardon de Chauffaille.
4: Oui.
6: Et il se trouve que comme les trois petits cochons sont chassés par le loup, on reproduit aussi cette année du coup la grande chasse et donc il y aura trois loups qui se baladeront dans Chauffaille pour retrouver du coup les équipes qui sont à la recherche des poinçons.
4: Il faudra trouver sans se faire prendre en fait. Hein.
5: C'est exactement ça.
4: Donc vous avez des poinçons que vous allez disposer un peu partout dans le site. Les équipes auront à trouver ces poinçons en vous évitant. Mais la question c'est inévitable. Qu'est-ce qui se passe si on vous croise? Qu'est-ce que les grands méchants loups réservent aux chasseurs?
5: Alors quand on va vous croiser, il y aura des petites subtilités qu'on vous expliquera le jour J, donc il va falloir venir pour tout savoir. Mais on va allier tout ce qui est sportif du coup avec cette chasse, mais aussi tout ce qui est intellectuel. Donc même les personnes qui veulent venir le faire en marchant sont les bienvenues, les enfants sont les bienvenus.
4: Oui, c'est pour tout âge, on peut le préciser
5: pour tout âge.
4: Aussi, hein, ouais, bien sûr.
5: Et même les grands sportifs peuvent venir, même s'il y a quand même quelques méchants loups qui sont quand même bien aguerris aussi.
4: Voilà, donc ça c'est un événement.
5: Bien les lieux.
4: Et c'est un événement qui va bénéficier, j'ai envie de dire aussi, de la réussite de votre premier événement de l'année dernière, parce que les retours étaient bons et que d'ores et déjà, vous me le disiez en antenne, les participants de l'année dernière sont très motivés pour découvrir cette nouvelle aventure.
6: Oui, c'est ça, tout le monde s'est bien amusé l'année dernière pendant la course d'orientation qu'on avait faite.
4: Ouais.
6: Et il se trouve que oui, la plupart sont déjà repartants pour une nouvelle édition, une course un petit peu novatrice, on va dire.
4: Et pour ceux qui vont découvrir pour la première fois, il y a un truc tout bête, où est-ce qu'on va pouvoir se renseigner pour s'inscrire, pour savoir après les modalités, etc. Comment ça va se passer? C'est ce fameux où, quand, comment, les questions de base.
5: Alors pour s'inscrire, c'est pas compliqué, faut nous suivre sur Facebook, parce qu'on a une page Facebook Les Trois Petits Cochons, où on aura l'affiche. Dans pas longtemps, on mettra les affiches au psy un peu en bord de route.
4: Ouais.
5: Ou sur lesquels on pourra s'inscrire mais du coup soit sur Facebook, soit par mail, soit par un numéro de téléphone.
4: Les inscriptions se font avant la date ou ce sera possible le jour J?
6: Les inscriptions, on préfère qu'elles soient faites avant,
4: oui.
6: Comme ça on peut mieux s'organiser nous,
4: oui, bien sûr.
6: Mais ça peut toujours se faire le jour J.
4: Et je crois qu'il y a une chose à laquelle vous tenez aussi, c'est que sur la fin de l'événement, il y a un moment de partage convivial autour d'un bon petit truc local à déguster. Je sais que ça vous y tenez aussi, de mettre en avant un peu les produits locaux. J'imagine que ça va encore être le cas cette année.
6: Oui, c'est ça, c'est le cas cette année. On prend de la bière qui vient de Coussac. On veut essayer.
4: Alors on va
6: faire...
4: dire que l'abus d'alcool est dangereux pour la santé, ça on est obligé, mais en attendant ce sera quand même un produit local.
6: Exactement. Et sur toute la partie restauration, ça va venir aussi du coin.
4: Ouais. Mais en tout cas, pareil, ça fait partie des points forts de ce qui s'est passé l'année dernière. Ce petit moment de partage culinaire et autour d'un apéro, on peut le dire comme ça, bien sûr, c'est très bien passé. Et cette convivialité a inspiré pas mal de gens aussi à revenir.
6: Oui, et point important aussi pour nous sur le budget, on sait que c'est compliqué pour les familles des fois quand on vient à nombreux et que ça peut vite coûter cher, donc on essaye aussi de faire un effort de ce côté-là pour pas non plus que ça coûte trop cher aux familles et que la sortie soit abordable.
4: Comme on dit, consommer local.
6: Exactement.
4: On va dire ça comme
5: c'est ça.
4: En attendant, on va donc rappeler l'essentiel, cet événement qui va avoir lieu le samedi 20 juin du côté du site de Chauffaille sur la commune de Coussac-Bonneval, la traque des trois petits cochons. À ne pas rater, rendez-vous sur le site à 13h30. Ça commence à 14h, c'est par équipe de 2 à 6 personnes sur le site de Chauffaille. Et puis il y aura donc une petite restauration sur la fin de ce bel événement.
6: Une dernière chose qu'on a oublié de préciser, l'inscription est payante, c'est 5 euros par personne.
4: Voilà, donc ça reste très accessible. 5 euros par personne pour participer à la traque des trois petits cochons. Merci à vous deux d'être venus et puis on se dit à très bientôt. Rendez-vous le 20 juin pour cette traque.
6: Merci.
5: Merci.
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2: Le coup de pouce Kaolin, la radio, va une nouvelle fois vous parler d'un gala de danse, un gala qui revient tous les ans, organisé par une association de la Meuse, les Teenagers. Et j'ai le plaisir de recevoir trois membres de l'asso aujourd'hui, Coralie, Mathilde et Léna, qui sont avec moi pour parler un peu de ce gala qui arrive le samedi 20 juin du côté de la salle des congrès à Saint-Thierry. Mesdemoiselles, bonjour.
3: Bonjour.
2: Oh là, en cœur, c'est parfait. Mesdemoiselles, on va commencer par parler un petit peu de votre association The Teenagers. On sait que vous êtes située à la Meuse, que vous véhiculez un nombre impressionnant de danseurs et danseuses sur plusieurs générations. J'aimerais bien que vous me présentiez, que vous représentiez à nos auditeurs et bien votre association et ce qu'elle propose. On va commencer par Coralie.
3: Alors, notre association donc a été fondée en 1987 donc par une jeune danseuse et sa maman Marie-Jo. Et donc du coup, notre association s'organise en 5 groupes, donc du 1 au 5. Les danseuses sont âgées de 5 à 22 ans. Donc en gros, les grandes s'occupent des petites. Elles sont chacune animatrices donc au sein du groupe 5, des petits groupes du groupe 1 au groupe 4, et donc on crée toute leur chorégraphie ainsi que donc l'entièreté du spectacle, et voilà.
2: Et c'est un spectacle, je crois, tu vas nous en parler Mathilde, qui dure assez longtemps parce que vous êtes sur scène pour un bon moment avec tous ces danseurs et danseuses.
4: Oui, exactement, nous avons approximativement 2h30 de spectacle avec...
2: C'est énorme, c'est énorme. Ça représente combien de tableaux?
4: À peu près 30 tableaux. Nous passons par tous les styles, ça peut être du hip-hop, de la valse, de la salsa, on en donne un peu pour tout le monde, pour toutes les générations.
2: C'est quoi c'est quelle tranche d'âge les plus faciles à coacher?
5: Oula. Je pense que le groupe 1 et le groupe 2 sont plus simples à coacher. Ils sont nouveaux, ils sont petits, ils sont
2: ouverts à tout, ils captent un peu tout.
5: Exactement.
2: Ce que vous leur donnez. Et alors, si on doit parler un petit peu maintenant de l'événement pour lequel vous êtes venu me voir aujourd'hui et parler à nos auditeurs, c'est cet événement qui est votre grand gala annuel, qui va se passer, je le rappelle, le samedi 20 juin. C'est à Saint-Thierry, à la salle des congrès. À quoi s'attendre sur un événement pareil?
3: Alors déjà, on est au 39e gala, donc c'est déjà assez conséquent. L'année prochaine, les 40, donc soyez nombreux aussi.
2: Je pense que l'année prochaine, vous aurez un bel événement à nous proposer pour l'anniversaire.
3: On espère, c'est déjà en cours de prévision. Mais du coup, cette année, pour le 39e gala, donc on est sur un thème qui s'appelle Sweet Dreams. Donc on est dans l'objectif de transporter le public dans un univers de rêve, donc avec différents tableaux chorégraphiques, donc comme l'a dit Mathilde, avec différents styles. Donc on est dans l'objectif d'évader notre public. Et donc cette année, le gala s'appelle Sweet Dreams et notre thème de choré d'entrée, d'ailleurs petit spoiler, ça sera les Millennials. Donc
2: est-ce qu'on peut en savoir plus sur le type de rêve que vous allez nous proposer les filles, Mathilde et Léna?
4: Au niveau du rêve, on veut plus vous transporter au niveau des chorégraphies sur tous les styles, car c'est notre objectif premier au sein des Teenagers, c'est d'en donner pour vraiment toutes les générations, que ça soit les plus petits ou les plus âgés, et aussi vous faire découvrir un monde ailleurs qui est un monde de la danse et qui est quand même un des meilleurs mondes au sein du sport.
2: Et puis ça donne un peu l'occasion de s'évader dans un contexte global qui est un peu tendu.
4: Exactement.
2: Donc c'est un petit moment de détente qui va faire du bien. Léna, qu'est-ce qu'on peut souhaiter pour ce gala? J'imagine que vous espérez faire ça le comble et que cette 39e édition soit les prémices d'une 40e absolument géniale, quoi.
5: Oui, tout à fait. On attend vraiment beaucoup de monde, beaucoup de joie et de bonne humeur. Et on espère que nos danseuses seront tout aussi contentes et le public aussi.
2: Alors on va rappeler les éléments essentiels de cet événement. Le gala des Teenagers, donc association de danse de la Meuse, se passera le samedi 20 juin à 20h30. L'ouverture des portes se fera à partir de 19h30 et ça se passe bien sûr à la salle des congrès de Saint-Thierry. Coralie, Mathilde, Léna, je vous remercie d'être venus nous voir dans le studio de Kaolin et on vous souhaite évidemment de passer un superbe gala. Rendez-vous tous le samedi 20 du côté de la salle des congrès de Saint-Thierry. À très bientôt.
3: À très bientôt, merci.
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12: Bonjour à tous, vos idées sorties de ce vendredi 19 juin 2026. On commence avec un peu de musique. Le CCM John Lennon de Limoges accueille pour la troisième année consécutive le Reggae Dub Nation. Le festival propose un programme riche, la culture reggae, dump et sound system sont mis à l'honneur. Les prix varient entre 24 et 28 euros. Le festival se termine demain, alors n'hésitez pas à y faire un tour. Nous nous dirigeons à Val-d'Oire-sur-Gartempe. Le temps d'un spectacle de danse. Le club de loisirs de Bussière-Poitevin vous invite à sa représentation de fin d'année. Ce sont les femmes qui sont mises en lumière lors de cette soirée. Rendez-vous à 20h30 à la salle des fêtes. L'entrée est gratuite. On continue avec une exposition. Le musée de la Résistance inaugure une nouvelle thématique, prisonniers de guerre de 1940 à 1945. À travers des archives, des photographies, des biographies, vous pourrez en apprendre davantage sur l'histoire des prisonniers originaires du Limousin. L'exposition est à découvrir dès aujourd'hui et jusqu'en novembre 2027. Et pour finir, la Cinémathèque vous donne rendez-vous à la BFM Centre-Ville de Limoges à 18h15. Il y a 130 ans, le cinéma arrivait en Limousin. En effet, c'est exactement le 2 juillet 1896 que le cinématographe était présenté à Limoges, à la Galerie d'Alpera. Cette conférence vous est donc proposée pour suivre l'histoire des premières années du 7e art en région.
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3: La Haute-Vienne passe en vigilance orange canicule ce vendredi, comme 52 autres départements, notamment la Charente, la Corrèze, la Creuse et la Dordogne. Les températures pourraient ainsi atteindre les 40 degrés en début de semaine sur certaines communes, comme à Limoges ou Saint-Thierry. Conséquence, des établissements scolaires modifient leur fonctionnement. À Limoges, les écoles restent ouvertes, mais les parents sont invités à garder leurs enfants lundi si possible. À Bellac, les cours sont suspendus jusqu'à mardi inclus. Au Dora, les écoles fermeront lundi et mardi. Et en Dordogne, à Thiviers, les sorties scolaires sont annulées jusqu'au 26 juin et les familles sont invitées là encore à limiter la présence des enfants en classe lorsque cela est possible. Parmi les autres conséquences annoncées en raison de la canicule, des trajets sont supprimés sur la ligne POLT. Jusqu'à lundi, entre 5 et 7 circulations sont annulées chaque jour afin de limiter les risques de panne des systèmes de climatisation des trains corail, particulièrement sensibles aux fortes chaleurs. D'autre part, notez qu'à Limoges, les finales du Super Challenge de France de rugby à 7, prévues ce week-end à Beaublanc, sont annulées. Le Limoges Urban Trail, lui, est toujours prévu samedi soir pour les adultes, mais supprimé pour les enfants. En revanche, la fête de la musique est maintenue, sauf place Denis Dussous, où les commerçants ont annulé les festivités pour des raisons de sécurité. Autre exemple, à Saint-Thierry-la-Perche, les festivités liées à la fête de la musique sont également maintenues, avec plusieurs concerts gratuits programmés dès ce vendredi, puis des DJ sets vendredi soir en centre-ville et au lac d'Arfeuil. La canicule favorise aussi les incendies. Hier en Haute-Vienne, 3 feux de végétation se sont déclarés à Rancon, Saint-Amand-Magnazé et Cromac, au nord du département. Au total, près de 9 hectares de bois, de broussailles, de cultures et d'herbes sont partis en fumée. Environ 80 sapeurs-pompiers venus d'une douzaine de centres de secours ont été mobilisés. Selon le SDIS 87, il s'agit de leur plus importante journée d'intervention contre les feux de végétation depuis le début de l'année. Face à la vague de chaleur, toujours sachez que le pôle gériatrique de Chantemerle-la-Saint-Junien renforce ses équipes pour protéger les personnes âgées. 3 agents supplémentaires sont mobilisés afin de veiller à leur hydratation et de les accompagner vers les espaces climatisés. Les soignants appliquent également des mesures prévues en période de canicule, comme l'utilisation de brumisateurs et l'adaptation des repas avec davantage de plats froids. Enfin, apprenez que Rémi Justinien a été élu hier à l'unanimité à la présidence du syndicat mixte du lac de Vassivière. Vice-président du conseil régional de Nouvelle-Aquitaine, il prend la tête d'une nouvelle gouvernance réunissant la région, le département de la Creuse et les collectivités locales. Son objectif est de renforcer la coopération pour poursuivre le développement du lac de Vassivière. Bon vendredi à toutes et tous.
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5: La météo, c'est parti en ce vendredi 19 juin pour vos prévisions. Des prévisions qui vont se résumer à deux mots, du soleil et beaucoup de chaleur. Alors oui, il y a un peu plus que deux mots, mais la chaleur, elle est bien là. Elle va être très forte aujourd'hui, elle va l'être encore pendant quelques jours. Nous sommes passés dans un épisode de canicule, le mot n'est pas trop faible. Les températures les plus chaudes seront atteintes sur les journées de dimanche et lundi. Le soleil ne sera évidemment pas perturbé, aucun risque de pluie à l'horizon, malheureusement presque. Pourrait-on dire. En attendant, les conditions sont donc estivales et caniculaires. Soyez prudents, le département est en vigilance orange. Une vigilance qui devrait se poursuivre jusqu'à lundi inclus, au moins. Tout dépendra ensuite évidemment de l'évolution des prévisions. Voilà donc un temps très chaud pour cette fin de printemps à l'arrivée de l'été.
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8: Marie Dreyer, responsable de site Acacinomagus à Chassenon-en-Charente-Limousine. Bonjour Marie Dreyer.
9: Bonjour Julien, bonjour à tous chers auditeurs.
8: Et ce week-end des 13 et 14 juin, ce sont les journées européennes de l'archéologie. Pourquoi ce rendez-vous national est-il si important pour un site comme Acacinomagus?
9: Alors c'est notre week-end, c'est... non, je plaisante, c'est... Voilà, on est un parc archéologique, donc c'est vraiment voilà, le cœur de l'activité du site, c'est la... faire vivre l'histoire et la construire un petit peu en fonction des différentes recherches qu'il peut y avoir, que ce soit des fouilles ou des travaux de synthèse hein, qui sont faits derrière comme actuellement, et qui vont en fait tout simplement permettre de continuer à écrire l'histoire du site et par là même continuer à écrire notre histoire de territoire. Voilà, quand on redéfinit par exemple la date de construction de tel ou tel bâtiment, parce que dans les fouilles, on se rend compte que ben non, ça ne peut pas être daté de telle ou telle date. Voilà, on réinvente l'histoire. Et ça, c'est des choses qui peuvent arriver régulièrement. Et c'est passionnant. Voilà, donc les journées de l'archéologie, donc c'est devenu un mouvement européen, enfin un événement européen. Et donc c'est vrai que nous, on s'inscrit dedans parce que c'est notre passion, parce que c'est notre raison d'être, tout simplement.
8: Pour les auditeurs, Maëdria, qui ne situerait pas encore parfaitement le site, rappelez-nous ce qui fait la magie et le caractère unique de ces termes gallo-romains.
9: Alors, écoutez, on vient de parler d'archéologie, dans parc archéologique, il y a parc et archéologie, donc l'archéologie c'est fait. Le parc, tout simplement, c'est 15 hectares en plein cœur du Limousin, et dans lequel on va avoir différents monuments, enfin un ensemble monumental en fait, c'est plusieurs monuments, mais qui fonctionnent entre eux, qui fonctionnaient entre eux il y a 2000 ans. Donc un ensemble constitué d'un temple qui lui ne se visite plus sauf en réalité virtuelle, d'un édifice de spectacle qui n'a pas été fouillé. Voilà, quand je vous parlais d'archéologie, on a encore ça à mettre au jour et à identifier et à redessiner en quelque sorte. On a les vestiges d'un aqueduc qui sont tout à fait visibles sous notre bâtiment d'accueil actuel. C'était l'entrée antique et on y a bâti l'entrée contemporaine. Et enfin, et parmi ces bâtiments les mieux conservés, les vestiges des thermes de Cassinomagus qui, eux, ont jusqu'à 8 mètres de hauteur de murs, enfin d'élévation entre la partie souterraine et la circulation de l'eau et la partie que l'on voit à l'œil nu quand on est en visite, donc avec plus de 6 mètres de hauteur de murs antiques datés d'il y a 2000 ans, avec des pièces dans lesquelles on circule et le tout recouvert de toiture pour être protégé. Voilà, donc c'est vraiment super. On y retrouve le système de chauffage par hypocauste, qui est vraiment un chauffage traditionnel, d'abord de la civilisation grecque et ensuite qui a été adapté par les Romains. On y retrouve les piscines, donc il n'y a plus d'eau, bien entendu, entendons-nous bien, mais voilà, des piscines absolument gigantesques qui sont encore tout à fait visuellement identifiables pour tout le monde. Voilà, on y voit des pièces qui sont en plus restituées avec du mobilier, avec des objets, avec des décors. Voilà, donc tout ça, c'est... Voilà, on s'immerge vraiment dans l'histoire. Et voilà, et tout ça aux confins du Limousin, on est à peu près à égale distance de Limoges et d'Angoulême.
8: Voilà, et on va parler donc du programme et de ses nouveautés 2026. Donc pour cette édition des Journées Européennes de l'Archéologie, vous proposez trois grandes nouveautés. L'animation Mission Archéo dédiée aux familles. En quoi les enfants vont-ils pouvoir se glisser dans la peau de véritables chercheurs?
9: Alors Mission Archéo, c'est une double activité, à vrai dire. On y propose d'une part la découverte du métier de l'archéologie et des outils, des méthodes de l'archéologie sous forme d'un atelier d'archéologues. On se met à la place d'un archéologue et on fouille ensemble un chantier de fouilles factice. Voilà, donc ça c'est un atelier assez traditionnel en fait que l'on a eu fait depuis plusieurs années. Mais maintenant, on l'a doublé d'un jeu d'enquête sous forme de visite dans les thermes, et donc un petit livret d'enquête-jeu qui va permettre en fait d'aller voir des points un petit peu focaux dans les thermes, de découvrir vraiment comment les archéologues refont vivre l'histoire, qu'est-ce qui prouve en fait que ce que l'on présente en visite existe. Voilà, donc c'est vraiment faire le lien entre comment les archéologues fouillent, ce qu'ils découvrent, et donc comment est-ce que l'on fait une hypothèse et comment est-ce que l'on reconstruit.

0: c'est cette visite participative, soyez l'architecte des termes, c'est l'occasion pour le public de bousculer un peu les codes et de proposer ses propres hypothèses.
1: Oui, tout à fait. Alors, ça se fait avec Sandra Sicarque, archéologue du département de la Charente, hein, qui est propriétaire du site, pas Sandra, hein, le département, et donc qui nous met en fait à disposition les compétences et les savoir-faire de Sandra Sicarque pour pouvoir guider des visites. Dans cette visite-là, l'idée, c'est d'imaginer en fait comment les termes ont été conçus et construits. Donc c'est assez technique, mais on va observer quelque chose, donc on va dire là ça pourrait être fait comme ça, et l'idée c'est vraiment que chacun donne son avis, qu'on échange des idées, puis que finalement on conçoive ensemble des théories, un petit peu pour redonner vie à ces méthodes d'hypothèses archéologiques. Voilà. Et donc ça, on la propose en fin de journée, donc c'est à 16h samedi et dimanche, tout simplement parce qu'en fait, on n'a aucune idée du temps que ça va durer. Voilà. Donc après, libre à chacun de quitter le site, mais celui-ci ferme à 18h et on pense quand même que ce sera terminé avant. Mais voilà, l'idée, c'est vraiment d'échanger, de passer du bon temps, et puis voilà, après ça fait tourner les méninges, hein, cette visite, mais c'est un chouette moment, et Sandra est quelqu'un de formidable, quelqu'un de passionné, qui connaît le site sur le bout des doigts, donc n'hésitez surtout pas à partager ce moment avec elle.
0: Voilà, Sandra Sicarque qui sera présente tout ce week-end. Il y a aussi des rendez-vous incontournables, hein, qu'on peut pas ne pas parler, Marie Dreyer, comme la visite à la recherche des maçons de Casino Magus. Vous emmenez le public dans des salles voûtées habituellement fermées. Et puis de toute façon, vous précisez qu'il faut de bonnes chaussures et ne pas être claustrophobe.
1: Oui, il faut mieux éviter en effet, puisqu'on va passer au moins une heure, parfois une heure et quart, une heure et demie, dans les salles souterraines. Donc il y a des casques, on vous fournit des lampes, ou alors vous y allez avec votre téléphone, sous forme de lampe bien entendu. Et donc on va découvrir tout simplement toutes les... En fait, les salles souterraines sont les sous-bassements des thermes, sont aussi une espèce de vide sanitaire. Ces salles souterraines sont tout à fait intéressantes, puisqu'on va y trouver de façon... extrêmement bien préservé des traces de ces maçons qui ont construit les thermes. Donc comme les enduits sont quasi intouchés depuis 2000 ans, enfin personne, pas grand monde en tout cas, y a eu accès, on va trouver dans les marques dans les enduits, pardon, des marques d'outils pour des marques de, enfin des traces de textiles, de coudes, de vêtements, donc c'est vraiment rechercher ces toutes petites traces qui vont redonner vie aux équipes qui ont construit les thermes. Donc ça peut être assez incongru, on se dit mais qu'est-ce qu'on va faire pendant une heure et quart, mais une fois de plus, notre passion, notre archéologue passionné Sandra Sicarque est absolument très intéressante à ce sujet, et la façon dont elle va vous présenter les choses vous permet de vous approprier tout ce système de construction de façon très, très instinctive.
0: Voilà, week-end très riche dans les termes de Casino Magus. On va laisser bien sûr les auditeurs se rendre directement pour découvrir la magie. Côté pratique, le site est ouvert de 10h à 18h. Et est-ce qu'il faut impérativement réserver Marie Dreyer pour participer aux visites guidées et aux ateliers?
1: Alors, bien entendu, de façon générale, à Casino Magus, privilégiez une réservation pour éviter d'être frustré si vous vous présentez sans. D'autant plus qu'on a des visites qui se font en tout petits groupes. Hein. On a la réalité virtuelle, on est sur 10 personnes. À la recherche des maçons de Casino Magus, c'est 15 personnes. Voilà. Après, on pourra toujours vous proposer nos visites guidées traditionnelles, hein, qui, elles, sont beaucoup moins limité en nombre de personnes, et puis on en a deux par jour. Mais voilà, si vous voulez faire ces visites un petit peu étonnantes et originales, dans la mesure du possible, réservez, sachant que on va donner la priorité, bien entendu, dans le cadre des visites aux personnes qui ont réservé. Mais si vous venez et qu'il nous reste de la place, on sera très heureux de vous accueillir.
0: Voilà, effectivement, et Marie Dreyer, on rappelle, c'est ce week-end, donc ce 13 et 14 juin, vous avez rendez-vous pour les Journées Européennes de l'Archéologie. On rappelle que les tarifs spécifiques aux Journées Européennes de l'Archéologie, c'est 8€ pour les adultes, 5€ pour les enfants, et qu'il faut préciser que les visites guidées par l'archéologue Sandra Sicarque sont exceptionnellement proposées, sans supplément par rapport au billet d'entrée.
1: C'est ça, tout à fait. Toutes les visites en fait opérées par Sandra, qui est agent du département de la Charente, sont offertes par le département de la Charente.
0: Merci beaucoup Marie Dreyer, et puis bien sûr d'autres rendez-vous, on y revient très très vite sur l'antenne de Kaolin. On vous souhaite de belles journées européennes de l'archéologie. À très bientôt.
1: À très bientôt, à votre ruelle.

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1: Bonjour, bonjour à tous. C'est le Prix Road Top et les 2700 mètres de la grande piste à l'hippodrome de Vincennes qui seront le théâtre du Quintet Plus de ce vendredi 19 juin 2026. Il y réunira 18 trotteurs âgés de 8 à 11 ans n'ayant pas gagné 215 000 euros. La location sera de 59 000 et le départ prévu vers 20h15. En tête de notre sélection, le 4 Isolé du Bouillon vient de réaliser deux performances de choix sur sa lancée. Elle peut l'emporter. Suivi du 12, idem Dupont, qui revient sur notre sol avec les plus hautes ambitions. Le 17, Intelot de Chenu, déféré des 4 pieds sur un parcours à son entière convenance. Le 11, Enrique, au top de sa forme, sache sa place est dans la bonne combinaison. Et enfin, le 6, Yenis de Barbrec, ont de nouveau confié à Eric Raffin. Il complétera notre sélection. Une sélection que vous pouvez retrouver sur ma chaîne YouTube Tom Kazak, les pronostics hippiques avec mes dernières minutes. Donc, notre choix aujourd'hui, premier, le 4 Isolé du Bouillon. Second le 12, idem Dupont. Troisième le 17, Intello de Chenu. Quatrième le 11, Enrique. Cinquième le 6, Yenès de Barbret. Le second choix le 3, le 10 et le 15. Et à vous la fortune!

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2: Vos rendez-vous près de chez vous et on commence avec le parcours du cœur qui se déroulera le samedi 20 juin, place Auguste Roche à Saint-Junien. Rendez-vous également pour un vide-grenier ce dimanche 21 juin à la Bretagne. Et puis la fête de la musique aura lieu le dimanche 21 juin dans le centre-ville de Saint-Junien. Envie d'en savoir plus, saint-junien.fr/agenda. Ce samedi, rendez-vous pour le feu d'artifice de Saya sur Vienne avec une animation Limousine Band. Vous avez rendez-vous à 18h au plan d'eau de Chaumet. Rendez-vous pour une marche gourmande des trails non chronométrés ce samedi 20 juin. C'est à Glandon à la salle des fêtes. Une marche gourmande de 8 km au prix de 14 €. Départ de la marche à 19h. Et puis un trail avec repas 8 km ou 2 fois 8 km, 14 €. Départ du trail 20h. Et puis une course enfant gratuite de 500 mètres et 1 km. Départ à 17h30. Gratuite vous sera proposé. L'association communautaire autour de nous vous invite à marcher ce jeudi à Couzec sur le circuit Colline et Hameau. Deux circuits d'ailleurs vous seront proposés, un à allure soutenue, un à allure modérée. Toutes les infos sur autourdenous87.fr. C'est le festival Astéroïdé qui se tient jusqu'au 30 juin à Chassenon, Précignac, Rochoir, et tout cela est gratuit. Toutes les informations sur www.cirir-edu.org. Don du sang à Saint-Junien, à la salle Amédée Burbeau, boulevard Marcel Cachin. Rendez-vous ce jeudi 15h à 19h. Et puis ce samedi 20 et dimanche 21 juin, c'est un marché céramique terre à terre qui vous est proposé sur le site de Marcognac à Saint-Thierry de 10h à 18h. L'entrée est gratuite. Et puis Oradour-sur-Glane vous propose son marché festif et feu Saint-Jean ce samedi 20 juin avec un concert avec The Passenger à 22h45, la retraite au flambeau, et à 23h le feu de Saint-Jean. Rendez-vous à la fête de la musique ce samedi 20 juin, place de l'église à Saint-Victurnien avec le groupe Scream of the Seine. Restauration sur place, grillade, paella de 20h jusqu'à 23h. N'oubliez pas, vous retrouvez votre agenda local tous les jours sur vos antennes respectives.
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1: Bonjour à tous. La canicule s'installe de nouveau sur le pays. 53 départements sont ce matin toujours en vigilance orange de l'est au sud-ouest. Des températures de 34 à 38 degrés, voire des pointes à 40 degrés sont attendues. Un épisode de chaleur qui perturbe les épreuves du bac. Dans l'académie de Poitiers, les épreuves de grand oral prévues l'après-midi dès lundi 22 et mardi 23 juin ont été reportées d'une semaine. Certains établissements scolaires resteront également fermés à Tours ou encore à Sens dans l'Yonne. La SNCF, elle anticipe de possibles pannes. La compagnie ferroviaire a supprimé 71 intercités jusqu'à lundi, alors que la température peut monter jusqu'à 45 degrés sur les rails. Les lignes concernées sont Paris-Orléans-Limoges-Toulouse, Paris-Clermont-Ferrand ou encore Bordeaux-Marseille. Dans le reste de l'actualité, Israël poursuit ses frappes contre le sud du Liban. Au moins 18 personnes sont mortes cette nuit, selon un bilan provisoire du ministère libanais de la Santé. C'est également le plus lourd bilan publié depuis l'annonce de la conclusion de l'accord lundi, qui prévoit un cessez-le-feu sur tous les fronts, y compris au Liban. En parallèle, les pourparlers américano-iraniens prévus aujourd'hui en Suisse sont annulés. Une annonce ce matin du ministère suisse des Affaires étrangères. Déjà cette nuit, un porte-parole de la Maison-Blanche avait déclaré que le vice-président américain Jed Evans ne se rendrait pas sur place. Les premiers résultats de l'autopsie de Liana ont été dévoilés. Les analyses révèlent que l'adolescent de 11 ans a été victime d'un viol. Le profil biologique de Jérôme Barella, principal suspect, a été retrouvé sur le corps de l'enfant. D'autres examens sont toujours en cours pour déterminer cette fois les causes de la mort de la jeune fille qui reste inconnue. Hakimi sera bien jugé pour viol. La chambre de l'instruction de la cour d'appel de Versailles a rendu sa décision ce matin. L'international marocain qui dispute actuellement la Coupe du Monde est accusé d'avoir agressé une jeune femme en février 2023. Il nie les faits. Et puis le rugby, première demi-finale de Top 14 ce soir. Le Stade Toulousain qui a terminé leader de la saison régulière affronte le Racing. Une rencontre qui se joue à Marseille. Coup d'envoi à 21h05. Excellente matinée à tous.
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3: La météo. La météo, c'est parti en ce vendredi 19 juin pour vos prévisions. Des prévisions qui vont se résumer à deux mots, du soleil et beaucoup de chaleur. Alors oui, il y a un peu plus que deux mots, mais la chaleur, elle est bien là. Elle va être très forte aujourd'hui, elle va l'être encore pendant quelques jours. Nous sommes passés dans un épisode de canicule, le mot n'est pas trop faible. Les températures les plus chaudes seront atteintes sur les journées de dimanche et lundi. Le soleil ne sera évidemment pas perturbé, aucun risque de pluie à l'horizon, malheureusement presque. Que pourrait-on dire? En attendant, les conditions sont donc estivales et caniculaires. Soyez prudents, le département est en vigilance orange. Une vigilance qui devrait se poursuivre jusqu'à lundi inclus. Au moins, tout dépendra ensuite évidemment de l'évolution des prévisions. Voilà donc un temps très chaud pour cette fin de printemps à l'arrivée de l'été.
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3: L'UFC Que Choisir a récemment changé de nom pour devenir Que Choisir Ensemble. En Haute-Vienne, l'association s'appuie sur 62 bénévoles, dont 22 conseillers litiges, pour aider concrètement les usagers dans leurs démarches du quotidien, y compris en ligne, donc au-delà du département. Présente dans plusieurs permanences et maisons France Service, l'association renforce aussi sa proximité avec le public. Marché, partenariats locaux, accompagnement des locataires. Trois acteurs de terrain témoignent aujourd'hui dans ce reportage Kaolin. Alain Droual, conseiller litige, Marie-Laure Brugère, représentante légale, et Joël Boulesté, trésorière.
4: Sur les 22 conseillers, il y a deux conseillers sur la Haute-Vienne qui sont spécialisés, entre guillemets, pour traiter les litiges en ligne directement sur Internet.
3: Alain Droual.
4: Et qui traitent les litiges sur l'ensemble de la France, y compris Outre-mer, et notamment La Réunion. Donc l'association a 48 heures pour répondre à un litige qui est déposé sur Internet. Et si la réponse n'est pas donnée dans les délais, le dossier est envoyé sur un dossier commun et à ce moment-là, c'est tous les conseillers litiges de France qui peuvent prendre ce dossier. Donc nous, effectivement, on travaille un petit peu sur la Haute-Vienne et beaucoup sur le national.
3: Est-ce que vous pouvez nous donner un exemple de litige qui pourrait inspirer certaines personnes et faire appel à vous parce qu'ils se sentiront concernés?
4: Quelqu'un qui est démarché pour la pose de panneaux photovoltaïques. Le commercial dit, voilà, ça va vous rapporter ça et ça. Il monte un dossier. La personne dit, bah, effectivement, ça va me coûter cher. Je voudrais me rétracter. Elle appelle la société qui lui dit « Ah non, non, madame, vous pouvez pas, ou monsieur, vous pouvez pas vous rétracter puisque maintenant ça a été signé. » Eh bien non, il y a un droit de rétractation qui existe dans le Code de la consommation qui dit que le droit de rétractation commence au moment de la livraison du matériel. Donc on peut intervenir en disant « Le matériel n'est pas livré, le droit de rétractation s'applique, vous devez annuler le dossier. »
3: Donc avec votre expérience, vous avez une certaine expertise et vous pouvez aider concrètement les gens qui prennent contact avec vous.
4: Oui, bien sûr.
3: Je me tourne vers vous, Marie-Laure Brugère. Que Choisir Ensemble a également des partenariat avec les maisons de France Service.
5: Oui, effectivement, depuis 2024, nous avons développé des permanences mensuelles dans les maisons France Service. Ce dispositif nous permet d'ancrer d'une part notre association sur les territoires ruraux et aussi d'aller au-devant des consommateurs qui ne viendraient pas forcément nous voir à Limoges. Et l'idée, c'est bien que ces consommateurs puissent bénéficier d'un service équivalent à celui qu'ils pourraient trouver en zone urbaine.
3: Vous allez aller aussi sur des marchés prochainement dans le cadre de la campagne du printemps des consommateurs.
5: Oui, c'est toujours dans l'idée d'aller au-devant des consommateurs et de faire connaître nos missions, nos actions, nos combats. Et l'idée, c'est aussi peut-être de sensibiliser ces consommateurs à devenir bénévoles au sein de notre association. Et ça nous permet aussi d'échanger avec ces consommateurs, de voir quelles sont leurs préoccupations et de leur présenter aussi nos différentes missions.
3: Alors, je vais rappeler aux auditeurs les dates. Vous serez présents notamment au marché de Saint-Junien le 20 juin et puis on termine avec le marché de Limoges Marceau le 27 juin. Joël Boulesté, est-ce que vous pouvez nous parler du partenariat de votre association avec Limoges Habitat?
6: Notre partenariat avec Limoges Habitat consiste à avoir présenté au sein du conseil de consultation locative de ce bailleur social des candidats pour siéger en tant que représentants des locataires dans leurs institutions. Donc nous aidons ces représentants à faire un lien entre l'institution Limoges Habitat, ses services et les locataires, de telle façon à répondre à des questions, à des besoins qui émergent des locataires, des demandes qu'ils ont vis-à-vis de leur bailleur, de leur propriétaire. De la même façon, à la demande de ce bailleur social, nous faisons des actions spécifiques sur l'économie de l'eau, sur comment aller chercher le chèque énergie, sur comment comprendre la facture de régularisation de charges. Et cette représentation est une mandature qui est d'une durée de 4 ans. Et justement, cette année vont revenir ces élections. Donc, il est absolument évident que nous allons souhaiter continuer ce partenariat et solliciter tous les locataires de Limoges Habitat pour, d'une part, venir se présenter sur les listes de représentants des locataires que nous allons vouloir présenter, mais aussi nous soutenir de façon à avoir suffisamment de voix pour avoir des représentants dans ces conseils de locataires.
3: Enfin, quelle est la démarche pour adhérer à l'association et être aidé?
6: Alors, je Je dirais que nous sommes en réponse à toutes les personnes qui nous interrogent par téléphone, en venant nous rencontrer. Et sur le principe, nos conseils, au départ, sont gratuits. C'est uniquement si une personne a besoin que nous l'aidions dans la résolution d'un litige, que nous intervenions en son nom, où la loi nous impose qu'il y ait un lien juridique entre la personne que nous représentons et notre identité. Ce lien juridique, c'est l'adhésion. Cette adhésion, votée en Assemblée Générale, elle est de 38 euros pour un an. Nous faisons également des adhésions sociales, mais cette adhésion, elle est aussi souvent une adhésion de soutien. C'est-à-dire, toute personne qui souhaite que nous continuions à assurer notre présence et nos actions au niveau du département peuvent nous aider en nous apportant leur adhésion, sans y avoir un besoin personnel.
3: Pour Kaolin, Yasmine Kichou.
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2: À Saint-Junien, la ludothèque La Roulotte recrute un coordinateur, une coordinatrice du projet associatif pour un CDD de 6 mois à temps partiel à partir de septembre. Vos missions, organisation, suivi administratif, financement, appui aux ressources humaines. Le poste n'inclut ni management ni rôle décisionnel. Vous êtes attendu comme appui et force de proposition. Candidature souhaitée avant le 25 juin. Plus d'infos, ludobus-la-roulotte.fr. La communauté de communes Pays Nexon Mont de Chalut recherche un agent technique en renfort afin de réaliser les contrôles des installations d'assainissement non collectif. Le lieu du travail sera à 6 places de l'église à Nexon. Le poste est à pourvoir le 1er juillet, date limite de candidature le 22 juin, emploi temporaire de 6 mois. Vos missions, réaliser les contrôles des installations d'assainissement non collectif existantes, réaliser ponctuellement les contrôles des installations, assurer le suivi administratif des dossiers. Toutes les informations auprès de la communauté de communes Pays de Nexon, Mont de Chalut. 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À bientôt.
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2: La Haute-Vienne passe en vigilance orange canicule ce vendredi, comme 52 autres départements, notamment la Charente, la Corrèze, la Creuse et la Dordogne. Les températures pourraient ainsi atteindre les 40 degrés en début de semaine sur certaines communes, comme à Limoges ou Saint-Thirier. Conséquence, des établissements scolaires modifient leur fonctionnement. À Limoges, les écoles restent ouvertes, mais les parents sont invités à garder leurs enfants lundi si possible. À Bellac, les cours sont suspendus jusqu'à mardi inclus. Au Dora, les écoles fermeront lundi et mardi. Et en Dordogne, à Thiviers, les sorties scolaires sont annulées jusqu'au 26 juin et les familles sont invitées là encore à limiter la présence des enfants en classe lorsque cela est possible. Parmi les autres conséquences annoncées en raison de la canicule, des trajets sont supprimés sur la ligne POLT. Jusqu'à lundi, entre 5 et 7 circulations sont annulées chaque jour afin de limiter les risques de panne des systèmes de climatisation des trains corail, particulièrement sensibles aux fortes chaleurs. D'autre part, notez qu'à Limoges, les finales du Super Challenge de France de rugby à 7, prévues ce week-end à Beaublanc, sont annulées. Le Limoges Urban Trail, lui, est toujours prévu samedi soir pour les adultes, mais supprimé pour les enfants. En revanche, la fête de la musique est maintenue, sauf place Denis Dussou, où les commerçants ont annulé les festivités pour des raisons de sécurité. Autre exemple, à Saint-Thirier-la-Perche, les festivités liées à la fête de la musique sont également maintenues, avec plusieurs concerts gratuits programmés dès ce vendredi, puis des DJ sets vendredi soir en centre-ville et au lac d'Arfeuille. La canicule favorise aussi les incendies. Hier en Haute-Vienne, 3 feux de végétation se sont déclarés à Rancon, Saint-Amand-Magnazé et Cromac, au nord du département. Au total, près de 9 hectares de bois, de broussailles, de cultures et d'herbes sont partis en fumée. Environ 80 sapeurs-pompiers venus d'une douzaine de centres de secours ont été mobilisés. Selon le SDIS 87, il s'agit de leur plus importante journée d'intervention contre les feux de végétation depuis le début de l'année. Face à la vague de chaleur, toujours sachez que le pôle gériatrique de Chantemerle-la-Saint-Junien renforce ses équipes pour protéger les personnes âgées. 3 agents supplémentaires sont mobilisés afin de veiller à leur hydratation et de les accompagner vers les espaces climatisés. Les soignants appliquent également des mesures prévues en période de canicule, comme l'utilisation de brumisateurs et l'adaptation des repas avec davantage de plats froids. Enfin, apprenez que Rémi Justinien a été élu hier à l'unanimité à la présidence du syndicat mixte du lac de Vassivière. Vice-président du conseil régional de Nouvelle-Aquitaine, il prend la tête d'une nouvelle gouvernance réunissant la région, le département de la Creuse et les collectivités locales. Son objectif est de renforcer la coopération pour poursuivre le développement du lac de Vassivière. Bon vendredi à toutes et tous.
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3: Bonjour, bonjour à tous. C'est le prix Road Top et les 2700 mètres de la grande piste à l'hippodrome de Vincennes qui seront le théâtre du quinté plus de ce vendredi 19 juin 2026. Il y réunira 18 trotteurs âgés de 8 à 11 ans n'ayant pas gagné 215 000 euros. La location sera de 59 000 et le départ prévu vers 20h15. En tête de notre sélection, le 4, Isolé du Bouillon, vient de réaliser 2 performances de choix sur sa lancée. Elle peut l'emporter. Suivi du 12, idem Dupont, qui revient sur notre sol avec les plus hautes ambitions. Le 17, un telot de Chenu, déféré des 4 pieds sur un parcours à son entière convenance. Le 11, Enrique, au top de sa forme, sache sa place est dans la bonne combinaison. Et enfin, le 6, Yenis de Barbrec, ont de nouveau confié à Eric Raffin. Il complétera notre sélection. Une sélection que vous pouvez retrouver sur ma chaîne YouTube Tom Kazak, les pronostics hippiques avec mes dernières minutes. Donc, notre choix aujourd'hui, premier, le 4, Isolé du Bouillon. Second, le 12, idem Dupont. Troisième, le 17, Intello de Chenu. Quatrième, le 11, Enrique. Cinquième, le 6, Yenès de Barbret. Le second choix, le 3, le 10 et le 15. Et à vous la fortune.
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3: Un exercice incendie grandeur nature s'est déroulé dans la soirée du 23 avril dernier, dans l'un des monuments les plus emblématiques de Limoges. Les sapeurs-pompiers de la Haute-Vienne ont simulé un départ de feu dans les combles de la cathédrale Saint-Étienne. Objectif, tester les capacités d'intervention, mais surtout la protection d'un patrimoine aussi fragile qu'irremplaçable. Un enjeu devenu central ces dernières années après plusieurs sinistres majeurs en France. Au lendemain, on a fait le point avec le directeur de cabinet du préfet de la Haute-Vienne, William Ogu. Monsieur William Ogu, bonjour.
4: Bonjour.
3: Hier soir, un incendie a été simulé dans les combles de la cathédrale de Limoges. Comment s'est déroulé cet exercice et quels étaient ses objectifs prioritaires?
4: Alors, cet exercice s'est bien déroulé. Il avait pour raison d'être le fait de considérer le risque incendie dans ce bâtiment, alors qu'il n'est pas exposé particulièrement à un risque d'incendie, mais simplement sa structure, ses contraintes bâtimentaires font qu'une intervention de pompiers dans ce bâtiment prend tout de suite une autre tournure ou une autre dimension que dans un bâtiment plus classique. Et donc les objectifs de cet exercice étaient justement de tester un peu les plans qui existent déjà sur comment est-ce qu'on intervient, comment est-ce que les pompiers interviennent si jamais un feu se déclenche, où est-ce qu'ils se positionnent, comment ils agissent. Et par ailleurs, un autre objectif important était celui de tester aussi la sauvegarde des œuvres culturelles, puisque ça fait partie des dimensions importantes.
3: On reviendra aux œuvres un peu plus tard si vous le voulez bien. Depuis l'incendie de la cathédrale Notre-Dame de Paris le 15 avril 2019, qui a détruit, rappelons-le, une grande partie de la toiture et la flèche, après un feu parti dans la charpente, la question de la vulnérabilité des monument historique est au cœur des préoccupations. En quoi l'exercice mené hier à Limoges s'inscrit-il directement dans ce retour d'expérience nationale?
4: Alors, il y a un besoin de savoir réagir très rapidement et donc d'être préparé. Avant cela, il y a aussi des choses qui sont faites pour limiter le risque d'éclosion d'un incendie. Donc ça concerne peut-être un peu moins les pompiers et davantage le ministère de la Culture qui gère ce bien, puisque c'est un bien de l'État, la cathédrale, et donc avec des travaux réalisés pour maintenir la sécurité. Et cet exercice opérationnel a quand même des incidences et nourrit justement toutes ces questions de travaux, puisque par exemple aujourd'hui, après l'exercice, ça a permis de voir que l'installation de colonnes sèches dans le clocher serait une bonne chose dans la perspective d'un sinistre.
3: On le rappelle aux auditeurs, vous y étiez hier soir lors de cet exercice. Peut-être que les pompiers du 10-87 pourraient plus me répondre, mais je vais tout de même vous poser la question. Les monuments historiques présentent donc, vous l'avez dit, des contraintes très spécifiques pour les secours. Quelles difficultés avez-vous souhaité tester lors de cette intervention nocturne plus précisément?
4: Alors bon, les difficultés inhérentes à la cathédrale, il y en a plusieurs, mais vous voyez, par exemple, une partie de la charpente de la cathédrale est en bois, donc ce qui évidemment en cas d'incendie génère un risque de propagation très important. De même pour le clocher ou le beffroi de la cathédrale, de l'extérieur on voit la maçonnerie et les pierres, mais en son sein toute la structure porteuse des cloches est faite en bois elle aussi, et donc très fragile. Et puis il y a des contraintes d'espace, une étroitesse des passages qui complique l'intervention des pompiers. Une conception qui n'a pas été initialement pensée pour les manœuvres pompiers et donc qui évidemment complique les interventions et dont il faut tenir compte.
3: Oui, à l'époque de sa construction effectivement on ne pensait pas aux pompiers. La question de la sauvegarde des œuvres d'art est centrale, on en parlait à l'instant. Comment les équipes sont-elles préparées à intervenir sans aggraver les dommages sur ce type de patrimoine?
4: Il y a différentes choses. D'abord, pour être très honnête, il y a des priorisations d'œuvres très importantes et d'autres qui le sont moins. Ensuite, parmi les œuvres, il y en a qui sont mobiles et qui peuvent être déplacées. Il y en a d'autres qui ne peuvent pas l'être, mais donc qui sont protégées autrement, notamment par des mécanismes de bâches ignifugées. Voilà, donc c'est un ensemble de dispositions qui sont prises pour assurer la sauvegarde des œuvres culturelles de la cathédrale.
3: Alors, on parlait à l'instant des pompiers. Une vingtaine de sapeurs-pompiers étaient mobilisés hier. Est-ce suffisant face à un scénario réel où cet exercice permet-il justement d'ajuster les moyens nécessaires?
4: Alors, l'exercice permet d'ajuster les moyens nécessaires. La vingtaine d'effectifs pompiers présents, c'était au début de l'intervention, c'est-à-dire un peu au premier départ, si j'ose dire. Et en fait, au cours de l'exercice, il y a, de manière simulée, évidemment, des renforts qui ont été appelés. Donc, à l'arrivée, c'était plutôt une quarantaine de pompiers qui étaient mobilisés.
3: Avec des engins?
4: Avec des engins, donc une vingtaine d'engins, un peu moins, je crois, 16 de mémoire, mais voilà, c'était plutôt de cet ordre de grandeur-là.
3: Alors, après cet exercice, donc, quels premiers enseignements au lendemain tirez-vous? Est-ce qu'il y a déjà des points d'amélioration identifiés dans l'organisation ou les procédures?
4: Ce que je peux vous dire à chaud, c'est que l'exercice a été très satisfaisant pour les pompiers et de manière plus générale pour l'État, puisque je mentionnais à l'instant le fait que cet exercice a permis de confirmer un certain besoin de travaux en matière de sécurité incendie. Donc ça, c'est une première chose. La deuxième chose, c'est que ça a globalement confirmé le plan d'intervention. Ça a été testé hier et ça a été validé.
3: Enfin, au-delà de cet exercice ponctuel, plus globalement, comment s'inscrit cet exercice dans une stratégie plus large de prévention des risques dans les monuments historiques sur toute la Haute-Vienne?
4: Le SDIS est au cœur un peu de cette stratégie-là.

0: Hier, donc la cathédrale faisait l'objet d'un exercice en tant que bien de l'État, mais le SDIS effectuera d'autres exercices sur d'autres monuments emblématiques de Limoges ou du reste du département, qui sont pour leur part peut-être propriété des communes. Et puis, la sauvegarde des œuvres culturelles, de manière générale, c'est quelque chose qui s'est développé depuis justement l'incendie en 2019 de Notre-Dame de Paris, et donc qui fait l'objet de planifications nouvelles ou renouvelées pour prendre ça en compte aussi davantage désormais.
1: Monsieur Augu, merci beaucoup pour toutes ces explications.
0: Merci à vous.
1: Pour Kaolin, Yasmine Kichou.
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1: Télé. Bonjour, au programme de votre soirée télé de ce vendredi 19 juin sur TF1, Masked Singer, divertissement présenté par Camille Combal. Sur France 3, Musique en Fête 2026, divertissement présenté par Judith Chen et Cyril Ferraud. Musique en Fête célèbre son 15e anniversaire en direct des Corégies d'Orange. Pour marquer cet événement, le théâtre antique réunit une pléiade d'artistes. Sur TMC, Festival Hellfest, 4 jours d'enfer, documentaire. Pendant le Hellfest, 280 000 fans de métal arrivent à Clisson avec ces scènes géantes, il s'agit de l'un des festivals les plus fous au monde. Sur M6, du foot, la Coupe du Monde avec États-Unis, Australie. Sur W9, enquête d'action, magazine sur le thème Gendarmes de Bretagne, les délinquants ne prennent jamais de vacances. Sur France 2, Capitaine Marlowe, série avec Corinne Maziero. Et puis sur France 5, Gazon Maudit, film réalisé par Josiane Balasco. Laurent, macho et dragueur, vit avec sa femme Loli et leurs deux enfants. Un jour, alors que Loli s'ennuie, délaissée une fois de plus par son mari, elle fait la connaissance de Marie-Jo, qui est lesbienne. Très belle soirée télé à tous.
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4: Yasmine Kichou.
5: La Haute-Vienne passe en vigilance orange canicule ce vendredi, comme 52 autres départements, notamment la Charente, la Corrèze, la Creuse et la Dordogne. Les températures pourraient ainsi atteindre les 40 degrés en début de semaine sur certaines communes, comme à Limoges ou Saint-Thirier. Conséquence, des établissements scolaires modifient leur fonctionnement. À Limoges, les écoles restent ouvertes, mais les parents sont invités à garder leurs enfants lundi si possible. À Bellac, les cours sont suspendus jusqu'à mardi inclus. Les écoles fermeront lundi et mardi et en Dordogne, à Thiviers, les sorties scolaires sont annulées jusqu'au 26 juin et les familles sont invitées là encore à limiter la présence des enfants en classe lorsque cela est possible. Parmi les autres conséquences annoncées en raison de la canicule, des trajets sont supprimés sur la ligne POLT. Jusqu'à lundi, entre 5 et 7 circulations sont annulées chaque jour afin de limiter les risques de panne des systèmes de climatisation des trains corail, particulièrement sensibles aux fortes chaleurs. D'autre part, notez qu'à Limoges, les finales du Super Challenge de France de rugby à 7, prévues ce week-end à Beaublanc, sont annulées. Le Limoges Urban Trail, lui, est toujours prévu samedi soir pour les adultes, mais supprimé pour les enfants. En revanche, la fête de la musique est maintenue, sauf place Denis Dussous, où les commerçants ont annulé les festivités pour des raisons de sécurité. Autre exemple, à Saint-Thirier-la-Perche, les festivités liées à la fête de la musique sont également maintenues, avec plusieurs concerts gratuits programmés dès ce vendredi, puis des DJ sets vendredi soir en centre-ville et au lac d'Arfeuil. La canicule favorise aussi les incendies. Hier en Haute-Vienne, 3 feux de végétation se sont déclarés à Rancon, Saint-Amand-Magnazé et Cromac, au nord du département. Au total, près de 9 hectares de bois, de broussailles, de cultures et d'herbes sont partis en fumée. Environ 80 sapeurs-pompiers venus d'une douzaine de centres de secours ont été mobilisés. Selon le SDIS 87, il s'agit de leur plus importante journée d'intervention contre les feux de végétation depuis le début de l'année. Face à la vague de chaleur, toujours sachez que le pôle gériatrique de Chantemerle-la-Saint-Junien renforce ses équipes pour protéger les personnes âgées. 3 agents supplémentaires sont mobilisés afin de veiller à leur hydratation et de les accompagner vers les espaces climatisés. Les soignants appliquent également des mesures prévues en période de canicule, comme l'utilisation de brumisateurs et l'adaptation des repas avec davantage de plats froids. Enfin, apprenez que Rémi Justinien a été élu hier à l'unanimité à la présidence du syndicat mixte du lac de Vassivière. Vice-président du conseil régional de Nouvelle-Aquitaine, il prend la tête d'une nouvelle gouvernance réunissant la région, le département de la Creuse et les collectivités locales. Son objectif est de renforcer la coopération pour poursuivre le développement du lac de Vassivière. Bon vendredi à toutes et tous.
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6: Bonjour à toutes et à tous et bienvenue sur l'antenne de Kaolin, la radio à la mi-journée de ce vendredi 19 juin. Voici les prévisions qui vous attendent pour cet après-midi. Beaucoup de chaleur, la canicule est bel et bien là. Les températures attendues seront de l'ordre de 33 à 34 sous abri, ressenti autour des 40 degrés sous l'influence du soleil évidemment. Le vent soufflera mais très modérément entre 15 et 25 km/h de secteur sud. Ces conditions qui vont se répéter encore dans les jours prochains, les températures les plus élevées devraient être atteintes entre dimanche, lundi et peut-être mardi. Les 40 degrés seront dépassés. Soyez donc vigilants, le temps qui devrait ensuite revenir à des températures de saison avec quelques degrés de moins, ça ne fera pas de mal.
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1: Bonjour à tous. Les premiers résultats de la deuxième journée de la phase de groupe au Mondial. Place ce soir aux demi-finales du Top 14 et Monaco reçoit le Paris Basket pour le troisième match de la finale du championnat de France. C'est l'actu sport du jour. La Coupe du Monde de foot, les premiers matchs de la deuxième journée de la phase de groupe. Le Mexique valide son billet pour les 16e de finale après sa victoire 1-0 cette nuit contre la Corée du Sud. Et dans ce même groupe A, la République tchèque et l'Afrique du Sud se sont neutralisés 1-1. Dans le groupe B, la Suisse s'est imposée 4-1 contre la Bosnie-Herzégovine et le Canada a dominé le Qatar 6-0. Au programme aujourd'hui dans le groupe C, le Brésil joue la nuit prochaine contre Haïti. La Seleção se passera encore de Neymar, forfait. Le Maroc est opposé à l'Écosse. Et puis dans le groupe D, les États-Unis affrontent l'Australie ce soir. Et la nuit prochaine, la Turquie affrontera le Paraguay. Le rugby, première demi-finale de Top 14. Ce soir, le Stade Toulousain, qui a terminé leader de la saison régulière, affronte le Racing 92, tombeur de Pau la semaine dernière en barrage. Une rencontre qui se joue à Marseille, c'est à 21h05. L'autre demi-finale opposera demain Montpellier au Stade Français, toujours à l'Orange Vélodrome. Et puis le 15 de France A défie l'Angleterre A ce soir à 18h15 au Stade de la Rabine à Vannes. Pour ce match amical, le sélectionneur tricolore Fabien Galthié aligne 7 Bordelais. Parmi eux, le pilier Jefferson Poirot qui n'a plus joué en bleu depuis 6 ans. La charnière est Rochelaise avec le duo Le Garec-Astoy. Quant aux ailiers castrés Christian Ambadiang et Grégoire Arfeuille, ils honorent leur première sélection. Et c'est Mickaël Guillard qui est capitaine. Le basket, troisième confrontation entre Monaco et Paris ce soir en finale de la Betclic Elite. Cette fois, la rencontre se joue en principauté à 21h. Après les deux premiers matchs chez les Parisiens, les deux clubs sont à égalité 1-1 suite à la victoire des Monégasques mercredi soir. En cyclisme, la troisième étape du Tour de Suisse. Aujourd'hui, c'est toujours Tadej Pogacar qui porte le maillot jaune de leader du général à l'issue de la deuxième étape remportée hier par le Français Romain Grégoire. Bonne journée.
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3: 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On commence tout de suite avec votre quotidien Sud-Ouest qui titre en une canicule, un cas d'école. Dans les établissements, la température grimpe. À Pont-des-Sac, par exemple, en Gironde, les enseignants lancent l'alerte. Dans l'académie de Poitiers, les épreuves du bac sont reportées. Et à Périgueux, les écoliers sont déplacés dans des lieux plus frais. En effet, hier, alors que le mercure a atteint 37 degrés, les professeurs dans le sud Gironde ont alerté sur leurs conditions de travail, comme dans de nombreux autres établissements pour les élèves, la situation est devenue intenable. En page locale maintenant, direction les pages Périgord-Vert pour vous parler notamment à Angoisse des Olympiades pour découvrir la base de Roufiac. Cela va se passer ce week-end. On parle également à Mareuil en Périgord des collégiens à la découverte de la zone humide de la Belle. À Saint-Just, Djangophile au rythme du swing manouche. Et à Brantôme en Périgord, le plaisir de jouer ensemble a résonné à la salle du Dolmen. La une du Populaire maintenant qui titre arsenic, quel danger. Une grande étude est en cours pour évaluer les conséquences du passé, notamment sur le réseau des eaux de Saint-Thierry-la-Perche. On passe maintenant à la une de votre quotidien de la Charente Libre. Climat, vague de chaleur, la France en alerte. Jusqu'à 40 degrés annoncés ce week-end. Face à cette nouvelle vague de chaleur, la France, dont la Charente, placée en vigilance orange, doit s'adapter en urgence. Les oraux du bac de lundi ou mardi après-midi dans l'académie de Poitiers sont notamment reportés. Et puis direction maintenant les pages de Charente Limousine pour vous parler notamment du côté de Confolens. Après le coup de chaud, l'hôpital soigne ses agents. L'hôpital de Confolens a organisé hier son traditionnel déjeuner sur l'herbe. L'établissement fonctionne à nouveau normalement après une période compliquée en début d'année et prépare l'avenir plus sereinement. On vous parle également à Chabanais de plus de 44 000 heures d'intervention pour l'ADMR. Les collégiens sont sur les traces du marquis Birakeim sur la commune de Chasseneuil-sur-Bonnieure. Et enfin, les sacs, le Jumbo Run Confolentais en soutien aux personnes handicapées.
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3: Le cinéma sur Kaolin, bienvenue dans « Et si on se faisait une toile ?» Tout de suite, direction le cinéma à Révis pour vous parler des séances que vous pourrez retrouver aujourd'hui, vendredi 19 juin. Les séances commenceront donc à partir de 17h avec le film « La bataille de Gaulle, l'âge de fer ». Vous retrouverez à 18h le mystérieux regard du flamant rose en version originale sous-titrée. Et deux séances vous seront proposées en soirée avec « Toy Story 5 » et « La bataille de Gaulle, l'âge de fer ». Je vous parle de ce 5e volet de Toy Story 5, un film d'animation réalisé par Andrew Stanton et McKenna Harris. Vous retrouverez au casting Jean-Philippe Puymartin, Richard Darbois ou encore Barbara Tissier au doublage. Buzz, Woody, Jessie et le reste de la bande verront leur travail remis en question lorsqu'ils découvriront que ce qui obsède les enfants d'aujourd'hui s'appelle l'électronique.
4: On est fichus !
5: La technologie nous a envahis aussi.
6: Je sais pas quoi te dire, Jessie. Avec un jouet, on peut jouer, mais... avec la tech,
7: on peut tout faire.
8: Je perds Bonnie à cause de cette machine.
9: Je suis ton ami.
10: Je suis venu le plus vite possible.
11: Pourquoi tu portes une robe, Woody?
12: Ça s'appelle un poncho, fourchette.
5: Quelqu'un a un feutre marron.
13: Halt! Qui va là?
14: Wow, je viens en paix.
15: Ça faisait longtemps, cowboy.
5: Tu es quoi, un vieux monsieur enjoué?
11: Quoi? Elle croit que t'es vieux parce que tu perds tes cheveux, Woody!
5: Bonnie a besoin de quelqu'un né au même siècle qu'elle. Adieu les jouets!
16: Ton ami, c'est
17: il
16: moi.
17: Nous faut du renfort.
16: Je suis ton ami.
11: J'y crois pas.
18: Quand tout s'embrouille.
19: Elle s'enfuit, Buzz!
16: En vadrouille, loin, très loin.
17: Notre mission sur cette planète est de faire le bonheur d'un enfant.
16: Rappelle-toi ce que ton vieux pote disait.
5: Bonnie a encore besoin de nous. En avant, pile poil.
11: Buzz, reste là, je vais avec eux.
15: Tu crois que j'en suis pas capable?
16: Oui, je suis ton ami.
15: Joli poncho.
20: Que c'est bon de les revoir se disputer.
11: Ça m'avait manqué aussi.
3: Direction maintenant le Cinébourse de Saint-Junien pour vous parler des séances que vous pourrez retrouver aujourd'hui. Elles sont également au nombre de 4. La première sera proposée à 17h30 avec La bataille de Gaulle, l'âge de fer. Le film Cocotte en version originale sous-titrée vous sera proposé à 18h. Et deux films vous seront ensuite proposés à 20h30, Obsession et Tout va super. C'est d'ailleurs sur ce film que nous allons revenir maintenant. Il s'agit d'un film de Patrick Cassir avec Hakim Jemili, Noémie Lovski, Marie Collomb ou encore Camille Chamou. Ellie est soulagée. Après plusieurs années à s'occuper de Sylvaine, sa mère envahissante et malade, elle est guérie. Il va enfin pouvoir penser à lui. Dans un bar, il rencontre Anaïs. Il tombe très vite amoureux. Mais l'euphorie est de courte durée. Sylvaine fait une rechute. Tiraillée entre cette nouvelle histoire d'amour et la maladie de sa mère, Ellie va être très vite dépassée.
21: Ça.
22: Merci, madame.
21: De rien.
22: Merci beaucoup. Madame, pardon, je voulais juste vous demander si, par hasard...
21: Tu veux mon numéro, c'est ça?
22: J'allais vous demander des pareils.
21: Bonsoir.
22: Bonsoir.
21: Alors dites-moi, on va où les amoureux, là?
22: Moi, on va chez toi?
21: Non, chez moi, c'est pas possible. On va chez toi, sinon?
22: Je viens avec ma mère.
21: Ah, putain.
22: Quoi?
21: Donc sur 200 mecs dans une boîte, je tombe sur le seul mec qui vit chez sa mère.
22: Bingo.
21: Ouais, t'es fauché, quoi.
22: Non.
21: Si. Vous voulez venir à la maison?
22: Pardon?
21: Pourquoi?
22: Je te connais pas?
21: Ouais, mais moi je te connais pas non plus en fait.
22: La chambre elle est où?
21: La chambre.
22: Mais toi tu dors où?
21: Dans le salon ce soir.
22: Et le salon il est où?
21: Le salon.
22: Donc on dort là?
21: Dans la chambre.
22: Et toi tu dors là?
21: Dans le salon, ouais.
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1: C'est l'histoire d'un homme qui tombe d'un immeuble de 50 étages. Le mec, au fur et à mesure de sa chute, il se répète sans cesse pour se rassurer. Jusqu'ici, tout va bien. Jusqu'ici, tout va bien. Jusqu'ici, tout va bien. Mais l'important, c'est pas la chute. C'est l'atterrissage.

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2: Vos rendez-vous près de chez vous et on commence avec le parcours du cœur qui se déroulera le samedi 20 juin, place Auguste Roche à Saint-Junien. Rendez-vous également pour un vide-grenier ce dimanche 21 juin à la Bretagne. Et puis la fête de la musique aura lieu le dimanche 21 juin dans le centre-ville de Saint-Junien. Envie d'en savoir plus, saint-junien.fr/agenda. Ce samedi, rendez-vous pour le feu d'artifice de Saya sur Vienne avec une animation Limousine Band. Vous avez rendez-vous à 18h au plan d'eau de Chaumet. Rendez-vous pour une marche gourmande des trails non chronométrés ce samedi 20 juin, c'est à Glandon à la salle des fêtes. Une marche gourmande de 8 km au prix de 14 €. Départ de la marche à 19h et puis un trail avec repas 8 km ou 2 x 8 km, 14 €. Départ du trail 20h et puis une course enfant gratuite de 500 mètres et 1 km. Départ à 17h30 gratuite vous sera proposé. L'association communautaire autour de nous vous invite à marcher ce jeudi à Couzec sur le circuit Colline et Hameau. Deux circuits d'ailleurs vous seront proposés, un à allure soutenue, un à allure modérée. Toutes les infos sur autourdenous87.fr. C'est le festival Astéroïdé qui se tient jusqu'au 30 juin à Chassenon, Précignac, Rochoir et tout cela est gratuit. Toutes les informations sur www.cirir-edu.org. Don du sang à Saint-Junien à la salle Amédée Burbeau, boulevard Marcel Cachin. Rendez-vous ce jeudi 15h à 19h et puis ce samedi 20 et dimanche 21 juin. C'est un marché céramique terre à terre qui vous est proposé sur le site de Marcognac à Saint-Thierry de 10h à 18h. L'entrée est gratuite. Et puis Oradour-sur-Glane vous propose son marché festif et feu Saint-Jean ce samedi 20 juin avec un concert avec The Passenger à 22h45, la retraite au flambeau, et à 23h le feu de Saint-Jean. Rendez-vous à la fête de la musique ce samedi 20 juin, place de l'église à Saint-Victurnien avec le groupe Scream of the Seine. Restauration sur place, grillade, paella de 20h jusqu'à 23h. N'oubliez pas, vous retrouvez votre agenda local tous les jours sur vos antennes respectives.
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2: Et le coup de pouce Kaolin, la radio accueille cette nouvelle année encore les trois petits cochons. Alors ce ne sont pas les trois petits cochons, mais bien l'association Les Trois Petits Cochons, représentée ici par Oriane et Nicolas. Bonjour.
3: Bonjour. Bonjour.
2: Alors je rappelle que vous êtes une jeune association qui s'est lancée l'année dernière.
3: C'est ça.
2: Dans le but de créer des petits événements sympas, un peu décalés et surtout très festifs, on va dire, pour que ça se passe dans la bonne humeur. Vous aviez fait l'année dernière une chasse qui s'était bien passée du côté du site de Chauffaille. Rebelote cette année, mais ce n'est pas le même concept. Vous avez créé un événement dont vous allez nous parler maintenant qui s'appelle la traque des trois petits cochons. Alors première question, quand est-ce que ça va se passer?
3: Cette traque aura lieu le 20 juin.
2: Donc, le samedi 20 juin, rendez-vous sur le site 13h30, je crois que le départ est à 14h.
3: C'est ça.
2: Et alors Oriane, qu'est-ce que c'est? Qu'est-ce que c'est la traque? Ça ferait peur peut-être? Qu'est-ce qui va se passer?
4: Alors ça ferait peur mais il faut pas, puisque dans les grandes lignes, pour vulgariser, on va dire que c'est une chasse au trésor chassée. Donc le principe c'est que par équipe de 2 à 6, on cherche des zones dans le domaine de Chauffaille, superbe parc pardon, de Chauffaille.
2: Oui.
4: Et il se trouve que comme les trois petits cochons sont chassés par le loup, on reproduit aussi cette année du coup la grande chasse. Et donc il y aura 3 loups qui se baladeront dans Chauffaille pour retrouver du coup les équipes qui sont à la recherche des poinçons.
2: Il faudra trouver sans se faire prendre en fait. Hein.
3: C'est exactement ça.
2: Donc vous avez des poinçons que vous allez disposer un peu partout dans le site. Les équipes auront à trouver ces poinçons en vous évitant. Mais la question c'est inévitable. Qu'est-ce qui se passe si on vous croise? Qu'est-ce que les grands méchants loups réservent aux chasseurs?
3: Alors quand on va vous croiser, il y aura des petites subtilités qu'on vous expliquera le jour J, donc il va falloir venir pour tout savoir. Mais on va allier tout ce qui est sportif du coup avec cette chasse, mais aussi tout ce qui est intellectuel. Donc même les personnes qui veulent venir le faire en marchant sont les bienvenues, les enfants sont les bienvenus.
2: Ouais, c'est pour tout âge, on peut le préciser
3: pour tout
2: aussi,
3: âge.
2: Hein, ouais, bien sûr.
3: Et même les grands sportifs peuvent venir, même s'il y a quand même quelques méchants loups qui sont quand même bien aguerris aussi.
2: Voilà, donc
3: qui,
2: ça c'est un événement.
3: Bien les lieux.
2: Et c'est un événement qui va bénéficier, j'ai envie de dire aussi, de la réussite de votre premier événement de l'année dernière, parce que les retours étaient bons et que d'ores et déjà, vous me le disiez en antenne, les participants de l'année dernière sont très motivés pour découvrir cette nouvelle aventure.
4: Oui, c'est ça, tout le monde s'est bien amusé l'année dernière pendant la course d'orientation qu'on avait faite.
2: Ouais.
4: Et il se trouve que oui, la plupart sont déjà repartants pour une nouvelle édition, une course un petit peu novatrice, on va dire.
2: Et pour ceux qui vont découvrir pour la première fois, il y a un truc tout bête, où est-ce qu'on va pouvoir se renseigner pour s'inscrire, pour savoir après les modalités, etc. Comment ça va se passer? C'est ce fameux où, quand, comment, les questions de base.
3: Alors pour s'inscrire, c'est pas compliqué, faut nous suivre sur Facebook, parce qu'on a une page Facebook Les Trois Petits Cochons, où on aura l'affiche. Dans pas longtemps, on mettra les affiches au psy un peu en bord de route.
2: Ouais.
3: Ou sur lesquels on pourra s'inscrire mais du coup soit sur Facebook, soit par mail, soit par un numéro de téléphone.
2: Les inscriptions se font avant la date ou ce sera possible le jour J?
4: Les inscriptions, on préfère qu'elles soient faites avant,
2: oui.
4: Comme ça on peut mieux s'organiser nous,
2: oui, bien sûr.
4: Mais ça peut toujours se faire le jour J.
2: Et je crois qu'il y a une chose à laquelle vous tenez aussi, c'est que sur la fin de l'événement, il y a un moment de partage convivial autour d'un bon petit truc local à déguster. Je sais que ça vous y tenez aussi, de mettre

0: En avant un peu les produits locaux, j'imagine que ça va encore être le cas cette année.
1: Oui, c'est ça, c'est le cas cette année. On prend de la bière qui vient de Coussac.
0: On veut essayer. Alors, on va dire que l'abus d'alcool est dangereux pour la santé, ça on est obligé, mais en attendant, ce sera quand même un produit local.
1: Exactement. Et sur toute la partie restauration, ça va venir aussi du coin.
0: Ouais. Mais en tout cas, pareil, ça fait partie des points forts de ce qui s'est passé l'année dernière. Ce petit moment de partage culinaire et autour d'un apéro, on peut le dire comme ça, bien sûr, c'est très bien passé. Et cette convivialité a inspiré pas mal de gens aussi à revenir.
1: Oui, et point important aussi pour nous sur le budget, on sait que c'est compliqué pour les familles des fois quand on vient à nombreux et que ça peut vite coûter cher, donc on essaye aussi de faire un effort de ce côté-là pour pas non plus que ça coûte trop cher aux familles et que la sortie soit abordable.
0: Comme on dit, consommer local, on
1: Exactement.
0: Va dire ça comme
2: c'est ça.
0: En attendant, on va donc rappeler l'essentiel, cet événement qui va avoir lieu le samedi 20 juin du côté du site de Chauffailles sur la commune de Coussac-Bonneval, la traque des trois petits cochons à ne pas rater. Rendez-vous sur le site à 13h30, ça commence à 14h, c'est par équipe de 2 à 6 personnes sur le site de Chauffailles. Et puis il y aura donc une petite restauration sur la fin de ce bel événement.
1: Une dernière chose qu'on a oublié de préciser, l'inscription est payante, c'est 5 euros par personne.
0: Voilà, donc ça reste très accessible. 5 euros par personne pour participer à la traque des trois petits cochons. Merci à vous deux d'être venus et puis on se dit à très bientôt. Rendez-vous le 20 juin pour cette traque.
1: Merci.
2: Merci. 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
2: Sur votre plateau télé ce soir, un couple à trois, un festival mouvementé et de la musique apaisante. Gazon maudit sur France 5, film réalisé par Josiane Balasco. Laurent, macho et dragueur, vit avec sa femme Loli et leurs deux enfants. Un jour, alors que Loli s'ennuie, délaissée une fois de plus par son mari, elle fait la connaissance de Marie-Jo, qui est lesbienne. La sympathie réciproque entre les deux femmes se transforme en véritable relation amoureuse.
3: Je connais un type à qui il est arrivé une histoire hallucinante. Le type marié, heureux. Et ben sa femme le trompait avec une autre gonzesse. Tu crois ça?
4: Je le connais.
3: Tu es en face de toi.
5: Es la historia de un amor.
6: Je vous ai vu au resto. Je suis déçu.
2: Festival Hellfest, 4 jours d'enfer sur TMC, documentaire. Pendant le Hellfest, 280 000 fans de métal arrivent à Clisson, en Loire-Atlantique. Avec ses scènes géantes, il s'agit de l'un des festivals les plus fous du monde, plongé dans ses coulisses pour 4 jours de folie.
7: Pour le coup d'envoi du festival, certains voleraient presque la vedette aux stars du rock.
8: C'est les dents de sa grand-mère à ma femme. Donc on a récupéré les dentiers quand elle est décédée, malheureusement. Quand on a vidé l'appartement, on a récupéré les dents et j'ai fait un... Donc j'ai la mémé avec moi.
2: Musique en fête 2026 sur France 3, divertissement présenté par Judith Chen et Cyril Ferraud. Musique en fête célèbre son 15e anniversaire en direct des Corégies d'Orange. Le théâtre antique réunit une pléiade d'artistes venus interpréter certaines des plus belles pages de l'opéra, de la comédie musicale et du gospel. Gazon maudit sur France 5, Festival Hellfest, 4 jours d'enfer sur TMC et Musique en fête 2026 sur France 3. Très belle soirée télé à tous.
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0: 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Il est midi.
1: Bonjour à tous. Quand les coups de tonnerre se mêlent à la chaleur, 5 départements de la moitié nord passeront en vigilance orange aux orages dans l'après-midi. L'Oise, la Somme, le Nord, le Pas-de-Calais et l'Aisne, alors que 53 départements sont toujours en orange pour canicule du nord-est au sud-ouest. À Paris, on attend jusqu'à 39 degrés. Le pic caniculaire est attendu entre dimanche et mardi. Dans ce contexte de forte chaleur, les célébrations de la fête de la musique dimanche posent question. L'événement a déjà été annulé par plusieurs villes, notamment à Brive-la-Gaillarde et Thouars dans les Deux-Sèvres. Une réunion de travail sur l'organisation de la fête de la musique a lieu en ce moment entre le ministre de l'Intérieur Laurent Nunez, la ministre de la Santé Stéphanie Rist ainsi que les préfets de région. Achraf Hakimi sera bien jugé pour viol. Le défenseur du PSG passera devant une cour criminelle après les accusations d'une jeune femme pour des faits qui auraient eu lieu il y a 3 ans au domicile du Marocain. Achraf Hakimi continue de clamer son innocence. Il dit attendre le procès avec impatience pour pouvoir enfin parler du côté de la victime présumée, ce procès suscite soulagement et espoir, selon son avocate. Plus d'un jeune sur 10 déclare avoir déjà consommé du protoxyde d'azote, résultat d'une étude Ipsos pour la Massif, étude réalisée sur des jeunes de 16 à 30 ans, une consommation majoritairement décrite comme récréative. La moitié des consommateurs dit avoir eu au moins une perte de contrôle à la suite de la consommation de protoxyde d'azote. Il n'y aura finalement pas de discussion entre Américains et Iraniens. Aujourd'hui en Suisse, les pourparlers sur la mise en œuvre d'un accord ont été annulés. Le négociateur en chef iranien conditionne toute discussion avec les États-Unis au respect des lignes rouges fixées par Téhéran. Il assure que son pays sera prêt à riposter si l'ennemi venait à se montrer excessif dans ses demandes. Et puis la suite de la Coupe du Monde avec le deuxième tour de la phase de poule. À 21h, États-Unis-Australie, suivi d'Écosse-Maroc à minuit. La nuit prochaine, Brésil-Haïti et Turquie-Paraguay. Voilà pour l'essentiel de l'info. Excellent après-midi.
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5: Bonjour à toutes et à tous et bienvenue sur l'antenne de Kaolin, la radio à la mi-journée de ce vendredi 19 juin. Voici les prévisions qui vous attendent pour cet après-midi. Beaucoup de chaleur, la canicule est bel et bien là. Les températures attendues seront de l'ordre de 33 à 34 sous abri, ressenti autour des 40 degrés sous l'influence du soleil évidemment. Le vent soufflera mais très modérément entre 15 et 25 km/h de secteur sud. Ces conditions qui vont se répéter encore dans les jours prochains, les températures les plus élevées devraient être atteintes entre dimanche, lundi et peut-être mardi. Les 40 degrés seront dépassés. Soyez donc vigilants, le temps qui devrait ensuite revenir à des températures de saison avec quelques degrés de moins, ça ne fera pas de mal.
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7: Marie Dreyer, responsable de site Acacinomagus à Chassenon-en-Charente-Limousine. Bonjour Marie Dreyer.
8: Bonjour Julien, bonjour à tous, chers auditeurs.
7: Et ce week-end des 13 et 14 juin, ce sont les Journées européennes de l'archéologie. Pourquoi ce rendez-vous national est-il si important pour un site comme Acacinomagus ?
8: Alors, c'est notre week-end. C'est... non, je plaisante. C'est... Voilà, on est un parc archéologique, donc c'est vraiment voilà, le cœur de l'activité du site. C'est la... faire vivre l'histoire et la construire un petit peu en fonction des différentes recherches qu'il peut y avoir, que ce soit des fouilles ou des travaux de synthèse qui sont faits derrière comme actuellement et qui vont en fait tout simplement permettre de continuer à écrire l'histoire du site et par là même continuer à écrire notre histoire de territoire. Voilà, quand on redéfinit par exemple la date de construction de tel ou tel bâtiment, parce que dans les fouilles, on se rend compte que non, ça ne peut pas être daté de telle ou telle date. Voilà, on réinvente l'histoire et ça, c'est des choses qui peuvent arriver régulièrement. Et c'est passionnant. Voilà, donc les journées de l'archéologie, donc c'est devenu un mouvement européen, enfin un événement européen. Et donc c'est vrai que nous, on s'inscrit dedans parce que c'est notre passion, parce que c'est notre raison d'être, tout simplement.
7: Pour les auditeurs, Madria, qui ne situerait pas encore parfaitement le site, rappelez-nous ce qui fait la magie et le caractère unique de ces termes gallo-romains.
8: Alors, écoutez, on vient de parler d'archéologie, dans parc archéologique, il y a parc et archéologie. Donc, l'archéologie, c'est fait. Le parc, tout simplement, c'est 15 hectares en plein cœur du Limousin et dans lequel on va avoir différents monuments, enfin un ensemble monumental, en fait. C'est plusieurs monuments, mais qui fonctionnent entre eux, enfin qui fonctionnaient entre eux il y a 2000 ans. Donc un ensemble constitué d'un temple qui lui ne se visite plus sauf en réalité virtuelle, d'un édifice de spectacle qui n'a pas été fouillé. Voilà, quand je vous parlais d'archéologie, on a encore ça à mettre au jour et à identifier et à redessiner en quelque sorte. On a les vestiges d'un aqueduc qui sont tout à fait visibles sous notre bâtiment d'accueil actuel. C'était l'entrée antique et on y a bâti l'entrée contemporaine. Et enfin, et parmi ces bâtiments les mieux conservés, les vestiges des thermes de Cassino Magus qui, eux, ont jusqu'à 8 mètres de hauteur de mur, enfin d'élévation entre la partie souterraine et la circulation de l'eau et la partie que l'on voit à l'œil nu quand on est en visite, donc avec plus de 6 mètres de hauteur de mur antique daté d'il y a 2000 ans, avec des pièces dans lesquelles on circule et le tout recouvert de toiture pour être protégé. Voilà, donc c'est vraiment super. On y retrouve le système de chauffage par hypocauste, qui est vraiment un chauffage traditionnel, d'abord de la civilisation grecque et ensuite qui a été adapté par les Romains. On y retrouve les piscines, donc il n'y a plus d'eau, bien entendu, entendons-nous bien, mais voilà, des piscines absolument gigantesques qui sont encore tout à fait visuellement identifiables pour tout le monde. Voilà, on y voit des pièces qui sont en plus restituées avec du mobilier, avec des objets, avec des décors. Voilà, donc tout ça, c'est... Voilà, on s'immerge vraiment dans l'histoire. Et voilà, et tout ça aux confins du Limousin, on est à peu près à égale distance de Limoges et d'Angoulême.
7: Voilà, et on va parler donc du programme et de ses nouveautés 2026. Donc pour cette édition des Journées européennes de l'archéologie, vous proposez trois grandes nouveautés. L'animation Mission Archéo dédiée aux familles. En quoi les enfants vont-ils pouvoir se glisser dans la peau de véritables chercheurs?
8: Alors Mission Archéo, c'est une double activité, à vrai dire. On y propose d'une part la découverte du métier de l'archéologie et des outils, des méthodes de l'archéologie sous forme d'un atelier d'archéologue. À la place, on se met à la place d'un archéologue et on fouille ensemble un chantier de fouilles factice. Voilà, donc ça c'est un atelier assez traditionnel en fait que l'on a eu fait depuis plusieurs années. Mais maintenant, on l'a doublé d'un jeu d'enquête sous forme de visite dans les thermes, et donc un petit livret d'enquête-jeu qui va permettre en fait d'aller voir des points un petit peu focales dans les thermes, de découvrir vraiment comment les archéologues refont vivre l'histoire, qu'est-ce qui prouve en fait que ce que l'on présente en visite existe. Voilà, donc c'est vraiment faire le lien entre comment les archéologues fouillent, ce qu'ils découvrent, et donc comment est-ce que l'on fait une hypothèse et comment est-ce que l'on reconstruit l'histoire. Et tout ça, bien sûr, adapté au niveau des enfants. Donc à partir de 7-8 ans, ça dépend à peu près de l'âge du niveau de l'enfant, un peu scolaire, etc. Et puis de son intérêt aussi pour le sujet. Et puis, nos archéos en herbe repartent avec un petit badge de notre ami Archéologix, voilà, qui va suivre un petit peu toute cette enquête, et un diplôme, puisque ils seront archéologues juniors avérés par Cassino Magus. Donc c'est une activité qui dure quand même 2h30 au total.
7: Effectivement, et donc le rendez-vous est pris. Et autre nouveauté, c'est cette visite participative, soyez l'architecte des thermes, c'est l'occasion pour le public de bousculer un peu les codes et de proposer ses propres hypothèses.
8: Oui, tout à fait. Alors ça, c'est avec Sandra Sicard, qui est archéologue du département de la Charente, qui est propriétaire du site, pas Sandra, le département, qui nous met en fait à disposition les compétences et les savoir-faire de Sandra Sicard pour pouvoir guider des visites. Dans cette visite-là, l'idée, c'est d'imaginer en fait comment les thermes ont été conçus et construits. Donc c'est assez technique, mais on va observer quelque chose, donc on va dire là ça pourrait être fait comme ça, et l'idée c'est vraiment que chacun donne son avis, qu'on échange des idées, puis que finalement on conçoive ensemble des théories un petit peu pour redonner vie à ces méthodes d'hypothèses archéologiques. Voilà. Et donc ça, on la propose en fin de journée, donc c'est à 16h samedi et dimanche, tout simplement parce qu'en fait, on n'a aucune idée du temps que ça va durer. Voilà. Donc après, libre à chacun de quitter le site, mais celui-ci ferme à 18h et on pense quand même que ce sera terminé avant. Mais voilà, l'idée, c'est vraiment d'échanger, de passer du bon temps. Et puis voilà, après ça fait tourner les méninges cette visite, mais c'est un chouette moment. Et Sandra est quelqu'un de formidable, quelqu'un de passionné, qui connaît le site sur le bout des doigts. Donc n'hésitez surtout pas à partager ce moment avec elle.
7: Voilà, Sandra Sigard qui sera présente tout ce week-end. Il y a aussi des rendez-vous incontournables hein, qu'on ne peut pas ne pas parler, Marie Dreyer, comme la visite à la recherche des maçons de Casino Magus. Vous emmenez le public dans des salles voûtées habituellement fermées. Et puis, de toute façon, vous précisez qu'il faut de bonnes chaussures et ne pas être claustrophobe.
8: Oui, il faut mieux éviter, en effet, puisqu'on va passer au moins une heure, parfois une heure et quart, une heure et demie, dans les salles souterraines. Donc, il y a des casques, on vous fournit des lampes, ou alors vous y allez avec votre téléphone, sous forme de lampe, bien entendu. Et donc, on va découvrir tout simplement toutes les... En fait, les salles souterraines sont les sous-bassements des thermes, sont aussi une espèce de vide sanitaire. Et ces salles souterraines sont tout à fait intéressantes, puisqu'on va y trouver de façon extrêmement bien préservée des traces... de ces maçons qui ont construit les thermes. Donc comme les enduits sont quasi intouchés depuis 2000 ans, enfin personne, pas grand monde en tout cas, y a eu accès, on va trouver dans les marques dans les enduits, pardon, des marques d'outils pour des marques des traces de textiles, de coudes, de vêtements. Voilà, donc c'est vraiment rechercher ces toutes petites traces qui vont redonner vie aux équipes qui ont construit les thermes. Donc ça peut être assez incongru. On se dit, mais qu'est-ce qu'on va faire pendant une heure et quart? Mais une fois de plus, notre passion, notre archéologue passionné, Sandra Sicard, est absolument... très intéressante à ce sujet, et la façon dont elle va vous présenter les choses vous permet de vous approprier tout ce système de construction de façon très, très instinctive.
7: Voilà, week-end très riche dans les thermes de Casino Magus. On va laisser bien sûr les auditeurs se rendre directement pour découvrir la magie. Côté pratique, le site est ouvert de 10h à 18h. Et est-ce qu'il faut impérativement réserver Marie Dreyer pour participer aux visites guidées et aux ateliers?
8: Alors, bien entendu, de façon générale, à Casino Magus, privilégiez une réservation pour éviter d'être frustré si vous vous présentez sans. D'autant plus qu'on a des visites qui se font en tout petits groupes. Hein. On a la réalité virtuelle, on est sur 10 personnes. À la recherche des maçons de Casino Magus, c'est 15 personnes. Voilà. Après, on pourra toujours vous proposer nos visites guidées traditionnelles, hein, qui elles sont beaucoup moins limitées en nombre de personnes, et puis on en a deux par jour. Mais voilà, si vous voulez faire ces visites un petit peu étonnantes et originales, dans la mesure du possible, réservez, sachant que on va donner la priorité, bien entendu, dans le cadre des visites aux personnes qui ont réservé. Mais si vous venez et qu'il nous reste de la place, on sera très heureux de vous accueillir.
7: Voilà, effectivement, et Marie Dreyer, on rappelle, c'est ce week-end, donc ce 13 et 14 juin, vous avez rendez-vous pour les Journées Européennes de l'Archéologie. On rappelle que les tarifs spécifiques aux Journées Européennes de l'Archéologie, c'est 8€ pour les adultes, 5€ pour les enfants, et qu'il faut préciser que les visites guidées par l'archéologue Sandra Sigard sont exceptionnellement proposées, sans supplément par rapport au billet d'entrée.
8: C'est ça, tout à fait. Toutes les visites en fait opérées par Sandra, qui est agent du département de la Charente, sont offertes par le département de la Charente.
7: Merci beaucoup Marie Dreyer, et puis bien sûr d'autres rendez-vous, on y revient très très vite sur l'antenne de Kaolin. On vous souhaite de belles journées européennes de l'archéologie. À très bientôt.
8: À très bientôt, à votre ruelle.
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3: Le coup de pouce Kaolin, la radio, va une nouvelle fois vous parler d'un gala de danse, un gala qui revient tous les ans, organisé par une association de la Mez, les Teenagers. Et j'ai le plaisir de recevoir trois membres de l'asso aujourd'hui, Coralie, Mathilde et Léna, qui sont avec moi pour parler un peu de ce gala qui arrive le samedi 20 juin du côté de la salle des congrès à Saint-Thierry. Mesdemoiselles, bonjour.
4: Bonjour.
3: Voilà, en cœur, c'est parfait. Mesdemoiselles, on va commencer par parler un petit peu de votre association The Teenagers. On sait que vous êtes situé à la Mez, que vous véhiculez un nombre impressionnant de danseurs et danseuses sur plusieurs générations. J'aimerais bien que vous me présentiez, que vous représentiez à nos auditeurs et bien votre association et ce qu'elle propose. On va commencer par Coralie.
4: Alors, notre association donc a été fondée en 1987 donc par une jeune danseuse et sa maman Marie-Jo. Et donc du coup, notre association s'organise en 5 groupes, donc du 1 au 5. Les danseuses sont âgées de 5 à 22 ans. Donc en gros, les grandes s'occupent des petites. Elles sont chacune animatrices donc au sein du groupe 5, des petits groupes du groupe 1 au groupe 4, et donc on crée toute leur chorégraphie ainsi que donc l'entièreté du spectacle, et voilà.
3: Et c'est un spectacle, je crois, tu vas nous en parler Mathilde, qui dure assez longtemps parce que vous êtes sur scène pour un bon moment avec tous ces danseurs et danseuses.
5: Oui, exactement, nous avons approximativement 2h30 de spectacle avec...
3: C'est énorme, oui. C'est énorme. Ça représente combien de tableaux?
5: À peu près 30 tableaux. Nous passons par tous les styles, ça peut être du hip-hop, de la valse, de la salsa, on en donne un peu pour tout le monde, pour toutes les générations.
3: C'est quoi c'est quelle tranche d'âge les plus faciles à coacher?
6: Je pense que le groupe 1 et le groupe 2 sont plus simples à coacher. Ils sont nouveaux, ils sont petits, ils sont
3: ouverts à tout, ils captent un peu tout.
6: Exactement.
3: Ce que vous leur donnez. Et alors, si on doit parler un petit peu maintenant de l'événement pour lequel vous êtes venu me voir aujourd'hui et parler à nos auditeurs, c'est cet événement qui est votre grand gala annuel, qui va se passer, je le rappelle, le samedi 20 juin. C'est à Saint-Thierry à la salle des congrès. À quoi s'attendre sur un événement pareil?
4: Alors déjà, on est au 39e gala, donc c'est déjà assez conséquent. L'année prochaine, les 40, donc soyez nombreux aussi.
3: Je pense que l'année prochaine, vous aurez un bel événement à nous proposer pour l'anniversaire.
4: On espère, c'est déjà en cours de prévision. Mais du coup, cette année, pour le 39e gala, donc on est sur un thème qui s'appelle Sweet Dreams. Donc on est dans l'objectif de transporter le public dans un univers de rêve, donc avec différents tableaux chorégraphiques, donc comme l'a dit Mathilde, avec différents styles. Donc on est dans l'objectif d'évader notre public. Et donc cette année, le gala s'appelle Sweet Dreams et notre thème de choré d'entrée, d'ailleurs, petit spoiler, ça sera les Millennials. Donc
3: Est-ce qu'on peut en savoir plus sur le type de rêve que vous allez nous proposer, les filles Mathilde et Léna?
5: Au niveau du rêve, on veut plus vous transporter. Au niveau des chorégraphies, sur tous les styles, car c'est notre objectif premier au sein des Teenagers, c'est d'en donner pour vraiment toutes les générations, que ce soit les plus petits ou les plus âgés. Et aussi vous faire découvrir un monde ailleurs qui est un monde de la danse et qui est quand même un des meilleurs mondes au sein du sport.
3: Et puis ça donne un peu l'occasion de s'évader dans un contexte global qui est un peu tendu.
5: Exactement.
3: Donc c'est un petit moment de détente qui va faire du bien. Léna, qu'est-ce qu'on peut souhaiter pour ce gala? J'imagine que vous espérez faire ça le comble et que cette 39e édition soit les prémices d'une 40e absolument géniale, quoi.
6: Oui, tout à fait. On attend vraiment beaucoup de monde, beaucoup de joie et de bonne humeur. Et on espère que nos danseuses seront tout aussi contentes et le public aussi.
3: Alors on va rappeler les éléments essentiels de cet événement. Le gala des Teenagers, donc association de danse de la Mez, se passera le samedi 20 juin à 20h30. L'ouverture des portes se fera à partir de 19h30 et ça se passe bien sûr à la salle des congrès de Saint-Thierry. Coralie, Mathilde, Léna, je vous remercie d'être venus nous voir dans le studio de Kaolin et on vous souhaite évidemment de passer un superbe gala. Rendez-vous tous le samedi 20 du côté de la salle des congrès de Saint-Thierry. À très bientôt.
4: À très bientôt, merci.
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5: La Haute-Vienne passe en vigilance orange canicule ce vendredi, comme 52 autres départements, notamment la Charente, la Corrèze, la Creuse et la Dordogne. Les températures pourraient ainsi atteindre les 40 degrés en début de semaine sur certaines communes, comme à Limoges ou Saint-Thirier. Conséquence, des établissements scolaires modifient leur fonctionnement. À Limoges, les écoles restent ouvertes, mais les parents sont invités à garder leurs enfants lundi si possible. À Bellac, les cours sont suspendus jusqu'à mardi inclus. D'Aura, les écoles fermeront lundi et mardi et en Dordogne, à Thiviers, les sorties scolaires sont annulées jusqu'au 26 juin et les familles sont invitées là encore à limiter la présence des enfants en classe lorsque cela est possible. Parmi les autres conséquences annoncées en raison de la canicule, des trajets sont supprimés sur la ligne POLT. Jusqu'à lundi, entre 5 et 7 circulations sont annulées chaque jour afin de limiter les risques de panne des systèmes de climatisation des trains corail, particulièrement sensibles aux fortes chaleurs. D'autre part, notez qu'à Limoges, les finales du Super Challenge de France de rugby à 7, prévues ce week-end à Beaublanc, sont annulées. Le Limoges Urban Trail, lui, est toujours prévu samedi soir pour les adultes, mais supprimé pour les enfants. En revanche, la fête de la musique est maintenue, sauf place Denis Dussous, où les commerçants ont annulé les festivités pour des raisons de sécurité. Autre exemple, à Saint-Thirier-la-Perche, les festivités liées à la fête de la musique sont également maintenues, avec plusieurs concerts gratuits programmés dès ce vendredi, puis des DJ sets vendredi soir en centre-ville et au lac d'Arfeuil. La canicule favorise aussi les incendies. Hier en Haute-Vienne, 3 feux de végétation se sont déclarés à Rancon, Saint-Amand-Magnazé et Cromac, au nord du département. Au total, près de 9 hectares de bois, de broussailles, de cultures et d'herbes sont partis en fumée. Environ 80 sapeurs-pompiers venus d'une douzaine de centres de secours ont été mobilisés. Selon le SDIS 87, il s'agit de leur plus importante journée d'intervention contre les feux de végétation depuis le début de l'année. Face à la vague de chaleur, toujours sachez que le pôle gériatrique de Chantemerle-la-Saint-Junien renforce ses équipes pour protéger les personnes âgées. 3 agents supplémentaires sont mobilisés afin de veiller à leur hydratation et de les accompagner vers les espaces climatisés. Les soignants appliquent également des mesures prévues en période de canicule, comme l'utilisation de brumisateurs et l'adaptation des repas avec davantage de plats froids. Enfin, apprenez que Rémi Justinien a été élu hier à l'unanimité à la présidence du syndicat mixte du lac de Vassivière. Vice-président du conseil régional de Nouvelle-Aquitaine, il prend la tête d'une nouvelle gouvernance réunissant la région, le département de la Creuse et les collectivités locales. Son objectif est de renforcer la coopération pour poursuivre le développement du lac de Vassivière. Bon vendredi à toutes et tous.
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6: Bonjour à toutes et à tous et bienvenue sur l'antenne de Kaolin, la radio à la mi-journée de ce vendredi 19 juin. Voici les prévisions qui vous attendent pour cet après-midi. Beaucoup de chaleur, la canicule est bel et bien là. Les températures attendues seront de l'ordre de 33 à 34 sous abri, ressenti autour des 40 degrés sous l'influence du soleil évidemment. Le vent soufflera mais très modérément entre 15 et 25 km/h de secteur sud. Ces conditions qui vont se répéter encore dans les jours prochains, les températures les plus élevées devraient être atteintes entre dimanche, lundi et peut-être mardi. Les 40 degrés seront dépassés. Soyez donc vigilants, le temps qui devrait ensuite revenir à des températures de saison avec quelques degrés de moins, ça ne fera pas de mal.
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0: Conseiller, il y a deux conseillers sur la Haute-Vienne qui sont spécialisés, entre guillemets, pour traiter les litiges en ligne directement sur Internet.
1: Alain Droual.
0: Et qui traitent les litiges sur l'ensemble de la France, y compris Outre-mer, et notamment La Réunion. Donc l'association a 48 heures pour répondre à un litige qui est déposé sur Internet. Et si la réponse n'est pas donnée dans les délais, le dossier est envoyé sur un dossier commun. Et à ce moment-là, c'est tous les conseillers litiges de France qui peuvent prendre ce dossier. Donc nous, effectivement, on travaille un petit peu sur la Haute-Vienne, mais beaucoup sur le national.
1: Est-ce que vous pouvez nous donner un exemple de litige qui pourrait inspirer certaines personnes et faire appel à vous parce qu'ils se sentiront concernés?
0: Quelqu'un qui est démarché pour la pose de panneaux photovoltaïques. Le commercial dit, voilà, ça va vous rapporter ça et ça. Il monte un dossier. La personne dit, bah, effectivement, ça va me coûter cher. Je voudrais me rétracter. Elle appelle la société qui lui dit, ah non, non, madame, vous pouvez pas, ou monsieur, vous pouvez pas vous rétracter puisque maintenant ça a été signé. Eh bien non, il y a un droit de rétractation qui existe dans le code de la consommation, qui dit que le droit de rétractation commence au moment de la livraison du matériel. Donc on peut intervenir en disant le matériel n'est pas livré, le droit de rétractation s'applique, vous devez annuler le dossier.
1: Donc avec votre expérience, vous avez une certaine expertise et vous pouvez aider concrètement les gens qui prennent contact avec vous.
0: Oui, bien sûr.
1: Je me tourne vers vous, Marie-Laure Brugère. Que Choisir Ensemble a également des partenariats avec les Maisons de France Service.
2: Oui, effectivement, depuis 2024, nous avons développé des permanences mensuelles dans les Maisons France Service. Ce dispositif nous permet d'ancrer d'une part notre association sur les territoires ruraux et aussi d'aller au-devant des consommateurs qui ne viendraient pas forcément nous voir à Limoges. Et l'idée, c'est bien que ces consommateurs puissent bénéficier d'un service équivalent à celui qu'ils pourraient trouver en zone urbaine.
1: Vous allez aller aussi sur des marchés prochainement dans le cadre de la campagne du printemps des consommateurs?
2: Oui, c'est toujours dans l'idée d'aller au-devant des consommateurs et de faire connaître nos missions, nos actions, nos combats. Et l'idée, c'est aussi peut-être de sensibiliser ces consommateurs à devenir bénévoles au sein de notre association. Et ça nous permet aussi d'échanger avec ces consommateurs, de voir quelles sont leurs préoccupations et de leur présenter aussi nos différentes missions.
1: Alors je vais rappeler aux auditeurs les dates. Vous serez présent notamment au marché de Saint-Junien le 20 juin et puis on termine avec le marché de Limoges-Marceau le 27 juin. Joël Boulesté, est-ce que vous pouvez nous parler du partenariat de votre association avec Limoges Habitat?
3: Notre partenariat avec Limoges Habitat consiste à avoir présenté au sein du conseil de consultation locative de ce bailleur social des candidats pour siéger en tant que représentants des locataires dans leurs institutions. Donc nous aidons ces représentants à faire un lien entre l'institution Limoges Habitat, ses services et les locataires de telle façon à répondre à des questions, à des besoins qui émergent des locataires, des demandes qu'ils ont vis-à-vis de leur bailleur, de leur propriétaire. De la même façon, à la demande de ce bailleur social, nous faisons des actions spécifiques sur l'économie de l'eau, sur comment aller chercher le chèque énergie, sur comment comprendre la facture de régularisation de charges. Et cette représentation est une mandature qui est d'une durée de 4 ans. Et justement, cette année vont revenir ces élections. Donc, il est absolument évident que nous allons souhaiter continuer ce partenariat et solliciter tous les locataires de Limoges Habitat pour, d'une part, venir se présenter sur les listes de représentants des locataires que nous allons vouloir présenter, mais aussi nous soutenir de façon à avoir suffisamment de voix pour avoir des représentants dans ces conseils de locataires.
1: Enfin, quelle est la démarche pour adhérer à l'association et être aidé?
3: Alors, je dirais que nous sommes en réponse à toutes les personnes qui nous interrogent par téléphone en venant nous rencontrer et, sur le principe, nos conseils au départ sont gratuits. C'est uniquement si une personne a besoin que nous l'aidions dans la résolution d'un litige, que nous intervenions en son nom, où la loi nous impose qu'il y ait un lien juridique entre la personne que nous représentons et notre identité. Ce lien juridique, c'est l'adhésion. Cette adhésion, votée en Assemblée Générale, elle est de 38 euros pour un an. Nous faisons également des adhésions sociales, mais cette adhésion, elle est aussi souvent une adhésion de soutien, c'est-à-dire toute personne qui souhaite que nous continuions à assurer notre présence et nos actions au niveau du département peuvent nous aider en nous apportant leur adhésion sans y avoir un besoin personnel.
1: Pour Kaolin, Yasmine Kichou.
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1: Et la revue de presse, Kaolin, la radio. On commence tout de suite avec votre quotidien Sud-Ouest qui titre en une canicule, un cas d'école. Dans les établissements, la température grimpe. À Pont-des-Sacs, par exemple, en Gironde, les enseignants lancent l'alerte. Dans l'académie de Poitiers, les épreuves du bac sont reportées. Et à Périgueux, les écoliers sont déplacés dans des lieux plus frais. En effet, hier, alors que le mercure a atteint 37 degrés, les professeurs dans le sud Gironde ont alerté sur leurs conditions de travail, comme dans de nombreux autres établissements pour les élèves, la situation est devenue intenable. En page locale maintenant, direction les pages Périgord Vert pour vous parler notamment à Angoisse des Olympiades pour découvrir la base de Roufiac. Cela va se passer ce week-end. On parle également à Mareuil en Périgord des collégiens à la découverte de la zone humide de la Belle. À Saint-Just, Djangophile au rythme du swing manouche. Et à Brantôme en Périgord, le plaisir de jouer ensemble a résonné à la salle du Dolmen. La une du Populaire maintenant qui titre arsenic, quel danger. Une grande étude est en cours pour évaluer les conséquences du passé, notamment sur le réseau des eaux de Saint-Thierry-la-Perche. On passe maintenant à la une de votre quotidien de la Charente Libre. Climat, vague de chaleur, la France en alerte. Jusqu'à 40 degrés annoncés ce week-end. Face à cette nouvelle vague de chaleur, la France, dont la Charente, placée en vigilance orange, doit s'adapter en urgence. Les oraux du bac de lundi ou mardi après-midi dans l'académie de Poitiers sont notamment reportés. Et puis direction maintenant les pages de Charente-Limousine pour vous parler notamment du côté de Confolan. Après le coup de chaud, l'hôpital soigne ses agents. L'hôpital de Confolan a organisé hier son traditionnel déjeuner sur l'herbe. L'établissement fonctionne à nouveau normalement après une période compliquée en début d'année et prépare l'avenir plus sereinement. On vous parle également à Chabanais de plus de 44 000 heures d'intervention pour l'ADMR. Les collégiens sont sur les traces du marquis Birakeim sur la commune de Chasseneuil-sur-Bonnieure. Et enfin les sacs, le jump Boron Confolantais en soutien aux personnes handicapées.
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1: Bonjour à tous, à la une ce midi, une chaleur de plus en plus écrasante. La canicule s'installe sur la France et pourrait perturber la fête de la musique. Ce dimanche, plusieurs villes ont déjà annoncé l'annulation des festivités. Elle devait débuter aujourd'hui en Suisse. Les négociations entre les États-Unis et l'Iran sont reportées. Un accord qui reste très fragile, vous l'entendrez. Et puis le début des demi-finales du top 14. Ce soir, le Stade Toulousain, leader de la phase régulière, s'apprête à défier un Racing en pleine confiance après sa victoire arrachée à Pau la semaine dernière. 53 départements désormais placés en alerte orange canicule, une vigilance qui s'étend de l'Alsace à la Haute-Garonne en passant par les Alpes et la région parisienne. Des températures jusqu'à 38 degrés sont encore attendues aujourd'hui et l'épisode va s'intensifier dans le week-end avec un pic entre dimanche et le début de la semaine. Certaines villes ne veulent prendre aucun risque et ont déjà annoncé l'annulation de la fête de la musique ce dimanche, Clémence Lebarry.
2: Oui, pour l'instant, ce sont surtout de petites municipalités ou des villes moyennes comme Brive en Corrèze. À ce stade, il n'est pas question d'une annulation généralisée selon le gouvernement qui privilégie des décisions locales au niveau des préfectures. Tout dépendra aussi de l'évolution des vigilances de Météo France. En cas de passage en alerte rouge, notamment, les préfets peuvent interdire certains événements pour garantir la sécurité des participants. La préfecture de police de Paris, de son côté, s'en tient pour l'instant à des recommandations. Elle a demandé aux organisateurs l'annulation des événements sportifs en plein air ce week-end dans la capitale et sa petite couronne.
1: La canicule qui va aussi perturber les oraux du bac la semaine prochaine dans l'académie de Poitiers. Les épreuves prévues lundi et mardi après-midi sont reportées d'une semaine. Notez par ailleurs que les 5 départements des Hauts-de-France seront eux placés dès la fin de journée en vigilance orange pour orage jusqu'à 21h. Dans l'actualité également, le footballeur Achraf Hakimi sera bien jugé pour viol. La cour d'appel de Versailles confirme son renvoi devant la cour criminelle départementale des Hauts-de-Seine. Le défenseur international marocain du PSG est accusé depuis février 2023 par une jeune femme. Des accusations qu'il a toujours niées. J'attends ce procès depuis le premier jour. Enfin, je pourrai parler, a réagi ce matin le joueur sur ses réseaux sociaux. La Suisse annonce le report des négociations entre les États-Unis et l'Iran. Elles étaient censées débuter aujourd'hui après le protocole d'accord signé par Donald Trump et le président iranien. Emmanuel Macron ne croit pas qu'on puisse dire pour autant que la guerre est totalement terminée. Il y a encore en effet beaucoup d'incertitudes selon Sylvain Gaillot, enseignant-chercheur à la Sorbonne, spécialiste des relations entre les États-Unis et l'Iran.
3: Dans quelle mesure l'accord va pouvoir être accepté par l'entourage de Trump, par sa base électorale, par les différentes factions qu'il y a au Congrès des États-Unis. L'accord est également suspendu à la volonté du gouvernement Netanyahou de ne pas le faire échouer en relançant éventuellement le conflit au Proche-Orient, même de l'aveu de Donald Trump. Cette paix est extrêmement fragile. Il n'a pas renoncé lui-même à bombarder à nouveau l'Iran si jamais les Iraniens se montraient réticents à appliquer les dispositifs qui ont été convenus.
1: Et le négociateur en chef iranien conditionne la tenue des pourparlers aux lignes rouges fixées par Téhéran. La situation, en attendant, n'a visiblement toujours pas changé dans le sud Liban. Des frappes israéliennes la nuit dernière ont fait au moins 18 morts et 33 blessés. On passe au foot. Le Mexique, premier pays à valider son billet pour les 16e de finale de la Coupe du Monde après sa victoire 1-0 cette nuit contre la Corée du Sud. Les États-Unis ou l'Australie pourraient aussi suivre le même chemin ce soir en cas de succès de l'un ou l'autre. Le match débute à 21h. À suivre également ce soir, Écosse-Maroc, coup d'envoi à minuit. Le rugby est le début d'un week-end de fête à Marseille. Les 4 derniers rescapés du top 14 se retrouvent en demi-finale. C'est Toulouse qui ouvre le bal ce soir face au Racing. Et si les Toulousains avaient assuré depuis de longues semaines leur qualification, les Franciliens, eux, l'ont arraché lors de la dernière journée avant d'aller s'imposer à Pau en barrage le week-end dernier. Et pour Patrice Collazo, Toulouse est le favori, mais la qualité et l'état d'esprit de ses joueurs pourraient bien faire vaciller, selon lui, le champion en titre.
4: Nous, d'où on vient, quoi qu'il arrive, on sera jamais favori. On s'est qualifié en dernier, on est passé par les barrages, mais c'est pas un truc qui nous dérange. Au contraire, je trouve que ça nous arrange plutôt. Nous, on a tout mis cette année au cœur du projet, c'était l'âme de l'équipe et la mentalité. Jouer bien au rugby, on savait que ça allait venir plus tard, mais ce qui est sûr, c'est que c'est ça qui est au cœur du projet. Pour jouer au rugby et bien jouer au rugby, il faut avoir une âme et une bonne mentalité. Une fois qu'on a ça, après, les choses se mettent en place et je trouve que c'est ce qu'on a su faire cette année. C'est un groupe qu'on n'a pas besoin de matraquer psychologiquement, de leur rappeler les choses. Je suis convaincu qu'ils seront prêts demain.
1: Et demain, c'est aujourd'hui Toulouse Racing. Coup d'envoi à 21h ce soir au stade Vélodrome. Thomas Ramos est forfait, côté rouge et noir, mais Antoine Dupont lui sera bien présent et même titulaire. La deuxième demi-finale opposera demain soir Montpellier au stade français. Très bon après-midi à tous.
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8: Bonjour à toutes et à tous et bienvenue sur l'antenne de Kaolin, la radio à la mi-journée de ce vendredi 19 juin. Voici les prévisions qui vous attendent pour cet après-midi. Beaucoup de chaleur, la canicule est bel et bien là. Les températures attendues seront de l'ordre de 33 à 34 sous abri, ressenti autour des 40 degrés sous l'influence du soleil évidemment. Le vent soufflera mais très modérément entre 15 et 25 km/h de secteur sud. Ces conditions qui vont se répéter encore dans les jours prochains, les températures les plus élevées devraient être atteintes entre dimanche, lundi et peut-être mardi. Les 40 degrés seront dépassés. Soyez donc vigilants, le temps qui devrait ensuite revenir à des températures de saison avec quelques degrés de moins, ça ne fera pas de mal.
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2: Vos rendez-vous près de chez vous et on commence avec le parcours du cœur qui se déroulera le samedi 20 juin, place Auguste Roche à Saint-Junien. Rendez-vous également pour un vide-grenier ce dimanche 21 juin à la Bretagne. Et puis la fête de la musique aura lieu le dimanche 21 juin dans le centre-ville de Saint-Junien. Envie d'en savoir plus, saint-junien.fr/agenda. Ce samedi, rendez-vous pour le feu d'artifice de Saya sur Vienne avec une animation limousine band. Vous avez rendez-vous à 18h au plan d'eau de Chaumet. Rendez-vous pour une marche gourmande des trails non chronométrés ce samedi 20 juin. C'est à Glandon à la salle des fêtes. Une marche gourmande de 8 km au prix de 14€. Départ de la marche à 19h. Et puis un trail avec repas 8 km ou 2 fois 8 km 14€. Départ du trail 20h. Et puis une course enfant gratuite de 500 mètres et 1 km. Départ à 17h30. Gratuite vous sera proposée. L'association communautaire autour de nous vous invite à marcher ce jeudi à Couzec sur le circuit Collines et Hameaux. Deux circuits d'ailleurs vous seront proposés, un allure soutenue, un allure modérée. Toutes les infos sur autour de nous 87.fr. C'est le festival Astéroïde qui se tient jusqu'au 30 juin à Chassenon, Précignac, Rochechouart, et tout cela est gratuit. Toutes les informations sur www.cyrir-edu.org. Don du sang à Saint-Junien, à la salle Amédée Burbeau, boulevard Marcel Cachin. Rendez-vous ce jeudi 15h à 19h. Et puis ce samedi 20 et dimanche 21 juin, c'est un marché céramique terre à terre qui vous est proposé sur le site de Marcognac à Saint-Thierrier de 10h à 18h. L'entrée est gratuite. Et puis Radon-sur-Glane vous propose son marché festif et feu de Saint-Jean ce samedi 20 juin avec un concert avec The Passenger à 22h45, la retraite au flambeau, et à 23h le feu de Saint-Jean. Rendez-vous à la fête de la musique ce samedi 20 juin, place de l'église à Saint-Victurnien avec le groupe Scream of the Seine. Restauration sur place, grillade, paella de 20h jusqu'à 23h. N'oubliez pas, vous retrouvez votre agenda local tous les jours sur vos antennes respectives.
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1: Bonjour à tous. Les premiers résultats de la deuxième journée de la phase de groupe au Mondial. Place ce soir aux demi-finales du top 14 et Monaco reçoit le Paris Basket pour le troisième match de la finale du championnat de France. C'est l'actu sport du jour. La Coupe du Monde de foot, les premiers matchs de la deuxième journée de la phase de groupe. Le Mexique valide son billet pour les 16e de finale après sa victoire 1-0 cette nuit contre la Corée du Sud. Et dans ce même groupe A, la République tchèque et l'Afrique du Sud se sont neutralisés 1-1. Dans le groupe B, la Suisse s'est imposée 4-1 contre la Bosnie-Herzégovine et le Canada a dominé le Qatar 6-0. Au programme aujourd'hui dans le groupe C, le Brésil joue la nuit prochaine contre Haïti. La Seleção se passera encore de Neymar, forfait. Le Maroc est opposé à l'Écosse. Et puis dans le groupe D, les États-Unis affrontent l'Australie ce soir. Et la nuit prochaine, la Turquie affrontera le Paraguay. Le rugby, première demi-finale de top 14. Ce soir, le Stade Toulousain, qui a terminé leader de la saison régulière, affronte le Racing 92, tombeur de Pau la semaine dernière en barrage. Une rencontre qui se joue à Marseille, c'est à 21h05. L'autre demi-finale opposera demain Montpellier au Stade Français, toujours à l'Orange Vélodrome. Et puis le 15 de France A défie l'Angleterre A ce soir à 18h15 au Stade de la Rabine à Vannes. Pour ce match amical, le sélectionneur tricolore Fabien Galthié aligne 7 Bordelais. Parmi eux, le pilier Jefferson Poirot qui n'a plus joué en bleu depuis 6 ans. La charnière est Rochelaise avec le duo Le Garec-Astoy. Quant aux ailiers castrés Christian Ambadiang et Grégoire Arfeuil, ils honorent leur première sélection. Et c'est Mickaël Guillard qui est capitaine. Le basket, troisième confrontation entre Monaco et Paris ce soir en finale de la Betclic Elite. Cette fois, la rencontre se joue en principauté à 21h. Après les deux premiers matchs chez les Parisiens, les deux clubs sont à égalité 1-1 suite à la victoire des Monégasques mercredi soir. En cyclisme, la troisième étape du Tour de Suisse. Aujourd'hui, c'est toujours Tadej Pogacar qui porte le maillot jaune de leader du général à l'issue de la deuxième étape remportée hier par le Français Romain Grégoire. Bonne journée.
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5: Yasmine Kichou.
6: La Haute-Vienne passe en vigilance orange canicule ce vendredi, comme 52 autres départements, notamment la Charente, la Corrèze, la Creuse et la Dordogne. Les températures pourraient ainsi atteindre les 40 degrés en début de semaine sur certaines communes, comme à Limoges ou Saint-Thirier. Conséquence, des établissements scolaires modifient leur fonctionnement. À Limoges, les écoles restent ouvertes, mais les parents sont invités à garder leurs enfants lundi si possible. À Bellac, les cours sont suspendus jusqu'à mardi inclus. Au Dora, les écoles fermeront lundi et mardi et en Dordogne, à Thiviers, les sorties scolaires sont annulées jusqu'au 26 juin et les familles sont invitées là encore à limiter la présence des enfants en classe lorsque cela est possible. Parmi les autres conséquences annoncées en raison de la canicule, des trajets sont supprimés sur la ligne POLT. Jusqu'à lundi, entre 5 et 7 circulations sont annulées chaque jour afin de limiter les risques de panne des systèmes de climatisation des trains corail, particulièrement sensibles aux fortes chaleurs. D'autre part, notez qu'à Limoges, les finales du Super Challenge de France de rugby à 7, prévues ce week-end à Beaublanc, sont annulées. Le Limoges Urban Trail, lui, est toujours prévu samedi soir pour les adultes, mais supprimé pour les enfants. En revanche, la fête de la musique est maintenue, sauf place Denis Dussou, où les commerçants ont annulé les festivités pour des raisons de sécurité. Autre exemple, à Saint-Thirier-la-Perche, les festivités liées à la fête de la musique sont également maintenues, avec plusieurs concerts gratuits programmés dès ce vendredi, puis des DJ sets vendredi soir en centre-ville et au lac d'Arfeuil. La canicule favorise aussi les incendies. Hier en Haute-Vienne, 3 feux de végétation se sont déclarés à Rancon, Saint-Amand-Magnazé et Cromac, au nord du département. Au total, près de 9 hectares de bois, de broussailles, de cultures et d'herbes sont partis en fumée. Environ 80 sapeurs-pompiers venus d'une douzaine de centres de secours ont été mobilisés. Selon le SDIS 87, il s'agit de leur plus importante journée d'intervention contre les feux de végétation depuis le début de l'année. Face à la vague de chaleur, toujours sachez que le pôle gériatrique de Chantemerle-la-Saint-Junien renforce ses équipes pour protéger les personnes âgées. 3 agents supplémentaires sont mobilisés afin de veiller à leur hydratation et de les accompagner vers les espaces climatisés. Les soignants appliquent également des mesures prévues en période de canicule, comme l'utilisation de brumisateurs et l'adaptation des repas avec davantage de plats froids. Enfin, apprenez que Rémi Justinien a été élu hier à l'unanimité à la présidence du syndicat mixte du lac de Vassivière. Vice-président du conseil régional de Nouvelle-Aquitaine, il prend la tête d'une nouvelle gouvernance réunissant la région, le département de la Creuse et les collectivités locales. Son objectif est de renforcer la coopération pour poursuivre le développement du lac de Vassivière. Bon vendredi à toutes et tous.
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7: Bonjour à tous. C'est le Prix Road Top et les 2700 mètres de la grande piste à l'hippodrome de Vincennes qui seront le théâtre du Quintet Plus de ce vendredi 19 juin 2026. Il y réunira 18 trotteurs âgés de 8 à 11 ans n'ayant pas gagné 215 000 euros. La location sera de 59 000 et le départ prévu vers 20h15. En tête de notre sélection, le 4 Isolé du Bouillon vient de réaliser 2 performances de choix sur sa lancée. Elle peut l'emporter. Suivi du 12, idem Dupont, qui revient sur notre sol avec les plus hautes ambitions. Le 17, un telot de Chenu, déféré des 4 pieds sur un parcours à son entière convenance. Le 11, Enrique, au top de sa forme, sache sa place est dans la bonne combinaison. Et enfin, le 6, Yenis de Barbrec, ont de nouveau confié à Eric Raffin. Il complétera notre sélection. Une sélection que vous pouvez retrouver sur ma chaîne YouTube Tom Kazak, les pronostics hippiques avec mes dernières minutes. Donc, notre choix aujourd'hui, premier, le 4 Isolé du Bouillon. Second, le 12, idem Dupont. Troisième, le 17, un telo de Chenu. Quatrième, le 11, Enrique. Cinquième, le 6, Yenès de Barbret. Le second choix, le 3, le 10 et le 15. Et à vous la fortune!

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1: Bonjour à tous. Cette chronique est consacrée aux innovations de nos confrères d'Union et Territoires. Le journal d'information agricole vient de créer sa propre application intitulée Terre d'Actu. Il s'agit de la première de ce type en Limousin. Le but, accéder en temps réel à l'actualité rurale et agricole du Périgord et de la Haute-Vienne. Un outil gratuit mais qui propose aussi des contenus dédiés aux abonnés, comme le souligne Lionel Robin, le rédacteur en chef d'Union et Territoires.
2: L'application est gratuite sur les deux stores. Là, il y a actuellement beaucoup d'articles qui sont gratuits. On essaye d'en mettre un maximum, en tout cas tant qu'on sera dans la période d'appel. Après, il y a effectivement des abonnements qui permettent d'avoir l'intégralité de l'un ou l'autre des journaux, que ce soit Union et Territoires, Haute-Vienne ou Réussir le Périgord en Dordogne. Et l'idée est qu'effectivement, à terme, les abonnés aient du contenu spécifique et exclusif. Mais pour l'instant, il y a vraiment la possibilité de s'informer localement, gratuitement.
1: Terre d'Actu regroupe les deux journaux du groupe Lionel Robin.
2: On vient en complément de nos hebdomadaires puisqu'on a une société maintenant qui couvre les deux départements, Dordogne et Haute-Vienne, et qui garde chaque département garde son hebdomadaire papier. Mais on a décidé effectivement de mettre en commun nos forces à travers une application qui s'appelle Terre d'Actu et qui est vraiment consacrée à l'info locale et rurale faite par des journalistes sur le terrain.
1: Mais elle n'a pas vocation à remplacer les éditions papier d'Union et Territoires.
2: Le papier reste essentiel et nous garderons le papier. Il est hors de question de supprimer le papier. En tout cas, tant qu'on pourra garder qu'il sera économiquement possible de garder le papier, nous le garderons. Parce qu'effectivement, nous avons quand même une population agricole qui est relativement âgée. On a un taux de renouvellement d'abonnement qui est très élevé parce que les gens restent fidèles à nos journaux et on veut les conserver. Et puis le papier offre d'autres avantages, donc on le conservera le plus longtemps possible.
1: Il s'agit simplement d'une adaptation aux changements sociétaux.
2: Les deux hebdos sont IPG, donc presse d'information politique et générale, depuis plusieurs années. C'est un choix qui a été fait il y a très longtemps par les actionnaires des deux structures, donc les professionnels agricoles, d'aller vers un public plus rural, plus large que simplement les agriculteurs, pour des raisons évidentes de démographie, puisque le nombre d'agriculteurs diminue et que nous, on voulait continuer d'avoir une même couverture. Et puis, la structure sociologique de l'agriculture a changé et très souvent, dans une exploitation, l'un des membres travaille à l'extérieur, donc c'était bien aussi d'avoir cette information rurale. Donc c'est un chemin qu'on avait déjà emprunté pour le papier et aujourd'hui on veut l'élargir au numérique et en particulier au digital, puisqu'on sait que maintenant la presse, elle se consomme essentiellement sur smartphone.
1: Mais Union et Territoires détient aussi Famosa, consacré aux actrices des territoires périgourdins et limousins, Lionel Robin.
2: Depuis plusieurs années, d'abord en Dordogne et maintenant on l'a étendu à la Haute-Vienne, nous avons un magazine, un bimensuel qui s'appelle Famosa et qui est consacré aux actrices du territoire. En Périgord et en Limousin. Et quand je dis actrice, c'est-à-dire que c'est vraiment aller vers les femmes qui font des choses sur le terrain. Elles peuvent être artisanes, chefs d'entreprise, politiques, médecins, artistes. C'est vraiment juste de l'idée que sur le territoire, il y a énormément de richesses et de ressources et que nous, on essaye d'aller les rencontrer. Du coup, ça fait un magazine qui parle des femmes, que les femmes peuvent lire, mais vraiment, il est conseillé aussi aux hommes.
1: Un magazine qui pourrait peut-être rejoindre cette nouvelle application dans quelques temps.
2: C'est à l'étude. Alors, c'est un peu plus compliqué pour l'instant. Il est uniquement sur abonnement et en kiosque, en papier. Probablement qu'à un moment donné, il y aura une extension vers le digital, vers le numérique, simplement parce que c'est dans l'ordre des choses. Mais voilà, on tient à garder pour l'instant le papier parce qu'on essaye de faire un beau magazine de qualité. Le dernier numéro, par exemple, est consacré pour notre grand format au cinéma en Limousin. Et donc, on est allé voir des jeunes femmes, des femmes moins jeunes, mais qui toutes se consacrent à une certaine forme de cinéma, que ce soit en fiction ou en documentaire, et qui font là aussi vivre le territoire. Et c'est vraiment remarquable de découvrir cette richesse-là.
1: L'application Terre d'Actu est disponible sur les principales plateformes de téléchargement dès aujourd'hui. Ces propos ont été recueillis par Charline Daud de RCF Limousin.
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4: À Saint-Junien, la ludothèque La Roulotte recrute un coordinateur, une coordinatrice du projet associatif pour un CDD de 6 mois à temps partiel à partir de septembre. Vos missions, organisation, suivi administratif, financement, appui aux ressources humaines. Le poste n'inclut ni management ni rôle décisionnel. Vous êtes attendu comme appui et force de proposition. Candidature souhaitée avant le 25 juin. Plus d'infos, ludobus-la-roulotte.fr. La communauté de communes Pénexon Mont de Chalut recherche un agent technique en renfort afin de réaliser les contrôles des installations d'assainissement non collectif. Le lieu du travail sera 6 places de l'église à Nexon. Le poste est à pourvoir le 1er juillet, date limite de candidature le 22 juin, emploi temporaire de 6 mois. Vos missions, réaliser les contrôles des installations d'assainissement non collectif existantes, réaliser ponctuellement les contrôles des installations, assurer le suivi administratif des dossiers, toutes les informations auprès de la communauté de communes Pays de Nexon, Mont de Chalut. 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À bientôt.
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2: Bonjour à tous, peut-on étudier dans des classes surchauffées? En pleine canicule, le ministre de l'Éducation annonce que près de 800 écoles et collèges ont décidé d'aménager leurs horaires. Les oraux du bac, prévus en début de semaine prochaine, vont être reportés pour 4000 candidats. Édouard Geffray prévient, ce genre de situation va se reproduire dans le futur. Il faut donc se préparer.
3: Malheureusement, on n'est pas sur une situation nouvelle et nous sommes sur une situation qui se reproduira au cours des années à venir. Donc, il faut adapter nos pratiques. Je ne ferai plus d'écrit à l'avenir au baccalauréat ou au brevet les après-midi, c'est fini. Plus d'épreuves professionnelles au baccalauréat professionnel les après-midi, c'est terminé aussi, on fera ça le matin. Et par ailleurs, il y a quand même un plan de rénovation des écoles, des collèges et des lycées qui est assez considérable. Vous avez 6200 entités scolaires qui sont en cours de rénovation ou en projet de rénovation financés par l'État, avec l'aide de l'État, hein, 3 milliards d'euros. Ça représente, pour vous donner un ordre de grandeur, 24 millions de mètres carrés et c'est plus de 12%, c'est 10-12% du nombre d'établissements scolaires en France.
2: 5 départements de la moitié nord passeront en vigilance orange aux orages dans l'après-midi. L'Oise, la Somme, le Nord, le Pas-de-Calais et l'Aisne. Alors que 53 départements sont toujours en orange pour canicule, du nord-est au sud-ouest. Et selon le ministre de l'Intérieur, des vigilances rouges pourrait être déclenché dans plusieurs départements dimanche. Achraf Hakimi sera bien jugé pour viol. Le défenseur du PSG passera devant une cour criminelle après les accusations d'une jeune femme pour des faits qui auraient eu lieu il y a 3 ans au domicile du Marocain. Achraf Hakimi continue de clamer son innocence. Plus d'un jeune sur 10 déclare avoir déjà consommé du protoxyde d'azote, résultat d'une étude Ipsos pour la Massif, étude réalisée sur des jeunes de 16 à 30 ans, une consommation majoritairement décrite comme récréative. La moitié des consommateurs dit avoir eu au moins une perte de contrôle à la suite d'une prise de protoxyde d'azote. Et puis en basket, la suite de la finale de Betclic Elite ce soir. Direction la Principauté pour Monaco et Paris pour le match 3. Coup d'envoi à 21h. Après les deux premiers matchs à Paris, les deux équipes sont à égalité. Voilà pour l'info, excellente journée.
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Nouveauté découverte musicale Nouvelle-Aquitaine avec le groupe Eiffel et ce nouveau titre de 2025, Interstellar. Le groupe bordelais, constitué autour de Romain Humeau, a dévoilé son nouveau single fin avril. Interstellar arrive en avant-garde du 8e album du groupe, le dernier, Stupor Machine, datant de 2019, et le 4e et dernier album de Romain Humeau, Echo, daté, lui, de 2020. On retrouve d'ailleurs sur Interstellar l'univers orwellien des textes signés par Romain, sur des sonorités mélangeant habilement rock et électronique. L'ensemble donne une production gardant l'énergie brute qui fait la signature du groupe depuis ses débuts, voilà deux décennies. Ainsi, avec Interstellar, Eiffel continue de se réinventer tout en restant fidèle à ses racines. Pour découvrir ce titre, Interstellar en concert et d'autres, nouvelle chanson du futur album d'Eiffel, le groupe se produit un peu partout en France en 2025, mais les fans de rock français de Nouvelle-Aquitaine devront attendre l'année prochaine, c'est-à-dire le 7 février 2026, pour un concert au Rocher de Palmer à Senon, dans la banlieue de Bordeaux. En attendant, votre radio locale vous fait patienter en intégrant Interstellar dans sa playlist de titres préférés.

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3: Et le coup de pouce, Kaolin, la radio accueille cette nouvelle année encore les trois petits cochons. Alors ce ne sont pas les trois petits cochons, mais bien l'association Les Trois Petits Cochons, représentée ici par Oriane et Nicolas. Bonjour.
4: Bonjour. Bonjour.
3: Alors je rappelle que vous êtes une jeune association qui s'est lancée l'année dernière.
4: C'est ça.
3: Dans le but de créer des petits événements sympas, un peu décalés et surtout très festifs, on va dire, pour que ça se passe dans la bonne humeur. Vous aviez fait l'année dernière une chasse qui s'était bien passée hein, du côté du site de Chauffaille. Rebelote cette année, mais ce n'est pas le même concept. Vous avez créé un événement dont vous allez nous parler maintenant qui s'appelle la traque des trois petits cochons. Alors première question, quand est-ce que ça va se passer?
4: Cette traque aura lieu le 20 juin.
3: Donc, le samedi 20 juin. Rendez-vous sur le site 13h30. Je crois que le départ est à 14h.
4: C'est ça.
3: Et alors Oriane, qu'est-ce que c'est? Qu'est-ce que la traque? Ça ferait peur peut-être? Qu'est-ce qui va se passer?
5: Alors ça ferait peur mais il faut pas. Puisque dans les grandes lignes, pour vulgariser, on va dire que c'est une chasse au trésor chassée. Donc le principe c'est que par équipe de 2 à 6, on cherche des zones dans le domaine de Chauffaille, superbe parc pardon, de Chauffaille.
3: Oui.
5: Et il se trouve que comme les trois petits cochons sont chassés par le loup, on reproduit aussi cette année du coup la grande chasse. Et donc il y aura trois loups qui se baladeront dans Chauffaille pour retrouver du coup les équipes qui sont à la recherche des
3: poinçons. Il faudra trouver sans se faire prendre en fait. Hein.
4: C'est exactement ça.
3: Donc vous avez des poinçons que vous allez disposer un peu partout dans le site. Les équipes auront à trouver ces poinçons en vous évitant. Mais la question c'est inévitable. Qu'est-ce qui se passe si on vous croise? Qu'est-ce que les grands méchants loups réservent aux chasseurs?
4: Alors quand on va vous croiser, il y aura des petites subtilités qu'on vous expliquera le jour J, donc il va falloir venir pour tout savoir. Mais on va allier tout ce qui est sportif du coup avec cette chasse, mais aussi tout ce qui est intellectuel. Donc même les personnes qui veulent venir le faire en marchant sont les bienvenues, les enfants sont les bienvenus.
3: Oui, c'est pour tout âge, on peut le préciser
4: pour tout
3: aussi,
4: âge.
3: Hein, ouais, bien sûr.
4: Et même les grands sportifs peuvent venir, même s'il y a quand même quelques méchants loups qui sont quand même bien aguerris aussi.
3: Voilà, donc ça c'est un événement.
4: Bien les lieux.
3: Et c'est un événement qui va bénéficier, j'ai envie de dire aussi, de la réussite de votre premier événement de l'année dernière, parce que les retours étaient bons et que d'ores et déjà, vous me le disiez hors antenne, les participants de l'année dernière sont très motivés pour découvrir cette nouvelle aventure.
5: Oui, c'est ça, tout le monde s'est bien amusé l'année dernière pendant la course d'orientation qu'on avait faite.
3: Ouais.
5: Et il se trouve que oui, la plupart sont déjà repartants pour une nouvelle édition, une course un petit peu novatrice, on va dire.
3: Et pour ceux qui vont découvrir pour la première fois, il y a un truc tout bête, où est-ce qu'on va pouvoir se renseigner pour s'inscrire, pour savoir après les modalités, etc. Comment ça va se passer? C'est ce fameux où, quand, comment, les questions de base.
4: Alors pour s'inscrire, c'est pas compliqué, faut nous suivre sur Facebook, parce qu'on a une page Facebook, Les Trois Petits Cochons, où on aura l'affiche. Dans pas longtemps, on mettra les affiches au psy un peu en bord de route.
3: Ouais.
4: Ou sur lesquels on pourra s'inscrire mais du coup soit sur Facebook, soit par mail, soit par un numéro de téléphone.
3: Les inscriptions se font avant la date ou ce sera possible le jour J?
5: Les inscriptions, on préfère qu'elles soient faites avant,
3: oui.
5: Comme ça on peut mieux s'organiser nous,
3: oui, bien sûr.
5: Mais ça peut toujours se faire le jour J.
3: Et je crois qu'il y a une chose à laquelle vous tenez aussi, c'est que sur la fin de l'événement, il y a un moment de partage convivial autour d'un bon petit truc local à déguster. Je sais que ça vous y tenez aussi, de mettre en avant un peu les produits locaux. J'imagine que ça va encore être le cas cette année.
5: Oui, c'est ça, c'est le cas cette année. On prend de la bière qui vient de Coussac. On va essayer.
3: Alors, on va
5: faire...
3: dire que l'abus d'alcool est dangereux pour la santé, ça on est obligé, mais en attendant, ce sera quand même un produit local.
5: Exactement. Et sur toute la partie restauration, ça va venir aussi du coin.
3: Ouais. Mais en tout cas, pareil, ça fait partie des points forts de ce qui s'est passé l'année dernière. Ce petit moment de partage culinaire et autour d'un apéro, on peut le dire comme ça, bien sûr, c'est très bien passé. Et cette convivialité a inspiré pas mal de gens aussi à revenir.
5: Oui, et point important aussi pour nous sur le budget, on sait que c'est compliqué pour les familles des fois quand on vient à nombreux et que ça peut vite coûter cher. Donc, on essaye aussi de faire un effort de ce côté-là pour pas non plus que ça coûte trop cher aux familles et que la sortie soit abordable.
3: Comme on dit, consommer local. On
5: Exactement.
3: Va dire ça comme
4: c'est ça.
3: En attendant, on va donc rappeler l'essentiel, cet événement qui va avoir lieu le samedi 20 juin du côté du site de Chauffaille sur la commune de Coussac-Bonneval. La traque des trois petits cochons à ne pas rater. Rendez-vous sur le site à 13h30. Ça commence à 14h. C'est par équipe de 2 à 6 personnes sur le site de Chauffaille. Et puis, il y aura donc une petite restauration sur la fin de ce bel événement.
5: Une dernière chose qu'on a oublié de préciser, l'inscription est payante, c'est 5€ par personne.
3: Voilà, donc ça reste très accessible. 5€ par personne pour participer à la traque des trois petits cochons. Merci à vous deux d'être venus et puis on se dit à très bientôt. Rendez-vous le 20 juin pour cette traque.
5: Merci.
4: Merci.
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C'est donc ça, l'addition de deux corps élémentaires. C'est donc ça, être complémentaire.

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3: Chaque année, près de 9000 personnes décèdent par suicide en France. Depuis une dizaine d'années, le programme Papageno accompagne les journalistes pour traiter cette question sensible en s'appuyant sur les recommandations de l'OMS et les connaissances scientifiques. Nous avons rencontré Héloïse Nguyen Van Bajou, journaliste santé et consultante média du programme en Nouvelle-Aquitaine.
4: Héloïse Nguyen Van Bajou, bonjour.
5: Bonjour.
4: Le programme Papageno existe depuis une dizaine d'années. Dans un premier temps, expliquez-nous de quoi il s'agit.
5: Alors, le programme Papageno est un programme national intégré à la stratégie nationale de prévention du suicide qui travaille sur ce qu'on appelle les phénomènes de contagion suicidaire. C'est-à-dire, en gros, des phénomènes qui sont de trois types. Le traitement médiatique du suicide qui peut induire un effet d'identification et de reproduction du geste suicidaire chez des personnes en état de vulnérabilité. La prévention de la contagion suicidaire dans les clusters localisés, c'est-à-dire les groupes où il y a une identité forte et qui sont déstabilisés quand il y a le suicide d'un des membres du groupe et où il peut y avoir une fragilisation des autres personnes qui vivent une situation similaire. Et le troisième effet de contagion, c'est celui sur les lieux publics à haut risque, donc c'est prévenir les suicides sur des endroits, des lieux publics qui seraient identifiés comme étant des lieux où potentiellement on peut se suicider.
4: Alors dans un second temps, quel constat a conduit à sa création et pourquoi spécifiquement les journalistes sont-ils devenus un public prioritaire ?
5: Alors le programme Papageno est né d'une constatation de la littérature scientifique qui est que en fonction de la manière dont on parle du suicide dans les médias, on peut involontairement, nous les journalistes, induire un effet d'identification et de reproduction du geste suicidaire chez les personnes vulnérables. C'est ce qu'on appelle l'effet Werther. Ça, c'est 50 ans de littérature scientifique, plus de 250 analyses et des recommandations de l'Organisation mondiale de la santé à destination des journalistes. Le problème, c'est que les journalistes ne les connaissent pas et même quand on leur communique, ils ont du mal à s'en saisir parce qu'ils ne les comprennent pas toujours. Donc moi, j'accompagne les journalistes pour comprendre ces recommandations-là pour qu'ils puissent travailler correctement.
4: Et justement, en parlant de cet effet Werther dont vous venez de parler, qu'est-ce que montrent les études scientifiques sur son impact ?
5: Alors son impact, il est conséquent. Maintenant, les études montrent que quand on traite mal, parce qu'en fait la question c'est pas de parler ou pas du suicide, mais c'est d'en parler correctement. Quand on parle mal du suicide, on vient tellement caricaturer l'histoire de la personne qui est décédée que en fait une personne qui vit une situation qu'elle pourrait croire similaire peut se sentir concernée et peut avoir accès à des informations auxquelles elle n'aurait pas eu accès qui lui permettent de créer ce qu'on appelle un scénario suicidaire, c'est-à-dire de savoir comment est-ce qu'elle peut potentiellement mettre fin à ses jours et surtout qui ne lui permettent pas de comprendre que avoir des idées suicidaires, c'est pas inéluctable, qu'il y a des solutions qui existent, qu'il y a des ressources qui existent sur le territoire et qu'elle peut s'en sortir. Le problème, c'est quand on véhicule ce sentiment de fatalité et qu'on laisse croire à une personne qui va pas très bien que la seule solution pour elle, c'est de mettre fin à ses jours.
4: Alors, on peut donner des exemples précis. Souvent dans les médias, par exemple, il y a eu des suicides d'agriculteurs, mais il n'y a pas que des anonymes, il y a aussi des célébrités. Donc, on peut citer par exemple à une époque Marilyn Monroe, il y a eu Robin Williams, l'acteur américain, en France, Mike Brandt, Patrick Devers. Tout ça, ça a pu influencer donc finalement les lecteurs, les auditeurs, les téléspectateurs.
5: Ça peut les influencer de deux manières en fait. Soit en leur laissant croire qu'il n'y a pas d'autre solution, qu'eux vivent des souffrances similaires et du coup que la seule piste qui leur resterait ce serait le passage à l'acte suicidaire, mais ça peut aussi les influencer dans le bon sens. Dans le sens où on part de ces histoires-là et on leur montre qu'il y a des ressources qui existent. Qu'il y a aussi des gens qui ont traversé une crise, une période de leur vie où ça ne va pas, des idées suicidaires et qu'au contraire, eux ils s'en sont sortis parce qu'à côté du nombre de décès qu'on peut constater, c'est 9000 décès par an, le suicide, il y a aussi 200 000 personnes qui ont fait des tentatives de suicide, mais qui ont survécu, et qui vont bien à l'heure actuelle, qui ont retrouvé de l'espoir, de l'optimisme, un chemin de vie épanouissant, etc. Et cela, on n'en parle jamais. Il y a plein de gens qui ont traversé des crises suicidaires, qui se sont rétablis, qui sont prêts à témoigner, à raconter comment ils sont rétablis, tout ce qu'ils ont mobilisé, qu'est-ce qui les a aidés, et ça, c'est tout un pan du suicide dont on ne parle jamais en journalisme, et qui est vraiment à mettre en avant, parce que ça aide et ça informe.
4: Si je comprends bien, en somme, un article, un reportage radio ou même un sujet télé, ça peut au contraire avoir un effet protecteur.
5: Complètement. Ça peut être vecteur à la fois de protection, mais surtout d'information. Moi, ce que j'ai envie de dire, c'est que les journalistes, on n'est pas là pour faire la promo des dispositifs de prévention du suicide, mais pour informer sur le fait qu'ils existent et surtout sur ce qu'est la réalité du fait d'avoir des idées suicidaires. Parce qu'avoir des idées suicidaires, ça concernait 5% des Français l'année dernière et ça reste encore beaucoup trop souvent tabou, stigmatisé, et c'est pas toujours facile d'en parler et surtout d'être entendu. Et ça, pour ça, il y a plein de choses qui existent. existe, notamment le 3114, la ligne nationale de prévention du suicide. Et très peu de gens ont encore le réflexe, par exemple, quand un proche nous dit qu'il va mal, mais de lui dire, est-ce que tu as envie qu'on appelle ensemble le 3114? Je prends mon téléphone et je t'aide et on appelle et on essaye de trouver des solutions ensemble. Ça, c'est accessible à tout le monde, mais on n'a pas encore ce réflexe-là.
4: Héloïse Nguyen Van Bajou, merci beaucoup. Enfin, rappelons que le 3114, numéro national de prévention du suicide, est accessible gratuitement 24 heures sur 24, 7 jours sur 7, pour les personnes en détresse ou leurs proches. Pour Kaolin, Yasmine Kichou.
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1: Bertrand Boire nous propose le seul ouvrage en français portant sur la carrière du Allman Brothers Band, considéré comme l'un des groupes de rock américains les plus importants et cofondé par Duane Allman, connu pour être l'un des plus grands guitaristes de l'histoire. Fondé en 1969 à Jacksonville, dans le nord-est de la Floride, puis basé à Macon, en Georgie, The Allman Brothers Band fut le premier groupe du Sud à percer au niveau national, ouvrant la voie à toute la vague du rock sudiste. Mais son aura ne se circonscrit pas à son aire géographique, ni à cette famille musicale. Au fil d'une carrière courant sur 45 ans, les Allman Brothers auront incarné une maestria musicale sans équivalent, devant autant au blues qu'au rock et au jazz, et surmonter les tragédies les plus lourdes pour devenir l'un des plus grands mythes du rock américain. Cet ouvrage, fondé notamment sur des entretiens avec les membres du groupe, retrace leur histoire, traversée à parts égales de panache et de mélancolie. The Allman Brothers Band de Bertrand Boire est paru aux éditions Le Mot et le Reste.
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3: Bonjour à tous, vers un record historique de chaleur. Selon Météo France, lundi, la température moyenne sur l'Hexagone pourrait atteindre le niveau jamais mesuré en France, tout mois confondu. Globalement, le mercure pourrait grimper de 37 à 42 degrés. Aujourd'hui, 53 départements sont en vigilance orange pour canicule, du nord-est au sud-ouest. Dans l'après-midi, l'Oise, la Somme, le Nord, le Pas-de-Calais et l'Aisne passeront en orange pour orage. Dans ce contexte de forte chaleur, les célébrations de la fête de la musique dimanche pose question. L'événement a déjà été annulé par plusieurs villes, notamment à Brive-la-Gaillarde et Thouars dans les Deux-Sèvres. Le ministre de l'Intérieur, Laurent Nunez, ne remet pas en cause les célébrations, mais demande au préfet que toutes les précautions soient prises. La ministre de la Santé, Stéphanie Rist, elle, alerte sur les dangers de la consommation d'alcool lorsqu'il fait très chaud. Attention également à l'activité physique. Christophe Hellul fait appel après sa condamnation à 4 ans de prison avec sursis pour homicide involontaire suite à la mort de sa compagne Elisa Pilarski. La jeune femme avait été tuée par le chien de Christophe Hellul, Curtis. Cet appel suspend l'euthanasie du pitbull ordonné par la justice. Il est soupçonné d'avoir espionné une usine française de drones au bénéfice de la Russie. Un homme a été mis en examen et placé en détention provisoire. Il aurait filmé en région toulousaine un prototype de drone avant de l'envoyer à un interlocuteur russe. L'homme né en Biélorussie encourt une peine de 15 ans de détention. Il n'y aura finalement pas de discussion entre Américains et Iraniens aujourd'hui en Suisse. Les pourparlers sur la mise en œuvre d'un accord ont été annulés. Le négociateur en chef iranien conditionne toute discussion avec les États-Unis au respect des lignes rouges fixées par Téhéran. Il assure que son pays sera prêt à riposter si l'ennemi venait à se montrer excessif dans ses demandes. Et puis la suite de la Coupe du Monde de foot avec le deuxième tour de la phase de poule à 21h États-Unis-Australie, suivi d'Écosse-Maroc à minuit. La nuit prochaine, Brésil, Haïti et Turquie, Paraguay. Voilà pour l'essentiel de l'info. Excellente journée.
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4: Marie Dreyer, responsable de site Acacino Magus à Chasselon en Charente-Limousine. Bonjour Marie Dreyer.
5: Bonjour Julien, bonjour à tous, chers auditeurs.
4: Et ce week-end des 13 et 14 juin, ce sont les Journées européennes de l'archéologie. Pourquoi ce rendez-vous national est-il si important pour un site comme Acacino Magus?
5: Alors, c'est notre week-end. C'est... non, je plaisante. C'est... Voilà, on est un parc archéologique, donc c'est vraiment voilà, le cœur de l'activité du site. C'est la faire vivre l'histoire et la construire un petit peu en fonction des différentes recherches qu'il peut y avoir, que ce soit des fouilles ou des travaux de synthèse hein, qui sont faits derrière comme actuellement et qui vont en fait tout simplement permettre de continuer à écrire l'histoire du site et par là même continuer à écrire notre histoire de territoire. Voilà, quand on redéfinit par exemple la date de construction de tel ou tel bâtiment, parce que dans les fouilles on se rend compte que ben non, ça ne peut pas être daté de telle ou telle date. Voilà, on réinvente l'histoire et ça c'est des choses qui peuvent arriver régulièrement. Et c'est passionnant. Voilà, donc les journées de l'archéologie, donc c'est devenu un mouvement européen, enfin un événement européen. Et donc c'est vrai que nous on s'inscrit dedans parce que c'est notre passion, parce que c'est notre raison d'être, tout simplement.
4: Pour les auditeurs, Marie-Dreyer, qui ne situerait pas encore parfaitement le site, rappelez-nous ce qui fait la magie et le caractère unique de ces termes gallo-romains.
5: Alors, écoutez, on vient de parler d'archéologie, dans parc archéologique, il y a parc et archéologie, donc l'archéologie c'est fait, le parc tout simplement, c'est 15 hectares en plein cœur du Limousin, et dans lequel on va avoir différents monuments, enfin un ensemble monumental en fait, c'est plusieurs monuments mais qui fonctionnent entre eux, qui fonctionnaient entre eux il y a 2000 ans, donc un ensemble constitué d'un temple qui lui ne se visite plus sauf en réalité virtuelle, d'un édifice de spectacle qui n'a pas été fouillé. Voilà, quand je vous parlais d'archéologie, on a encore ça à mettre au jour et à identifier et à redessiner en quelque sorte. On a les vestiges d'un aqueduc qui sont tout à fait visibles sous notre bâtiment d'accueil actuel. C'était l'entrée antique et on y a bâti l'entrée contemporaine. Et enfin, et parmi ces bâtiments les mieux conservés, les vestiges des thermes de Acacino Magus qui, eux, ont jusqu'à 8 mètres de hauteur de mur, enfin d'élévation entre la partie souterraine et la circulation de l'eau et la partie que l'on voit à l'œil nu quand on est en visite, donc avec plus de 6 mètres de hauteur de mur antique daté d'il y a 2000 ans, avec des pièces dans lesquelles on circule et le tout recouvert de toiture pour être protégé. Voilà, donc c'est vraiment super. On y retrouve le système de chauffage par hypocauste, hein, qui est vraiment un chauffage traditionnel, d'abord de la civilisation grecque et ensuite qui a été adapté par les Romains. On y retrouve les piscines, donc il n'y a plus d'eau, bien entendu, hein, entendons-nous bien, mais voilà, des piscines absolument gigantesques. Qui sont encore tout à fait visuellement identifiables pour tout le monde. Voilà, on y voit des pièces qui sont en plus restituées avec du mobilier, avec des objets, avec des décors. Voilà, donc tout ça, c'est... Voilà, on s'immerge vraiment dans l'histoire. Et voilà, et tout ça aux confins du Limousin. On est à peu près à égale distance de Limoges et d'Angoulême.
4: Voilà, et on va parler donc du programme et de ses nouveautés 2026. Donc pour cette édition hein, des Journées Européennes de l'Archéologie, vous proposez trois grandes nouveautés. L'animation Mission Archéo dédiée aux familles. En quoi les enfants vont-ils pouvoir se glisser dans la peau de véritables chercheurs?
5: Alors Mission Archéo, c'est une double activité, à vrai dire. On y propose d'une part la découverte du métier de l'archéologie et des outils, des méthodes de l'archéologie sous forme d'un atelier d'archéologues. On se met à la place d'un archéologue et on fouille ensemble un chantier de fouilles factice. Voilà, donc ça c'est un atelier assez traditionnel en fait que l'on a eu fait depuis plusieurs années. Mais maintenant, on l'a doublé d'un jeu d'enquête sous forme de visite dans les thermes, et donc un petit livret d'enquête-jeu qui va permettre en fait d'aller voir des points un petit peu focales dans les thermes, de découvrir vraiment comment les archéologues refont vivre l'histoire, qu'est-ce qui prouve en fait que ce que l'on présente en visite existe. Voilà, donc c'est vraiment faire le lien entre comment les archéologues fouillent, ce qu'ils découvrent, et donc comment est-ce que l'on fait une hypothèse et comment est-ce que l'on reconstruit l'histoire. Et tout ça, bien sûr, adapté au niveau des enfants. Donc à partir de 7-8 ans, hein, ça dépend à peu près de l'âge du niveau de l'enfant, un peu scolaire, etc. Et puis de son intérêt aussi pour le sujet. Et puis, les nouveaux archéos en herbe repartent avec un petit badge de notre ami Archéologix, voilà, qui va suivre un petit peu toute cette enquête. Et un diplôme, puisque ils seront archéologues juniors avérés par Cassino Magus. C'est une activité qui dure quand même 2h30 hein, au total.
4: Effectivement, et donc le rendez-vous est pris. Et autre nouveauté, hein, c'est cette visite participative. Soyez l'architecte des thermes. C'est l'occasion pour le public de bousculer un peu les codes et de proposer ses propres hypothèses.
5: Oui, tout à fait. Alors ça, c'est avec Sandra Sicard, qui est archéologue du département de la Charente, hein, qui est propriétaire du site, pas Sandra, hein, le département, qui nous met en fait à disposition les compétences et les savoir-faire de Sandra Sicard pour pouvoir guider des visites. Dans cette visite-là, l'idée, c'est d'imaginer en fait comment les thermes ont été conçus et construits. Donc c'est assez technique, mais on va observer quelque chose, donc on va dire là ça pourrait être fait comme ça, et l'idée c'est vraiment que chacun donne son avis, qu'on échange des idées, puis que finalement on conçoive ensemble des théories un petit peu pour redonner vie à ces méthodes d'hypothèses archéologiques. Voilà. Et donc ça, on la propose en fin de journée. Donc c'est à 16h samedi et dimanche, tout simplement parce qu'en fait, on n'a aucune idée du temps que ça va durer. Voilà. Donc après, libre à chacun de quitter le site, mais celui-ci ferme à 18h et on pense quand même que ce sera terminé avant. Mais voilà, l'idée, c'est vraiment d'échanger, de passer du bon temps. Et puis voilà, après ça fait tourner les méninges hein, cette visite, mais c'est un chouette moment. Et Sandra est quelqu'un de formidable, quelqu'un de passionné, qui connaît le site sur le bout des doigts. Donc n'hésitez surtout pas à partager ce moment avec elle.
4: Voilà, Sandra Sicard qui sera présente tout ce week-end. Il y a aussi des rendez-vous incontournables hein, qu'on peut pas ne pas parler, Marie Dreyer, comme la visite à la recherche des maçons de Cassino Magus. Vous emmenez le public dans des salles voûtées habituellement fermées. Et puis de toute façon, vous précisez qu'il faut de bonnes chaussures et ne pas être claustrophobe.
5: Oui, il faut mieux éviter en effet, puisqu'on va passer au moins une heure, parfois une heure et quart, une heure et demie, dans les salles souterraines. Donc il y a des casques, on vous fournit des lampes, ou alors vous y allez avec votre téléphone, sous forme de lampe bien entendu. Et donc on va découvrir tout simplement toutes les... En fait les salles souterraines sont les sous-bassements des thermes, sont aussi une espèce de vide sanitaire. Et ces salles souterraines sont tout à fait intéressantes, puisqu'on va y trouver de façon... extrêmement bien préservé des traces de ces maçons qui ont construit les thermes. Donc, comme les enduits sont quasi intouchés depuis 2000 ans, enfin, personne, pas grand monde en tout cas, y a eu accès, on va trouver dans les marques dans les enduits, pardon, des marques d'outils pour des marques enfin, des traces de textiles, de coudes, de vêtements. Voilà, donc c'est vraiment rechercher ces toutes petites traces qui vont redonner vie aux équipes qui ont construit les thermes. Donc ça peut être assez incongru. On se dit, mais qu'est-ce qu'on va faire pendant 1 heure et quart? Mais une fois de plus, notre passion, notre archéologue passionnée, Sandra Sicard, est absolument très intéressante à ce sujet, et la façon dont elle va vous présenter les choses vous permet de vous approprier tout ce système de construction de façon très, très instinctive.
4: Voilà, week-end très riche dans les thermes de Castelmagus. On va laisser, bien sûr, les auditeurs se rendre directement pour découvrir la magie. Côté pratique, le site est ouvert de 10h à 18h. Et est-ce qu'il faut impérativement réserver Marie Dreyer pour participer aux visites guidées et aux ateliers?
5: Alors, bien entendu, enfin, de façon générale, à Castelmagus, privilégiez une réservation pour éviter d'être frustré si vous vous présentez sans. D'autant plus qu'on a des visites qui se font en tout petits groupes, hein. On a la réalité virtuelle, on est sur 10 personnes. À la recherche des maçons de Castelmagus, c'est 15 personnes. Voilà. Après, on pourra toujours vous proposer nos visites guidées traditionnelles, hein, qui, elles, sont beaucoup moins limitées en nombre de personnes, et puis on en a 2 par jour. Mais voilà, si vous voulez faire ces visites un petit peu étonnantes et originales, dans la mesure du possible, réservez, sachant que on va donner la priorité, bien entendu, dans le cadre des visites aux personnes qui ont réservé. Mais si vous venez et qu'il nous reste de la place, on sera très heureux de vous accueillir.
4: Voilà, effectivement. Et donc, Marie Dreyer, on rappelle, c'est ce week-end, donc ce 13 et 14 juin, vous avez rendez-vous pour les Journées européennes de l'archéologie. On rappelle que les tarifs spécifiques aux Journées européennes de l'archéologie, c'est 8 euros pour les adultes, 5 euros pour les enfants. Et qu'il faut préciser que les visites guidées par l'archéologue Sandra Sigard sont exceptionnellement proposées sans supplément par rapport au billet d'entrée.
5: C'est ça, tout à fait. Toutes les visites, en fait, opérées par Sandra, qui est agent du département de la Charente, sont offertes par le département de la Charente.
4: Merci beaucoup, Marie Dreyer. Et puis, bien sûr, d'autres rendez-vous. On y revient très, très vite sur l'antenne de Kaolin. On vous souhaite de belles journées européennes de l'archéologie. À très bientôt.
5: À très bientôt, à votre ruelle.
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1: C'est l'histoire d'un homme qui tombe d'un immeuble de 50 étages. Le mec, au fur et à mesure de sa chute, il se répète sans cesse pour se rassurer. Jusqu'ici, tout va bien. Jusqu'ici, tout va bien. Jusqu'ici, tout va bien. Mais l'important, c'est pas la chute. C'est l'atterrissage.

0: Il s'appelle Juste Leblanc.
1: Ah bon, il a pas de prénom.
0: Je viens de vous le dire, Juste Leblanc. 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
4: Le coup de pouce Kaolin, la radio, va une nouvelle fois vous parler d'un gala de danse, un gala qui revient tous les ans, organisé par une association de Lamèze, les Teenagers. Et j'ai le plaisir de recevoir trois membres de l'asso aujourd'hui, Coralie, Mathilde et Léna, qui sont avec moi pour parler un peu de ce gala qui arrive le samedi 20 juin du côté de la salle des congrès à Saint-Thierrier. Mesdemoiselles, bonjour.
5: Bonjour.
4: Voilà, en cœur, c'est parfait. Mesdemoiselles, on va commencer par parler un petit peu de votre association The Teenagers. On sait que vous êtes située à Lamèze, que vous véhiculez un nombre impressionnant de danseurs et danseuses sur plusieurs générations. J'aimerais bien que vous me présentiez, que vous représentiez à nos auditeurs et bien votre association et ce qu'elle propose. On va commencer par Coralie.
5: Alors, notre association donc a été fondée en 1987 donc par une jeune danseuse et sa maman Marie-Jo. Et donc du coup notre association s'organise en 5 groupes, donc du 1 au 5. Les danseuses sont âgées de 5 à 22 ans. Donc en gros les grandes s'occupent des petites. Elles sont chacune animatrice donc au sein du groupe 5 des petits groupes du groupe 1 au groupe 4 et donc on crée toute leur chorégraphie ainsi que donc l'entièreté du spectacle et voilà.
4: Et c'est un spectacle, je crois, tu vas nous en parler Mathilde, qui dure assez longtemps parce que vous êtes sur scène pour un bon moment avec tous ces danseurs et danseuses.
6: Oui, exactement, nous avons approximativement 2h30 de spectacle avec...
4: C'est énorme, oui. C'est énorme. Ça représente combien de tableaux?
6: À peu près 30 tableaux. Nous passons par tous les styles, ça peut être du hip-hop, de la valse, de la salsa, on en donne un peu pour tout le monde, pour toutes les générations.
4: C'est quoi c'est quelle tranche d'âge les plus faciles à coacher?
7: Oula. Je pense que le groupe 1 et le groupe 2 sont plus simples à coacher. Ils sont nouveaux, ils sont petits, ils sont
4: ouverts à tout, ils captent un peu tout ce que vous leur donnez. Et alors, si on doit parler un petit peu maintenant de l'événement pour lequel vous êtes venu me voir aujourd'hui et parler à nos auditeurs, c'est cet événement qui est votre grand gala annuel, qui va se passer, je le rappelle, le samedi 20 juin. C'est à Saint-Thierry, à la salle des congrès. À quoi s'attendre sur un événement pareil?
5: Alors déjà, on est au 39e gala, donc c'est déjà assez conséquent. L'année prochaine, les 40, donc soyez nombreux aussi.
4: Je pense que l'année prochaine, vous aurez un bel événement à nous proposer pour l'anniversaire.
5: On espère, c'est déjà en cours de prévision. Mais du coup, cette année, pour le 39e gala, donc on est sur un thème qui s'appelle Sweet Dreams. Donc on est dans l'objectif de transporter le public dans un univers de rêve, donc avec différents tableaux chorégraphiques, donc comme l'a dit Mathilde, avec différents styles. Donc on est dans l'objectif d'évader notre public. Et donc cette année, le gala s'appelle Sweet Dreams et notre thème de choré d'entrée, d'ailleurs, petit spoiler, ça sera les Millennials. Donc
4: Est-ce qu'on peut en savoir plus sur le type de rêve que vous allez nous proposer, les filles Mathilde et Léna?
6: Au niveau du rêve, on veut plus vous transporter. Au niveau des chorégraphies, sur tous les styles, car c'est notre objectif premier au sein des Teenagers, c'est d'en donner pour vraiment toutes les générations, que ce soit les plus petits ou les plus âgés. Et aussi, vous faire découvrir un monde ailleurs, qui est un monde de la danse et qui est quand même un des meilleurs mondes au sein du sport.
4: Et puis ça donne un peu l'occasion de s'évader dans un contexte global qui est un peu tendu.
6: Exactement.
4: Donc c'est un petit moment de détente qui va faire du bien. Léna, qu'est-ce qu'on peut souhaiter pour ce gala? J'imagine que vous espérez faire ça le comble et que cette 39e édition soit les prémices d'une 40e absolument géniale, quoi.
7: Oui, tout à fait. On attend vraiment beaucoup de monde, beaucoup de joie et de bonne humeur. Et on espère que nos danseuses seront tout aussi contentes et le public aussi.
4: Alors on va rappeler les éléments essentiels de cet événement. Le gala des Teenagers, donc association de danse de Lamèze, se passera le samedi 20 juin à 20h30. L'ouverture des portes se fera à partir de 19h30 et ça se passe bien sûr à la salle des congrès de Saint-Thierrier. Coralie, Mathilde, Léna, je vous remercie d'être venus nous voir dans le studio de Kaolin et on vous souhaite évidemment de passer un superbe gala. Rendez-vous tous le samedi 20 du côté de la salle des congrès de Saint-Thierrier. À très bientôt.
5: À très bientôt, merci.
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4: Trois associations historiques, l'Autorail Limousin, le musée Historail de Saint-Léonard-de-Noblat et le CFTLP, le Conservatoire Ferroviaire Territoire Limousin-Périgord, sont aujourd'hui contraintes de quitter leur lieu d'accueil. En cause, la reprise du site actuel par la SNCF et des bâtiments devenus inadaptés. Résultat, un pan entier de l'histoire industrielle locale se retrouve en quête d'un nouveau toit. Écoutez Michel Boutrel, président du CFTLP.
5: Quels sont les principaux obstacles que vous rencontrez aujourd'hui pour continuer à faire circuler vos trains?
6: Alors aujourd'hui, des obstacles, il y en a eu quand même pas mal et il en reste quelques-uns. Le premier, c'est de trouver le cadre juridique dans lequel on circule. C'est des choses qui se règlent au niveau du ministère des Transports, des lois européennes. On a travaillé pas mal avec le Conseil régional. C'est un obstacle qui paraît aujourd'hui à peu près réglé. C'est-à-dire que nous, on peut continuer à nous-mêmes conduire notre train vapeur, en faire la maintenance et l'exploiter. Le deuxième obstacle maintenant qui est le plus fort, c'est de pouvoir se loger, trouver un hébergement pour à la fois garantir que le matériel soit dans des sites sécurisés, mais aussi de pouvoir réaliser l'entretien.
4: Derrière cette urgence d'hébergement, il y a un patrimoine ferroviaire constitué de machines uniques, entretenues depuis des décennies par des passionnés.
6: Aujourd'hui, on a deux locomotives à vapeur en état de fonctionnement, une qui est très connue, puisque c'est celle qui a tourné dans la 7e compagnie, une autre qui vient de la banlieue parisienne, on a surtout une troisième qui est en cours de restauration, qui est une énorme machine, c'est des machines avec des roues de 2 mètres, qui faisaient Paris-Calais sans s'arrêter, qui roulaient à 120 km/h, et on travaille avec la Fondation du patrimoine, on est à peu près à mi-chemin de sa restauration. Donc voilà, c'est un vrai chantier qui pourrait faire un chantier école et tout à fait avoir un intérêt pour du public si on pouvait faire visiter les gens, alors qu'aujourd'hui ce n'est pas le cas dans l'atelier où on est. Donc trois locomotives à vapeur, on a trois locomotives diesel, donc deux qui sont pareilles autorisées à circuler, parce que si on a pas une locomotive diesel qui se met devant la locomotive à vapeur, quand on se retrouve avec une visibilité qui est réduite, on serait limité à 30 km/h et on ne pourrait pas circuler au milieu des trains TER. Donc on est obligé quelque part d'avoir ces locomotives diesel pour pouvoir proposer des produits touristiques qui sont cohérents et des temps de trajet qui ne soient pas trop longs. Et après, on a tout un train de voitures voyageurs qui sont dans leur configuration des années 50. Les spécificités que l'on a, on est les seuls en France, c'est d'avoir une rame marchandise où on restaure des vieux wagons. C'est ce qui nous a valu quelques tournages de cinéma récemment, que ce soit dans la région ici ou en région parisienne. Typiquement, les rayons et les ombres qui viennent de sortir au cinéma ou les enfants de la résistance. C'est nos wagons à nous qu'on est allé amener à Orléans, qu'on est allé amener à Paris-Austerlitz pour les tournages de cinéma.
4: Mais faire rouler ces trains d'un autre temps ne s'improvisent pas. Leur entretien demande du temps, de la technicité et surtout de l'espace.
6: Rien que la maintenance du matériel roulant, si je regarde 2024, c'est à peu près 4500 heures de bénévolat. Il y a un côté effectivement superficie tout ça, mais il faut énormément d'équipement. Donc aujourd'hui, les besoins, c'est un atelier couvert qui fait à peu près 200 ou 300 mètres carrés. C'est, si on veut tout stocker dans de bonnes conditions, à peu près 600 à 700 mètres de voie qu'il nous faut. Mais c'est aussi des installations nécessaires à l'exploitation.
4: Aujourd'hui, les solutions sont temporaires. Les locomotives à vapeur doivent être accueillies à Saint-Sulpice-Laurière, les autorails à Ussel. Une organisation transitoire, loin d'être idéale, notamment pour préserver les machines les plus fragiles. Alors pour envisager l'avenir, les associations misent désormais sur un projet commun, mais il reste une inconnue majeure, le financement.
6: Alors aujourd'hui, globalement, on s'autofinance. Les subventions que l'on reçoit, c'est 2-3% de notre chiffre d'affaires. Donc on arrive à s'autofinancer et c'est notre fierté et on voudrait essayer de continuer sur ce schéma-là. Par contre, où on se retrouve bloqué, comme là où on voit qu'il va falloir déménager, on n'est pas en capacité de s'autofinancer sur des nouvelles installations. Et c'est là où on a besoin de travailler avec des institutionnels ou autres, des structures. Et en retour, on est capable voilà, de faire peut-être des chantiers écoles, des parties musées ou des choses comme ça.
5: Aujourd'hui, vous êtes donc dans une action collective. Qu'est-ce que vous espérez de cette démarche?
6: L'action collective, elle naît de trois convictions. La conviction qu'on a un patrimoine qui est là et qui a vraiment du sens. C'est la conviction qu'il y a encore du développement à faire. Ce patrimoine n'est pas valorisé à la hauteur où pourrait l'être. Et c'est la conviction qu'en allant à trois associations, on sera plus fort que si on va chacun de l'autre côté. Donc on pense qu'on voilà, on gagnera en crédibilité. Et clairement, on est vraiment complémentaires. Imaginez demain, on pourrait dire, voilà, les gens ils viennent aujourd'hui sur les territoires. Le matin, ils vont faire un petit tour de train-vapeur. L'après-midi, ils visitent le musée d'Historail. Et puis, ils vont rester parce que le lendemain, il y aura un petit tour en autorail. Et puis, ils pourront aller sur le lac de Vassivière ou visiter la ville de Limoges. On voit qu'avec ça, facilement, on peut proposer et ancrée sur le territoire des touristes qui aujourd'hui sont peut-être un peu plus volatiles et qui du coup restent pas en Limousin.
4: À terme, les trois associations ferroviaires du Limousin, dont le CFTLP, ambitionnent donc de créer un véritable pôle de tourisme ferroviaire autour de la ligne Limoges-Saint-Léonard et Moutiers. Une offre complète entre trains historiques et musées, capable d'attirer visiteurs et retombées économiques sur tout le territoire. Reste désormais à trouver un site et les partenaires prêts à embarquer dans cette aventure patrimoniale. Pour Kaolin, Yasmine Kichou.

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1: Quand un père fait tout pour retrouver son fils, ça donne un récit haletant et on en parle aujourd'hui dans votre rendez-vous série. Un père accusé du meurtre de son fils, c'est le point de départ de Sur tes traces, la nouvelle série de Netflix. Un homme est condamné à de la prison à vie, la justice est persuadée qu'il a tué son fils, mais lui clame son innocence. Et alors qu'il est en prison, sa vie va basculer, il reçoit une preuve que son fils est toujours vivant, une révélation qui va tout changer.
2: Je m'appelle David Burroughs, j'ai été condamné à perpétuité pour le meurtre de mon petit garçon. En réalité, je ne suis pas coupable.
3: Il y a un truc que je veux te montrer. Je pense que Matthew est vivant.
1: N'ayant plus qu'un seul objectif, sauver son fils, notre père de famille décide de s'évader de prison. Commence alors un jeu du chat et de la souris avec la police, tout en essayant de découvrir la vérité sur ce qui est arrivé à son fils. Sur tes traces, c'est une nouvelle adaptation d'un roman d'Harlan Coben. On retrouve tous les ingrédients de l'auteur américain avec des rebondissements en cascade. Un récit efficace pour peu que vous adhériez à la formule.
4: On sait déjà que Burroughs a pris la fuite il y a une heure.
5: Vous pensez qu'il a eu un complice ?
6: Oh, il en a eu plusieurs.
7: Le type qui est derrière toute cette histoire n'a pas l'intention de laisser tomber. Il veut se débarrasser de toi.
8: Tu dois te demander, tu serais prêt à sacrifier quoi ?
2: Tout ce que j'ai.
1: Sur tes traces, disponible sur Netflix.
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1: Sans CO2. Dans l'actualité cette semaine, la fin de non-recevoir adressée à Volotea par l'Union européenne. Velvet dévoile ses trains et le collectif Vélo Île-de-France à la rencontre des nouveaux élus. L'ajout d'un supplément carburant après l'achat d'un billet est interdit. C'est en tout cas la réponse de l'UE à Volotea. Si les compagnies modifient le prix d'un billet après la réservation, elles s'exposent à la législation européenne en matière de concurrence déloyale. L'Union européenne mentionne toutefois une exception pour les forfaits touristiques avec des agences de voyage, par exemple, pour lesquelles une augmentation du prix est possible en fonction du coût du carburant si elle est prévue dans le contrat. Il est l'un des futurs concurrents de la SNCF grâce à l'ouverture à la concurrence. Velvet a présenté son premier train. Les motrices ont vu le jour sur le site d'Alstom à Belfort. Les rames avaient été commandées en septembre 2024 pour un investissement de 850 millions d'euros. La compagnie ferroviaire prévoit par ailleurs de créer plus de 300 emplois. Velvet prévoit que ses 12 premiers trains relient Bordeaux, Nantes, Angers et Rennes à Paris dès 2028, soit 10 millions de places chaque année. Le collectif Vélo Île-de-France à la rencontre des maires, en particulier ceux élus en mars dernier. L'un des objectifs est de cibler les communes dans lesquelles le manque de considération pour les deux roues non motorisées crée des coupures dans le réseau cyclable global. L'association a même édité un guide des mesures efficaces et peu coûteuses et compte le distribuer ces prochaines semaines à tous les dirigeants de collectivités territoriales.
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1: Bonjour à tous. Alors que la France suffoque, les célébrations de la fête de la musique dimanche posent question. L'événement a déjà été annulé par plusieurs villes aux quatre coins de l'Hexagone. Le ministre de l'Intérieur, Laurent Nunez, ne remet pas en cause les célébrations, mais demande au préfet que toutes les précautions soient prises. La ministre de la Santé, Stéphanie Rist, elle, alerte sur les dangers de la consommation d'alcool lorsqu'il fait très chaud. Peut-on étudier dans des classes surchauffées en pleine canicule? Le ministre de l'Éducation annonce que près de 800 écoles et collèges ont décidé d'aménager leurs horaires. Les oraux du bac prévus en début de semaine prochaine vont être reportés pour 4000 candidats. Édouard Geffray prévient, ce genre de situation va se reproduire dans le futur. Il faut se préparer. Achraf Hakimi sera bien jugé pour viol. Le défenseur du PSG passera devant une cour criminelle après les accusations d'une jeune femme pour des faits qui auraient eu lieu il y a 3 ans au domicile du Marocain. Achraf Hakimi continue de clamer son innocence. Plus d'un jeune sur 10 déclare avoir déjà consommé du protoxyde d'azote, résultat d'une étude Ipsos pour la Massif, étude réalisée sur des jeunes de 16 à 30 ans, une consommation majoritairement décrite comme récréative. La moitié des consommateurs dit avoir eu au moins une perte de contrôle à la suite d'une prise de protoxyde d'azote. Israël et le Hezbollah conviennent d'un cessez-le-feu, c'est ce qu'annonce un responsable américain. Alors que les combats n'ont pas cessé malgré la signature d'un protocole entre l'Iran et les États-Unis, les frappes israéliennes ont fait la nuit dernière 18 morts et 33 blessés selon le ministère libanais de la Santé. De son côté, l'armée israélienne a annoncé la mort de 4 de ses soldats. Et puis le rugby est la première demi-finale de Top 14. Ce soir, le Stade Toulousain affronte le Racing 92. Les Toulousains ont remporté 4 des 5 derniers championnats. L'autre demi-finale opposera demain Montpellier au Stade Français. Par ailleurs, à cause de la canicule, la Fédération Française de Rugby décale toutes les rencontres du week-end à 17h30. Voilà pour l'essentiel de l'info. Excellent après-midi.
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3: Sur votre plateau télé ce soir, un couple à trois, un festival mouvementé et de la musique apaisante. Gazon maudit sur France 5, film réalisé par Josiane Balasco. Laurent, macho et dragueur, vit avec sa femme Loli et leurs deux enfants. Un jour, alors que Loli s'ennuie, délaissée une fois de plus par son mari, elle fait la connaissance de Marie-Jo, qui est lesbienne. La sympathie réciproque entre les deux femmes se transforme en véritable relation amoureuse.
4: Je connais un type à qui il est arrivé une histoire hallucinante. Le type marié, heureux. Et ben sa femme le trompait avec une autre gonzesse. Tu crois ça?
5: Je le connais.
4: Tu es en face de toi.
6: Es la historia de un amor.
7: Je vous ai vu au resto. Je suis déçu.
3: Festival Hellfest, 4 jours d'enfer sur TMC, documentaire. Pendant le Hellfest, 280 000 fans de métal arrivent à Clisson, en Loire-Atlantique. Avec ses scènes géantes, il s'agit de l'un des festivals les plus fous du monde, plongé dans ses coulisses pour 4 jours de folie.
8: Pour le coup d'envoi du festival, certains voleraient presque la vedette aux stars du rock.
9: C'est les dents de sa grand-mère à ma femme. Donc on a récupéré les dentiers quand elle est décédée, malheureusement. Quand on a vidé l'appartement, on a récupéré les dents et j'ai fait un... Donc j'ai la mémé avec moi.
3: Musique en fête 2026 sur France 3, divertissement présenté par Judith Chen et Cyril Ferraud. Musique en fête célèbre son 15e anniversaire en direct des Corégies d'Orange. Le théâtre antique réunit une pléiade d'artistes venus interpréter certaines des plus belles pages de l'opéra, de la comédie musicale et du gospel. Gazon maudit sur France 5, Festival Hellfest, 4 jours d'enfer sur TMC et Musique en fête 2026 sur France 3. Très belle soirée télé à tous.

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2: Et le coup de pouce Kaolin, la radio accueille cette nouvelle année encore les trois petits cochons. Alors ce ne sont pas les trois petits cochons, mais bien l'association Les Trois Petits Cochons, représentée ici par Oriane et Nicolas. Bonjour.
3: Bonjour. Bonjour.
2: Alors je rappelle que vous êtes une jeune association qui s'est lancée l'année dernière.
3: C'est ça.
2: Dans le but de créer des petits événements sympas, un peu décalés et surtout très festifs, on va dire, pour que ça se passe dans la bonne humeur. Vous aviez fait l'année dernière une chasse qui s'était bien passée du côté du site de Chauffaille. Rebelote cette année, mais ce n'est pas le même concept. Vous avez créé un événement dont vous allez nous parler maintenant qui s'appelle la traque des trois petits cochons. Alors première question, quand est-ce que ça va se passer?
3: Cette traque aura lieu le 20 juin.
2: Donc, le samedi 20 juin. Rendez-vous sur le site 13h30. Je crois que le départ est à 14h.
3: C'est ça.
2: Et alors Oriane, qu'est-ce que c'est? Qu'est-ce que c'est la traque? Ça ferait peur peut-être? Qu'est-ce qui va se passer?
4: Alors ça ferait peur mais il faut pas. Puisque dans les grandes lignes, pour vulgariser, on va dire que c'est une chasse au trésor chassée. Donc le principe c'est que par équipe de 2 à 6, on cherche des zones dans le domaine de Chauffaille, superbe parc pardon, de Chauffaille.
2: Oui.
4: Et il se trouve que comme les trois petits cochons sont chassés par le loup, on reproduit aussi cette année du coup la grande chasse. Et donc il y aura 3 loups qui se baladeront dans Chauffaille pour retrouver du coup les équipes qui sont à la recherche des poinçons.
2: Il faudra trouver sans se faire prendre en fait. Hein.
3: C'est exactement ça.
2: Donc vous avez des poinçons que vous allez disposer un peu partout dans le site. Les équipes auront à trouver ces poinçons en vous évitant. Mais la question c'est inévitable. Qu'est-ce qui se passe si on vous croise? Qu'est-ce que les grands méchants loups réservent aux chasseurs?
3: Alors quand on va vous croiser, il y aura des petites subtilités qu'on vous expliquera le jour J, donc il va falloir venir pour tout savoir. Mais on va allier tout ce qui est sportif du coup avec cette chasse, mais aussi tout ce qui est intellectuel. Donc même les personnes qui veulent venir le faire en marchant sont les bienvenues, les enfants sont les bienvenus.
2: Ouais, c'est pour tout âge, on peut le préciser
3: pour tout
2: aussi,
3: âge.
2: Hein, ouais, bien sûr.
3: Et même les grands sportifs peuvent venir, même s'il y a quand même quelques méchants loups qui sont quand même bien aguerris aussi.
2: Voilà, donc
3: et
2: ça c'est un événement.
3: Bien les lieux.
2: Et c'est un événement qui va bénéficier, j'ai envie de dire aussi, de la réussite de votre premier événement de l'année dernière, parce que les retours étaient bons et que d'ores et déjà, vous me le disiez en antenne, les participants de l'année dernière sont très motivés pour découvrir cette nouvelle aventure.
4: Oui, c'est ça, tout le monde s'est bien amusé l'année dernière pendant la course d'orientation qu'on avait faite.
2: Ouais.
4: Et il se trouve que oui, la plupart sont déjà repartants pour une nouvelle édition, une course un petit peu novatrice, on va dire.
2: Et pour ceux qui vont découvrir pour la première fois, il y a un truc tout bête, où est-ce qu'on va pouvoir se renseigner pour s'inscrire, pour savoir après les modalités, etc. Comment ça va se passer? C'est ce fameux où, quand, comment, les questions de base.
3: Alors pour s'inscrire, c'est pas compliqué, faut nous suivre sur Facebook, parce qu'on a une page Facebook Les Trois Petits Cochons, où on aura l'affiche. Dans pas longtemps, on mettra les affiches au psy un peu en bord de route.
2: Ouais.
3: Ou sur lesquels on pourra s'inscrire mais du coup soit sur Facebook, soit par mail, soit par un numéro de téléphone.
2: Les inscriptions se font avant la date ou ce sera possible le jour J?
4: Les inscriptions, on préfère qu'elles soient faites avant,
2: oui.
4: Comme ça on peut mieux s'organiser nous,
2: oui, bien sûr.
4: Mais ça peut toujours se faire le jour J.
2: Et je crois qu'il y a une chose à laquelle vous tenez aussi, c'est que sur la fin de l'événement, il y a un moment de partage convivial autour d'un bon petit truc local à déguster. Je sais que ça vous y tenez aussi, de mettre en avant un peu les produits locaux. J'imagine que ça va encore être le cas cette année.
4: Oui, c'est ça, c'est le cas cette année. On prend de la bière qui vient de Coussac, on veut essayer.
2: Alors, on
4: de
2: va
4: faire...
2: dire que l'abus d'alcool est dangereux pour la santé, ça on est obligé, mais en attendant, ce sera quand même un produit local.
4: Exactement. Et sur toute la partie restauration, ça va venir aussi du coin.
2: Ouais. Mais en tout cas, pareil, ça fait partie des points forts de ce qui s'est passé l'année dernière. Ce petit moment de partage culinaire et autour d'un apéro, on peut le dire comme ça, bien sûr, c'est très bien passé. Et cette convivialité a inspiré pas mal de gens aussi à revenir.
4: Oui, et point important aussi pour nous sur le budget, on sait que c'est compliqué pour les familles des fois quand on vient à nombreux et que ça peut vite coûter cher, donc on essaye aussi de faire un effort de ce côté-là pour pas non plus que ça coûte trop cher aux familles et que la sortie soit abordable.
2: Comme on dit, consommer local. On
4: Exactement.
2: Va dire ça comme
3: c'est ça.
2: Ça. En attendant, on va donc rappeler l'essentiel, cet événement qui va avoir lieu le samedi 20 juin du côté du site de Chauffaille sur la commune de Coussac-Bonneval, la traque des trois petits cochons. À ne pas rater, rendez-vous sur le site à 13h30. Ça commence à 14h, c'est par équipe de 2 à 6 personnes sur le site de Chauffaille. Et puis il y aura donc une petite restauration sur la fin de ce bel événement.
4: Une dernière chose qu'on a oublié de préciser, l'inscription est payante, c'est 5 euros par personne.
2: Voilà, donc ça reste très accessible. 5 euros par personne pour participer à la traque des trois petits cochons. Merci à vous deux d'être venus. Et puis on se dit à très bientôt. Rendez-vous le 20 juin pour cette traque.
4: Merci.
3: Merci.
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4: Yasmine Kichou.
5: La Haute-Vienne passe en vigilance orange canicule ce vendredi, comme 52 autres départements, notamment la Charente, la Corrèze, la Creuse et la Dordogne. Les températures pourraient ainsi atteindre les 40 degrés en début de semaine sur certaines communes, comme à Limoges ou Saint-Thirier. Conséquence, des établissements scolaires modifient leur fonctionnement. À Limoges, les écoles restent ouvertes, mais les parents sont invités à garder leurs enfants lundi si possible. À Bellac, les cours sont suspendus jusqu'à mardi inclus. Au Dorat, les écoles fermeront lundi et mardi. Et en Dordogne, à Thiviers, les sorties scolaires sont annulées jusqu'au 26 juin et les familles sont invitées là encore à limiter la présence des enfants en classe lorsque cela est possible. Parmi les autres conséquences annoncées en raison de la canicule, des trajets sont supprimés sur la ligne POLT. Jusqu'à lundi, entre 5 et 7 circulations sont annulées chaque jour afin de limiter les risques de panne des systèmes de climatisation des trains corail, particulièrement sensibles aux fortes chaleurs. D'autre part, notez qu'à Limoges, les finales du Super Challenge de France de rugby à 7, prévues ce week-end à Beaublanc, sont annulées. Le Limoges Urban Trail, lui, est toujours prévu samedi soir pour les adultes, mais supprimé pour les enfants. En revanche, la fête de la musique est maintenue, sauf place Denis Dussou, où les commerçants ont annulé les festivités pour des raisons de sécurité. Autre exemple, à Saint-Thirier-la-Perche, les festivités liées à la fête de la musique sont également maintenues, avec plusieurs concerts gratuits programmés dès ce vendredi, puis des DJ sets vendredi soir en centre-ville et au lac d'Arfeuil. La canicule favorise aussi les incendies. Hier en Haute-Vienne, 3 feux de végétation se sont déclarés à Rancon, Saint-Amand-Magnazé et Cromac, au nord du département. Au total, près de 9 hectares de bois, de broussailles, de cultures et d'herbes sont partis en fumée. Environ 80 sapeurs-pompiers venus d'une douzaine de centres de secours ont été mobilisés. Selon le SDIS 87, il s'agit de leur plus importante journée d'intervention contre les feux de végétation depuis le début de l'année. Face à la vague de chaleur, toujours sachez que le pôle gériatrique de Chantemerle-la-Saint-Junien renforce ses équipes pour protéger les personnes âgées. 3 agents supplémentaires sont mobilisés afin de veiller à leur hydratation et de les accompagner vers les espaces climatisés. Les soignants appliquent également des mesures prévues en période de canicule, comme l'utilisation de brumisateurs et l'adaptation des repas avec davantage de plats froids. Enfin, apprenez que Rémi Justinien a été élu hier à l'unanimité à la présidence du syndicat mixte du lac de Vassivière. Vice-président du conseil régional de Nouvelle-Aquitaine, il prend la tête d'une nouvelle gouvernance réunissant la région, le département de la Creuse et les collectivités locales. Son objectif est de renforcer la coopération pour poursuivre le développement du lac de Vassivière. Bon vendredi à toutes et tous.
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2: Bonjour à tous. Cette chronique est consacrée aux innovations de nos confrères d'Union et Territoires. Le journal d'information agricole vient de créer sa propre application intitulée Terre d'Actu. Il s'agit de la première de ce type en Limousin. Le but, accéder en temps réel à l'actualité rurale et agricole du Périgord et de la Haute-Vienne. Un outil gratuit mais qui propose aussi des contenus dédiés aux abonnés, comme le souligne Lionel Robin, le rédacteur en chef d'Union et Territoires.
3: L'application est gratuite sur les deux stores. Là, il y a actuellement beaucoup d'articles qui sont gratuits. On essaye d'en mettre un maximum, en tout cas tant qu'on sera dans la période d'appel. Après, il y a effectivement des abonnements qui permettent d'avoir l'intégralité de l'un ou l'autre des journaux, que ce soit Union au Territoire, Haute-Vienne ou Réussir le Périgord en Dordogne. Et l'idée est qu'effectivement, à terme, les abonnés aient du contenu spécifique et exclusif. Mais pour l'instant, il y a vraiment la possibilité de s'informer localement, gratuitement.
2: Terre d'Actu regroupe les deux journaux du groupe Lionel Robin.
3: On vient en complément de nos hebdomadaires, puisqu'on a une société maintenant qui couvre les deux départements, Dordogne et Haute-Vienne, et qui garde chaque département garde son hebdomadaire papier. Mais on a décidé effectivement de mettre en commun nos forces à travers une application qui s'appelle Terre d'Actu, et qui est vraiment consacrée à l'info locale et rurale, faite par des journalistes sur le terrain.
2: Mais elle n'a pas vocation à remplacer les éditions papier d'Union et Territoires.
3: Le papier reste essentiel et nous garderons le papier. Il est hors de question de supprimer le papier. En tout cas, tant qu'on pourra garder qu'il sera économiquement possible de garder le papier, nous le garderons. Parce qu'effectivement, nous avons quand même une population agricole qui est relativement âgée. On a un taux de renouvellement d'abonnement qui est très élevé, parce que les gens restent fidèles à nos journaux et on veut les conserver. Et puis le papier offre d'autres avantages, donc on le conservera le plus longtemps possible.
2: Il s'agit simplement d'une adaptation aux changements sociétaux.
3: Les deux hebdos sont IPG, donc presse d'information politique et générale, depuis plusieurs années. C'est un choix qui a été fait il y a très longtemps par les actionnaires des deux structures, donc les professionnels agricoles, d'aller vers un public plus rural, plus large que simplement les agriculteurs, pour des raisons évidentes de démographie, puisque le nombre d'agriculteurs diminue et que nous, on voulait continuer d'avoir une même couverture. Et puis, la structure sociologique de l'agriculture a changé, et très souvent, dans une exploitation, l'un des membres travaille à l'extérieur, donc c'était bien aussi d'avoir cette information rurale. Donc c'est un chemin qu'on avait déjà emprunté pour le papier, et aujourd'hui on veut l'élargir au numérique et en particulier au digital, puisqu'on sait que

0: Artistes. C'est vraiment juste de l'idée que sur le territoire, il y a énormément de richesses et de ressources et que nous, on essaye d'aller les rencontrer. Du coup, ça fait un magazine qui parle des femmes, que les femmes peuvent lire, mais vraiment, il est conseillé aussi aux hommes.
1: Un magazine qui pourrait peut-être rejoindre cette nouvelle application dans quelques temps.
0: C'est à l'étude. Alors, c'est un peu plus compliqué pour l'instant. Il est uniquement sur abonnement et en kiosque, en papier. Probablement qu'à un moment donné, il y aura une extension vers le digital, vers le numérique, simplement parce que c'est dans l'ordre des choses. Mais voilà, on tient à garder pour l'instant le papier parce qu'on essaye de faire un beau magazine de qualité. Le dernier numéro, par exemple, est consacré pour notre grand format au cinéma en Limousin. Et donc, on est allé voir des jeunes femmes, des femmes moins jeunes, mais qui toutes se consacrent à une certaine forme de cinéma, que ce soit en fiction ou en documentaire, et qui font là aussi vivre le territoire. Et c'est vraiment remarquable de découvrir cette richesse-là.
1: L'application Terre d'Actu est disponible sur les principales plateformes de téléchargement dès aujourd'hui. Ces propos ont été recueillis par Charline Daud de RCF Limousin.
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1: Bertrand Boire nous propose le seul ouvrage en français portant sur la carrière du Allman Brothers Band, considéré comme l'un des groupes de rock américains les plus importants et cofondé par Duane Allman, connu pour être l'un des plus grands guitaristes de l'histoire. Fondé en 1969 à Jacksonville, dans le nord-est de la Floride, puis basé à Macon, en Georgie, The Allman Brothers Band fut le premier groupe du Sud à percer au niveau national, ouvrant la voie à toute la vague du rock sudiste. Mais son aura ne se circonscrit pas à son aire géographique ni à cette famille musicale. Au fil d'une carrière courant sur 45 ans, les Allman Brothers auront incarné une maestria musicale sans équivalent, devant autant au blues qu'au rock et au jazz, et surmonté les tragédies les plus lourdes pour devenir l'un des plus grands mythes du rock américain. Cet ouvrage, fondé notamment sur des entretiens avec les membres du groupe, retrace leur histoire, traversée à parts égales de panache et de mélancolie. The Allman Brothers Band de Bertrand Boire est paru aux éditions Le Mot et le Reste.
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4: Yasmine Kichou.
5: La Haute-Vienne passe en vigilance orange canicule ce vendredi, comme 52 autres départements, notamment la Charente, la Corrèze, la Creuse et la Dordogne. Les températures pourraient ainsi atteindre les 40 degrés en début de semaine sur certaines communes, comme à Limoges ou Saint-Thirier. Conséquence, des établissements scolaires modifient leur fonctionnement. À Limoges, les écoles restent ouvertes, mais les parents sont invités à garder leurs enfants lundi si possible. À Bellac, les cours sont suspendus jusqu'à mardi inclus. Les écoles fermeront lundi et mardi et en Dordogne, à Thiviers, les sorties scolaires sont annulées jusqu'au 26 juin et les familles sont invitées là encore à limiter la présence des enfants en classe lorsque cela est possible. Parmi les autres conséquences annoncées en raison de la canicule, des trajets sont supprimés sur la ligne POLT. Jusqu'à lundi, entre 5 et 7 circulations sont annulées chaque jour afin de limiter les risques de panne des systèmes de climatisation des trains corail, particulièrement sensibles aux fortes chaleurs. D'autre part, notez qu'à Limoges, les finales du Super Challenge de France de rugby à 7, prévues ce week-end à Beaublanc, sont annulées. Le Limoges Urban Trail, lui, est toujours prévu samedi soir pour les adultes, mais supprimé pour les enfants. En revanche, la fête de la musique est maintenue, sauf place Denis Dussous, où les commerçants ont annulé les festivités pour des raisons de sécurité. Autre exemple, à Saint-Thirier-la-Perche, les festivités liées à la fête de la musique sont également maintenues, avec plusieurs concerts gratuits programmés dès ce vendredi, puis des DJ sets vendredi soir en centre-ville et au lac d'Arfeuil. La canicule favorise aussi les incendies. Hier en Haute-Vienne, 3 feux de végétation se sont déclarés à Rancon, Saint-Amand-Magnazé et Cromac, au nord du département. Au total, près de 9 hectares de bois, de broussailles, de cultures et d'herbes sont partis en fumée. Environ 80 sapeurs-pompiers venus d'une douzaine de centres de secours ont été mobilisés. Selon le SDIS 87, il s'agit de leur plus importante journée d'intervention contre les feux de végétation depuis le début de l'année. Face à la vague de chaleur, toujours sachez que le pôle gériatrique de Chantemerle à Saint-Junien renforce ses équipes pour protéger les personnes âgées. 3 agents supplémentaires sont mobilisés afin de veiller à leur hydratation et de les accompagner vers les espaces climatisés. Les soignants appliquent également des mesures prévues en période de canicule, comme l'utilisation de brumisateurs et l'adaptation des repas avec davantage de plats froids. Enfin, apprenez que Rémi Justinien a été élu hier à l'unanimité à la présidence du syndicat mixte du lac de Vassivière. Vice-président du conseil régional de Nouvelle-Aquitaine, il prend la tête d'une nouvelle gouvernance réunissant la région, le département de la Creuse et les collectivités locales. Son objectif est de renforcer la coopération pour poursuivre le développement du lac de Vassivière. Bon vendredi à toutes et tous.
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6: Bonsoir à toutes et à tous et bienvenue sur l'antenne de Kaolin. Votre radio et vos prévisions météo tout de suite pour ce début de week-end qui va se résumer, évidemment c'est un peu ce que je dis en ce moment, à deux mots, soleil et chaleur, très grosse chaleur même devrait-on dire, vous le savez, nous sommes dans un épisode caniculaire. Le département est en vigilance orange jusqu'à lundi inclus, lundi où les températures les plus élevées devraient être atteintes. Soyez donc prudents, ce soleil peut être dangereux. Des conditions évidemment exceptionnelles en cette saison avec des températures qui reviendront dans des normes de saison, normalement en milieu de semaine prochaine. Le week-end qui sera donc très ensoleillé et très chaud, surtout dimanche, avec des températures avoisinant les 40 degrés. Je vous souhaite, malgré cette grosse chaleur, de passer un très bon week-end à l'écoute de Kaolin.
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2: Vos rendez-vous près de chez vous et on commence avec le parcours du cœur qui se déroulera le samedi 20 juin, place Auguste Roche à Saint-Junien. Rendez-vous également pour un vide-grenier ce dimanche 21 juin à la Bretagne. Et puis la fête de la musique aura lieu le dimanche 21 juin dans le centre-ville de Saint-Junien. Envie d'en savoir plus, saint-junien.fr/agenda. Ce samedi, rendez-vous pour le feu d'artifice de Saya sur Vienne avec une animation Limousic Band. Vous avez rendez-vous à 18h au plan de Chaumet. Rendez-vous pour une marche gourmande et trail non chronométré ce samedi 20 juin. C'est à Glandon à la salle des fêtes. Une marche gourmande de 8 km au prix de 14 €. Départ de la marche à 19h et puis un trail avec repas 8 km ou 2 fois 8 km, 14 €. Départ du trail 20h et puis une course enfant gratuite de 500 mètres et 1 km. Départ à 17h30 gratuite vous sera proposé. L'association communautaire autour de nous vous invite à marcher ce jeudi à Couzec sur le circuit Colline et Hameau. Deux circuits d'ailleurs vous seront proposés, un à allure soutenue, un à allure modérée. Toutes les infos sur autour de nous 87.fr. C'est le festival Astéroïde qui se tient jusqu'au 30 juin à Chassenon, Pressignac, Rochoir et tout cela est gratuit. Toutes les informations sur www.cyrir-edu.org. Don du sang à Saint-Junien à la salle Amédée Burbeau, boulevard Marseille-Cachin. Rendez-vous ce jeudi 15h à 19h. Et puis ce samedi 20 et dimanche 21 juin, c'est un marché céramique terre à terre qui vous est proposé sur le site de Marcognac à Saint-Thierry de 10h à 18h. L'entrée est gratuite. Et puis Oradour-sur-Glane vous propose son marché festif et feu de Saint-Jean ce samedi 20 juin avec un concert avec The Passenger à 22h45, la retraite au flambeau et à 23h le feu de Saint-Jean. Rendez-vous à la fête de la musique ce samedi 20 juin, place de l'église à Saint-Victurnien avec le groupe Scream of the Seine. Restauration sur place, grillade, paella de 20h jusqu'à 23h. N'oubliez pas, vous retrouvez votre agenda local tous les jours sur vos antennes respectives.
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3: Le cinéma sur Kaolin, bienvenue dans « Et si on se faisait une toile ?» Tout de suite, direction le cinéma à Révis pour vous parler des séances que vous pourrez retrouver aujourd'hui, vendredi 19 juin. Les séances commenceront donc à partir de 17h avec le film « La bataille de Gaulle, l'âge de fer ». Vous retrouverez à 18h le mystérieux regard du flamant rose en version originale sous-titrée. Et deux séances vous seront proposées en soirée avec « Toy Story 5 » et « La bataille de Gaulle, l'âge de fer ». Je vous parle de ce 5e volet de Toy Story 5, un film d'animation réalisé par Andrew Stanton et McKenna Harris. Vous retrouverez au casting Jean-Philippe Pumartin, Richard Darbois ou encore Barbara Tissier au doublage. Buzz, Woody, Jessie et le reste de la bande verront leur travail remis en question lorsqu'ils découvriront que ce qui obsède les enfants d'aujourd'hui s'appelle l'électronique.
4: On est fichus !
5: La technologie nous a envahis aussi.
6: Je sais pas quoi te dire, Jessie. Avec un jouet, on peut jouer, mais... avec la tech,
7: on peut tout faire.
8: Je perds Bonnie à cause de cette machine.
9: Je suis ton ami.
10: Je suis venu le plus vite possible.
11: Pourquoi tu portes une robe, Woody?
12: Ça s'appelle un poncho, fourchette.
5: Quelqu'un a un feutre marron.
13: Halt! Qui va là?
14: Wow, je viens en paix.
13: Ça faisait longtemps, cowboy.
5: Tu es quoi, un vieux monsieur enjoué?
11: Quoi?
15: Elle croit que t'es vieux parce que tu perds tes cheveux, Woody!
5: Bonnie a besoin de quelqu'un né au même siècle qu'elle. Adieu les jouets!
9: Ton ami, c'est
13: moi. Il nous faut du renfort.
9: Je suis ton ami.
11: J'y crois pas.
9: Quand tout
16: elle s'enfuit, Buzz!
13: Notre mission sur cette planète est de faire le bonheur d'un enfant.
9: Rappelle-toi ce que ton vieux pote disait.
5: Bonnie a encore besoin de nous. En avant, pile poil.
11: Buzz, reste là, je vais avec eux.
13: Tu crois que j'en suis pas capable?
9: Oui, Buzz, ton ami.
13: Joli poncho.
17: Que c'est bon de les revoir se disputer.
11: Ça m'avait manqué aussi.
3: Direction maintenant le Cinébourse de Saint-Junien pour vous parler des séances que vous pourrez retrouver aujourd'hui. Elles sont également au nombre de 4. La première sera proposée à 17h30 avec La bataille de Gaulle, l'âge de fer. Le film Cocotte en version originale sous-titrée vous sera proposé à 18h. Et deux films vous seront ensuite proposés à 20h30, Obsession et Tout va super. C'est d'ailleurs sur ce film que nous allons revenir maintenant. Il s'agit d'un film de Patrick Cassir avec Hakim Jemili, Noémie Lovski, Marie Collomb ou encore Camille Chamou. Ellie est soulagée. Après plusieurs années à s'occuper de Sylvaine, sa mère envahissante et malade, elle est guérie. Il va enfin pouvoir penser à lui. Dans un bar, il rencontre Anaïs. Il tombe très vite amoureux. Mais l'euphorie est de courte durée. Sylvaine fait une rechute. Tiraillée entre cette nouvelle histoire d'amour et la maladie de sa mère, Ellie va être très vite dépassée.
18: Ça.
19: Merci madame.
18: De rien.
19: Merci beaucoup. Madame, pardon, je voulais juste vous demander.
18: Ouais.
19: Si par hasard.
18: Tu veux mon numéro, c'est ça?
19: J'allais vous demander des pareils.
18: Bonsoir.
19: Bonsoir.
18: Alors dites-moi, on va où les amoureux là?
19: Moi, on va chez toi?
18: Non, chez moi, c'est pas possible. On va chez toi, ça?
19: Je viens avec ma mère.
18: Ah putain.
19: Quoi?
18: Donc sur 200 mecs dans une boîte, je tombe sur le seul mec qui vit chez sa mère.
19: Bingo.
18: Ouais, t'es fauché, quoi.
19: Non.
18: Si. Vous voulez venir à la maison?
19: Pardon?
18: Pourquoi?
19: Je la connais pas?
18: Ouais, mais moi je te connais pas non plus en fait.
19: La chambre elle est où?
18: La chambre.
19: Mais toi tu dors où?
18: Dans le salon ce soir.
19: Et le salon il est où?
18: Le salon.
19: Donc on dort là?
18: Dans la chambre.
19: Et toi tu dors là?
18: Dans le salon, ouais.
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26: Bonjour à tous, vos idées sorties de ce vendredi 19 juin 2026. On commence avec un peu de musique. Le CCM John Lennon de Limoges accueille pour la troisième année consécutive le Reggae Dub Nation. Le festival propose un programme riche, la culture reggae, dump et sound system sont mis à l'honneur. Les prix varient entre 24 et 28 euros. Le festival se termine demain, alors n'hésitez pas à y faire un tour. Nous nous dirigeons à Val-d'Oire-sur-Gartempe, le temps d'un spectacle de danse. Le club de loisirs de Bussière-Poitevin vous invite à sa représentation de fin d'année. Ce sont les femmes qui sont mises en lumière lors de cette soirée. Rendez-vous à 20h30 à la salle des fêtes. L'entrée est gratuite. On continue avec une exposition. Le musée de la Résistance inaugure une nouvelle thématique, prisonniers de guerre de 1940 à 1945. À travers des archives, des photographies, des biographies, vous pourrez en apprendre davantage sur l'histoire des prisonniers originaires du Limousin. L'exposition est à découvrir dès aujourd'hui et jusqu'en novembre 2027. Et pour finir, la Cinémathèque vous donne rendez-vous à la BFM Centre-Ville de Limoges à 18h15. Il y a 130 ans, le cinéma arrivait en Limousin. En effet, c'est exactement le 2 juillet 1896 que le cinématographe était présenté à Limoges, à la Galerie d'Alpera. Cette conférence vous est donc proposée pour suivre l'histoire des premières années du 7e art en région.
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3: Yasmine Kichou.
4: La Haute-Vienne passe en vigilance orange canicule ce vendredi, comme 52 autres départements, notamment la Charente, la Corrèze, la Creuse et la Dordogne. Les températures pourraient ainsi atteindre les 40 degrés en début de semaine sur certaines communes, comme à Limoges ou Saint-Thirier. Conséquence, des établissements scolaires modifient leur fonctionnement. À Limoges, les écoles restent ouvertes, mais les parents sont invités à garder leurs enfants lundi si possible. À Bellac, les cours sont suspendus jusqu'à mardi inclus. Au Dora, les écoles fermeront lundi et mardi. Et en Dordogne, à Thiviers, les sorties scolaires sont annulées jusqu'au 26 juin et les familles sont invitées là encore à limiter la présence des enfants en classe lorsque cela est possible. Parmi les autres conséquences annoncées en raison de la canicule, des trajets sont supprimés sur la ligne POLT. Jusqu'à lundi, entre 5 et 7 circulations sont annulées chaque jour afin de limiter les risques de panne des systèmes de climatisation des trains corail, particulièrement sensibles aux fortes chaleurs. D'autre part, notez qu'à Limoges, les finales du Super Challenge de France de rugby à 7, prévues ce week-end à Beaublanc, sont annulées. Le Limoges Urban Trail, lui, est toujours prévu samedi soir pour les adultes, mais supprimé pour les enfants. En revanche, la fête de la musique est maintenue, sauf place Denis Dussous, où les commerçants ont annulé les festivités pour des raisons de sécurité. Autre exemple, à Saint-Thirier-la-Perche, les festivités liées à la fête de la musique sont également maintenues, avec plusieurs concerts gratuits programmés dès ce vendredi, puis des DJ sets vendredi soir en centre-ville et au lac d'Arfeuil. La canicule favorise aussi les incendies. Hier en Haute-Vienne, 3 feux de végétation se sont déclarés à Rancon, Saint-Amand-Magnazé et Cromac, au nord du département. Au total, près de 9 hectares de bois, de broussailles, de cultures et d'herbes sont partis en fumée. Environ 80 sapeurs-pompiers venus d'une douzaine de centres de secours ont été mobilisés. Selon le SDIS 87, il s'agit de leur plus importante journée d'intervention contre les feux de végétation depuis le début de l'année. Face à la vague de chaleur, toujours sachez que le pôle gériatrique de Chantemerle-la-Saint-Junien renforce ses équipes pour protéger les personnes âgées. 3 agents supplémentaires sont mobilisés afin de veiller à leur hydratation et de les accompagner vers les espaces climatisés. Les soignants appliquent également des mesures prévues en période de canicule, comme l'utilisation de brumisateurs et l'adaptation des repas avec davantage de plats froids. Enfin, apprenez que Rémi Justinien a été élu hier à l'unanimité à la présidence du syndicat mixte du lac de Vassivière. Vice-président du conseil régional de Nouvelle-Aquitaine, il prend la tête d'une nouvelle gouvernance réunissant la région, le département de la Creuse et les collectivités locales. Son objectif est de renforcer la coopération pour poursuivre le développement du lac de Vassivière. Bon vendredi à toutes et tous.
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2: Un exercice incendie grandeur nature s'est déroulé dans la soirée du 23 avril dernier, dans l'un des monuments les plus emblématiques de Limoges. Les sapeurs-pompiers de la Haute-Vienne ont simulé un départ de feu dans les combles de la cathédrale Saint-Étienne. Objectif, tester les capacités d'intervention, mais surtout la protection d'un patrimoine aussi fragile qu'irremplaçable. Un enjeu devenu central ces dernières années après plusieurs sinistres majeurs en France. Au lendemain, on a fait le point avec le directeur de cabinet du préfet de la Haute-Vienne, William Ogu. Monsieur William Ogu, bonjour.
3: Bonjour.
2: Hier soir, un incendie a été simulé dans les combles de la cathédrale de Limoges. Comment s'est déroulé cet exercice et quels étaient ses objectifs prioritaires?
3: Alors cet exercice s'est bien déroulé. Il avait pour raison d'être le fait de considérer le risque incendie dans ce bâtiment, alors qu'il n'est pas exposé particulièrement à un risque d'incendie, mais simplement sa structure, ses contraintes bâtimentaires font qu'une intervention de pompiers dans ce bâtiment prend tout de suite une autre tournure ou une autre dimension que dans un bâtiment plus classique. Et donc les objectifs de cet exercice étaient justement de tester un peu les plans qui existent déjà sur comment est-ce qu'on intervient, comment est-ce que les pompiers interviennent si jamais un feu se déclenche, où est-ce qu'ils se positionnent, comment ils agissent. Et par ailleurs, un autre objectif important était celui de tester aussi la sauvegarde des œuvres culturelles, puisque ça fait partie des dimensions importantes.
2: On reviendra aux œuvres un peu plus tard si vous le voulez bien. Depuis l'incendie de la cathédrale Notre-Dame de Paris le 15 avril 2019, qui a détruit, rappelons-le, une grande partie de la toiture et la flèche, après un feu parti dans la charpente, la question de la vulnérabilité des monuments historiques est au cœur des préoccupations. En quoi l'exercice mené hier à Limoges s'inscrit-il directement dans ce retour d'expérience nationale?
3: Alors, il y a un besoin de savoir réagir très rapidement et donc d'être préparé. Avant cela, il y a aussi des choses qui sont faites pour limiter le risque d'éclosion d'un incendie. Donc ça concerne peut-être un peu moins les pompiers et davantage le ministère de la Culture qui gère ce bien, puisque c'est un bien de l'État, la cathédrale, et donc avec des travaux réalisés pour maintenir la sécurité. Et cet exercice opérationnel a quand même des incidences et nourrit justement toutes ces questions de travaux, puisque par exemple aujourd'hui, après l'exercice, ça a permis de voir que l'installation de colonnes sèches dans le clocher serait une bonne chose dans la perspective d'un sinistre.
2: On le rappelle aux auditeurs, vous y étiez hier soir lors de cet exercice. Peut-être que les pompiers du SDIS 87 pourraient plus me répondre, mais je vais tout de même vous poser la question. Les monuments historiques présentent donc, vous l'avez dit, des contraintes très spécifiques pour les secours. Et quelles difficultés avez-vous souhaité tester lors de cette intervention nocturne plus précisément?
3: Alors bon, les difficultés inhérentes à la cathédrale, il y en a plusieurs, mais vous voyez, par exemple, une partie de la charpente de la cathédrale est en bois, donc ce qui évidemment, en cas d'incendie, génère un risque de propagation très important. De même pour le clocher ou le beffroi de la cathédrale, de l'extérieur, on voit la maçonnerie et les pierres, mais en son sein, toute la structure porteuse des cloches est faite en bois, elle aussi, et donc très fragile. Et puis, il y a des contraintes d'espace, une étroitesse des passages qui complique l'intervention des pompiers. Une conception qui n'a pas été initialement pensée pour les manœuvres pompiers, et donc qui évidemment complique les interventions et dont il faut tenir compte.
2: Oui, à l'époque de sa construction, effectivement, on ne pensait pas aux pompiers. La question de la sauvegarde des œuvres d'art est centrale, on en parlait à l'instant. Comment les équipes sont-elles préparées à intervenir sans aggraver les dommages sur ce type de patrimoine?
3: Il y a différentes choses. D'abord, pour être très honnête, il y a des priorisations d'œuvres très importantes et d'autres qui le sont moins. Ensuite, parmi les œuvres, il y en a qui sont mobiles et qui peuvent être déplacées. Il y en a d'autres qui ne peuvent pas l'être, mais donc qui sont protégées autrement, notamment par des mécanismes de bâches ignifugées. Voilà, donc c'est un ensemble de dispositions qui sont prises pour assurer la sauvegarde des œuvres culturelles de la cathédrale.
2: Alors, on parlait à l'instant des pompiers. Une vingtaine de sapeurs-pompiers étaient mobilisés hier. Est-ce suffisant face à un scénario réel où cet exercice permet-il justement d'ajuster les moyens nécessaires?
3: Alors, l'exercice permet d'ajuster les moyens nécessaires. La vingtaine d'effectifs pompiers présents, c'était au début de l'intervention, c'est-à-dire un peu au premier départ, si j'ose dire. Et en fait,

0: Plus globalement, comment s'inscrit cet exercice dans une stratégie plus large de prévention des risques dans les monuments historiques sur toute la Haute-Vienne?
1: Le SDIS est au cœur un peu de cette stratégie-là. Hier, donc, la cathédrale faisait l'objet d'un exercice en tant que bien de l'État, mais le SDIS effectuera d'autres exercices sur d'autres monuments emblématiques de Limoges ou du reste du département qui sont pour leur part peut-être propriété des communes. Et puis, la sauvegarde des œuvres culturelles, de manière générale, c'est quelque chose qui s'est développé depuis justement l'incendie en 2019 de Notre-Dame de Paris et donc qui fait l'objet de planifications nouvelles ou renouvelées pour prendre ça en compte aussi davantage désormais.
0: Monsieur Augu, merci beaucoup pour toutes ces explications.
1: Merci à vous.
0: Pour Kaolin, Yasmine Kichou.
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1: Nouveauté musicale Nouvelle-Aquitaine, Bricky et 3G, Lucci and Floki pour le titre Subutex featuring Scott South, Fakhri Jenkins. Voilà bientôt 10 ans que le laboratoire bordelais des beatmakers Bricky et 3G fabrique avec une tribu d'amis, Baby Solo 33, H Jeune Crack, La Fève, des sons qui s'écoutent très au-delà des frontières hexagonales, en priorité via la plateforme SoundCloud. De ces titres passés au laïcomètre de la plateforme, sortent ensuite des supports physiques multiples, comme par exemple en 2025, une compilation Unrelease Volume 3, dont votre radio a extrait Subutex, coécrit avec Lucci and Floki, avec pour autre invité.

invités Scott South et Fakhri Jenkins. Bricky and 3G nous livre ici une petite perle hip-hop concernée, inspirée par une actualité sociale pas toujours bienveillante pour les marges, choisie ou subie, unissant toutes les influences du duo, jazz, soul, reggae, afrobeat, en passant par toutes les nuances des musiques actuelles. Outre Subutex, on peut aussi écouter de loin loin d'autres coopérations créatives du duo, comme Pyro, produit en 2022 avec H. John Crack et Abel 31, ou Hustle Mode avec ST. On

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3: À Saint-Junien, la ludothèque La Roulotte recrute un coordinateur, une coordinatrice du projet associatif pour un CDD de 6 mois à temps partiel à partir de septembre. Vos missions, organisation, suivi administratif, financement, appui aux ressources humaines, le poste n'inclut ni management ni rôle décisionnel. Vous êtes attendu comme appui et force de proposition. Candidature souhaitée avant le 25 juin. Plus d'infos, ludobus-la-roulotte.fr. La communauté de communes Pays Nexon Mont de Chalut recherche un agent technique en renfort afin de réaliser les contrôles des installations d'assainissement non collectif. Le lieu du travail sera 6 places de l'église à Nexon. Le poste est à pourvoir le 1er juillet, date limite de candidature le 22 juin, emploi temporaire de 6 mois. Vos missions, réaliser les contrôles des installations d'assainissement non collectif existantes, réaliser ponctuellement les contrôles des installations neuves, assurer le suivi administratif des dossiers. Toutes les informations auprès de la communauté de communes Pays Nexon, Mont de Chalut. 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Écoutez et déposez les vôtres sur contact@kaolin-laradio.com. À bientôt.
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3: Yasmine Kichou.
4: La Haute-Vienne passe en vigilance orange canicule ce vendredi, comme 52 autres départements, notamment la Charente, la Corrèze, la Creuse et la Dordogne. Les températures pourraient ainsi atteindre les 40 degrés en début de semaine sur certaines communes, comme à Limoges ou Saint-Thirier. Conséquence, des établissements scolaires modifient leur fonctionnement. À Limoges, les écoles restent ouvertes, mais les parents sont invités à garder leurs enfants lundi si possible. À Bellac, les cours sont suspendus jusqu'à mardi inclus. D'Aura, les écoles fermeront lundi et mardi et en Dordogne, à Thiviers, les sorties scolaires sont annulées jusqu'au 26 juin et les familles sont invitées là encore à limiter la présence des enfants en classe lorsque cela est possible. Parmi les autres conséquences annoncées en raison de la canicule, des trajets sont supprimés sur la ligne POLT. Jusqu'à lundi, entre 5 et 7 circulations sont annulées chaque jour afin de limiter les risques de panne des systèmes de climatisation des trains corail, particulièrement sensibles aux fortes chaleurs. D'autre part, notez qu'à Limoges, les finales du Super Challenge de France de rugby à 7, prévues ce week-end à Beaublanc, sont annulées. Le Limoges Urban Trail, lui, est toujours prévu samedi soir pour les adultes, mais supprimé pour les enfants. En revanche, la fête de la musique est maintenue, sauf place Denis Dussous, où les commerçants ont annulé les festivités pour des raisons de sécurité. Autre exemple, à Saint-Thirier-la-Perche, les festivités liées à la fête de la musique sont également maintenues, avec plusieurs concerts gratuits programmés dès ce vendredi, puis des DJ sets vendredi soir en centre-ville et au lac d'Arfeuil. La canicule favorise aussi les incendies. Hier en Haute-Vienne, 3 feux de végétation se sont déclarés à Rancon, Saint-Amand-Magnazé et Cromac, au nord du département. Au total, près de 9 hectares de bois, de broussailles, de cultures et d'herbes sont partis en fumée. Environ 80 sapeurs-pompiers venus d'une douzaine de centres de secours ont été mobilisés. Selon le SDIS 87, il s'agit de leur plus importante journée d'intervention contre les feux de végétation depuis le début de l'année. Face à la vague de chaleur, toujours sachez que le pôle gériatrique de Chantemerle-la-Saint-Junien renforce ses équipes pour protéger les personnes âgées. 3 agents supplémentaires sont mobilisés afin de veiller à leur hydratation et de les accompagner vers les espaces climatisés. Les soignants appliquent également des mesures prévues en période de canicule, comme l'utilisation de brumisateurs et l'adaptation des repas avec davantage de plats froids. Enfin, apprenez que Rémi Justinien a été élu hier à l'unanimité à la présidence du syndicat mixte du lac de Vassivière. Vice-président du conseil régional de Nouvelle-Aquitaine, il prend la tête d'une nouvelle gouvernance réunissant la région, le département de la Creuse et les collectivités locales. Son objectif est de renforcer la coopération pour poursuivre le développement du lac de Vassivière. Bon vendredi à toutes et tous.
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5: Bonsoir à toutes et à tous et bienvenue sur l'antenne de Kaolin. Votre radio et vos prévisions météo tout de suite pour ce début de week-end qui va se résumer, évidemment c'est un peu ce que je dis en ce moment, à deux mots, soleil et chaleur. Très grosse chaleur même devrait-on dire, vous le savez, nous sommes dans un épisode caniculaire. Le département est en vigilance orange jusqu'à lundi inclus, lundi où les températures les plus élevées devraient être atteintes. Soyez donc prudents, ce soleil peut être dangereux. Des conditions évidemment exceptionnelles en cette saison avec des températures qui reviendront dans des normes de saison, normalement en milieu de semaine prochaine. Le week-end qui sera donc très ensoleillé et très chaud, surtout dimanche, avec des températures avoisinant les 40 degrés. Je vous souhaite, malgré cette grosse chaleur, de passer un très bon week-end à l'écoute de Kaolin.
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7: Marie Dreyer, responsable de site Acacino Magus à Chasselon en Charente-Limousine. Bonjour Marie Dreyer.
8: Bonjour Julien, bonjour à tous, chers auditeurs.
7: Et ce week-end des 13 et 14 juin, ce sont les journées européennes de l'archéologie. Pourquoi ce rendez-vous national est-il si important pour un site comme Acacino Magus?
8: Alors, c'est notre week-end. C'est... je plaisante. C'est... Voilà, on est un parc archéologique, donc c'est vraiment voilà, le cœur de l'activité du site. C'est la faire vivre l'histoire et la construire un petit peu en fonction des différentes recherches qu'il peut y avoir, que ce soit des fouilles, ou des travaux de synthèse qui sont faits derrière comme actuellement et qui vont en fait tout simplement permettre de continuer à écrire l'histoire du site et par là même continuer à écrire notre histoire de territoire. Voilà, quand on redéfinit par exemple la date de construction de tel ou tel bâtiment, parce que dans les fouilles on se rend compte que ben non, ça ne peut pas être daté de telle ou telle date. Voilà, on réinvente l'histoire et ça c'est des choses qui peuvent arriver régulièrement. et c'est passionnant. Voilà, donc les journées de l'archéologie, donc c'est devenu un mouvement européen, enfin un événement européen. Et donc c'est vrai que nous on s'inscrit dedans parce que c'est notre passion, parce que c'est notre raison d'être, tout simplement.
7: Pour les auditeurs, Maëdria, qui ne situerait pas encore parfaitement le site, rappelez-nous ce qui fait la magie et le caractère unique de ces termes gallo-romains.
8: Alors, écoutez, on vient de parler d'archéologie, dans parc archéologique, il y a parc et archéologie, donc l'archéologie c'est fait. Le parc, tout simplement, c'est 15 hectares en plein cœur du Limousin, et dans lequel on va avoir différents monuments, enfin un ensemble monumental en fait, c'est plusieurs monuments, mais qui fonctionnent entre eux, qui fonctionnaient entre eux il y a 2000 ans. Donc un ensemble constitué d'un temple qui lui ne se visite plus sauf en réalité virtuelle, d'un édifice de spectacle qui n'a pas été fouillé. Voilà, quand je vous parlais d'archéologie, on a encore ça à mettre au jour et à identifier et à redessiner en quelque sorte. On a les vestiges d'un aqueduc qui sont tout à fait visibles sous notre bâtiment d'accueil actuel. C'était l'entrée antique et on y a bâti l'entrée contemporaine. Et enfin, et parmi ces bâtiments les mieux conservés, les vestiges des thermes de Cassinomagus qui, eux, ont jusqu'à 8 mètres de hauteur de mur, enfin d'élévation entre la partie souterraine et la circulation de l'eau et la partie que l'on voit à l'œil nu quand on est en visite, donc avec plus de 6 mètres de hauteur de mur antique daté d'il y a 2000 ans, avec des pièces dans lesquelles on circule et le tout recouvert de toiture pour être protégé. Voilà, donc c'est vraiment super. On y retrouve le système de chauffage par hypocauste, qui est vraiment un chauffage traditionnel, d'abord de la civilisation grecque et ensuite qui a été adapté par les Romains. On y retrouve les piscines, donc il n'y a plus d'eau, bien entendu, entendons-nous bien, mais voilà, des piscines absolument gigantesques qui sont encore tout à fait visuellement identifiables pour tout le monde. Voilà, on y voit des pièces qui sont en plus restituées avec du mobilier, avec des objets, avec des décors. Voilà, donc tout ça, c'est... Voilà, on s'immerge vraiment dans l'histoire. Et voilà, et tout ça aux confins du Limousin, on est à peu près à égale distance de Limoges et d'Angoulême.
7: Voilà, et on va parler donc du programme et de ses nouveautés 2026. Donc pour cette édition des Journées européennes de l'archéologie, vous proposez trois grandes nouveautés. L'animation Mission Archéo dédiée aux familles. En quoi les enfants vont-ils pouvoir se glisser dans la peau de véritables chercheurs?
8: Alors Mission Archéo, c'est une double activité, à vrai dire. On y propose d'une part la découverte du métier de l'archéologie et des outils, des méthodes de l'archéologie sous forme d'un atelier d'archéologue. À la place, on se met à la place d'un archéologue et on fouille ensemble un chantier de fouilles factice. Voilà, donc ça c'est un atelier assez traditionnel en fait que l'on a eu fait depuis plusieurs années. Mais maintenant, on l'a doublé d'un jeu d'enquête sous forme de visite dans les thermes, et donc un petit livret d'enquête-jeu qui va permettre en fait d'aller voir des points un petit peu focales dans les thermes, de découvrir vraiment comment les archéologues refont vivre l'histoire, qu'est-ce qui prouve en fait que ce que l'on présente en visite existe. Voilà, donc c'est vraiment faire le lien entre comment les archéologues fouillent, ce qu'ils découvrent, et donc comment est-ce que l'on fait une hypothèse et comment est-ce que l'on reconstruit l'histoire. Et tout ça, bien sûr, adapté au niveau des enfants. Donc à partir de 7-8 ans, ça dépend à peu près de l'âge du niveau de l'enfant, un peu scolaire, etc. Et puis de son intérêt aussi pour le sujet. Et puis, les nouveaux archéos en herbe repartent avec un petit badge de notre ami Archaeologics, voilà, qui va suivre un petit peu toute cette enquête, et un diplôme, puisque ils seront archéologues juniors avérés par Cassinomagus. C'est une activité qui dure quand même 2h30 au total.
7: Effectivement, et donc le rendez-vous est pris. Et autre nouveauté, c'est cette visite participative. Soyez l'architecte des thermes. C'est l'occasion pour le public de bousculer un peu les codes et de proposer ses propres hypothèses.
8: Oui, tout à fait. Alors ça, c'est avec Sandra Sicard, qui est archéologue du département de la Charente, qui est propriétaire du site, pas Sandra, le département, qui nous met en fait à disposition les compétences et les savoir-faire de Sandra Sicard pour pouvoir guider des visites. Dans cette visite-là, l'idée, c'est d'imaginer en fait comment les thermes ont été conçus et construits. Donc c'est assez technique, mais on va observer quelque chose, donc on va dire là ça pourrait être fait comme ça, et l'idée c'est vraiment que chacun donne son avis, qu'on échange des idées, puis que finalement on conçoive ensemble des théories un petit peu pour redonner vie à ces méthodes d'hypothèses archéologiques. Voilà. Et donc ça, on la propose en fin de journée, donc c'est à 16h samedi et dimanche, tout simplement parce qu'en fait, on n'a aucune idée du temps que ça va durer. Voilà. Donc après, libre à chacun de quitter le site, mais celui-ci ferme à 18h et on pense quand même que ce sera terminé avant. Mais voilà, l'idée, c'est vraiment d'échanger, de passer du bon temps. Et puis voilà, après ça fait tourner les méninges hein, cette visite, mais c'est un chouette moment. Et Sandra est quelqu'un de formidable, quelqu'un de passionné qui connaît le site sur le bout des doigts. Donc voilà, n'hésitez surtout pas à partager ce moment avec elle.
7: Voilà, Sandra Sigard qui sera présente tout ce week-end. Il y a aussi des rendez-vous incontournables hein, qu'on peut pas ne pas parler, Marie Dreyer, comme la visite à la recherche des maçons de Casino Magus. Vous emmenez le public dans des salles voûtées habituellement fermées. Et puis de toute façon, vous précisez qu'il faut de bonnes chaussures et ne pas être claustrophobe.
8: Oui, il faut mieux éviter en effet, puisqu'on va passer au moins une heure, parfois une heure et quart, une heure et demie, dans les salles souterraines. Donc il y a des casques, on vous fournit des lampes, ou alors vous y allez avec votre téléphone, sous forme de lampe bien entendu. Et donc on va découvrir tout simplement toutes les... En fait les salles souterraines sont les sous-bassements des thermes, sont aussi une espèce de vide sanitaire. Et ces salles souterraines sont tout à fait intéressantes, puisqu'on va y trouver de façon... extrêmement bien préservé des traces de ces maçons qui ont construit les thermes. Donc comme les enduits sont quasi intouchés depuis 2000 ans, enfin personne, pas grand monde en tout cas, y a eu accès, on va trouver dans les marques dans les enduits pardon, des marques d'outils pour des marques de enfin des traces de textiles, de coudes, de vêtements, voilà. Donc c'est vraiment rechercher ces toutes petites traces qui vont redonner vie aux équipes qui ont construit les thermes. Donc ça peut être assez incongru, on se dit mais qu'est-ce qu'on va faire pendant une heure et quart, mais une fois de plus notre passion, notre archéologue passionné Sandra Sicard est absolument très intéressante à ce sujet, et la façon dont elle va vous présenter les choses vous permet de vous approprier tout ce système de construction de façon très, très instinctive.
7: Voilà, week-end très riche dans les thermes de Casino Magus. On va laisser bien sûr les auditeurs se rendre directement pour découvrir la magie. Côté pratique, le site est ouvert de 10h à 18h. Et est-ce qu'il faut impérativement réserver Marie Dreyer pour participer aux visites guidées et aux ateliers?
8: Alors, bien entendu, de façon générale, à Casino Magus, privilégiez une réservation pour éviter d'être frustré si vous vous présentez sans. D'autant plus qu'on a des visites qui se font en tout petits groupes. Hein. On a la réalité virtuelle, on est sur 10 personnes. À la recherche des maçons de Casino Magus, c'est 15 personnes. Voilà. Après, on pourra toujours vous proposer nos visites guidées traditionnelles, hein, qui elles sont beaucoup moins limitées en nombre de personnes, et puis on en a deux par jour. Mais voilà, si vous voulez faire ces visites un petit peu étonnantes et originales, dans la mesure du possible, réservez, sachant que on va donner la priorité, bien entendu, dans le cadre des visites aux personnes qui ont réservé. Mais si vous venez et qu'il nous reste de la place, on sera très heureux de vous accueillir.
7: Voilà, effectivement, et donc Marie Dreyer, on rappelle, c'est ce week-end, donc ce 13 et 14 juin, vous avez rendez-vous pour les Journées Européennes de l'Archéologie. On rappelle que les tarifs spécifiques aux Journées Européennes de l'Archéologie, c'est 8€ pour les adultes, 5€ pour les enfants, et qu'il faut préciser que les visites guidées par l'archéologue Sandra Sigard sont exceptionnellement proposées, sans supplément par rapport au billet d'entrée.
8: C'est ça, tout à fait. Toutes les visites en fait opérées par Sandra, qui est agent du département de la Charente, sont offertes par le département de la Charente.
7: Merci beaucoup Marie Dreyer, et puis bien sûr d'autres rendez-vous, on y revient très très vite sur l'antenne de Kaolin. On vous souhaite de belles journées européennes de l'archéologie. À très bientôt.
8: À très bientôt, à votre ruelle.
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3: Le cinéma sur Kaolin, bienvenue dans Et si on se faisait une toile. Tout de suite, direction le cinéma Arévi pour vous parler des séances que vous pourrez retrouver aujourd'hui, vendredi 19 juin. Les séances commenceront donc à partir de 17h avec le film La bataille de Gaulle, L'âge de fer. Vous retrouverez à 18h le mystérieux regard du flamant rose en version originale sous-titrée. Et deux séances vous seront proposées en soirée avec Toy Story 5 et La bataille de Gaulle, L'âge de fer. Je vous parle de ce 5e volet de Toy Story 5, un film d'animation réalisé par Andrew Stanton et McKenna Harris. Vous retrouverez au casting Jean-Philippe Puymartin, Richard Darbois ou encore Barbara Tissier au doublage. Buzz, Woody, Jessie et le reste de la bande verront leur travail remis en question lorsqu'ils découvriront que ce qui obsède les enfants d'aujourd'hui s'appelle l'électronique.
4: On est fichus !
5: La technologie nous a envahis aussi.
6: Je sais pas quoi te dire, Jessie. Avec un jouet, on peut jouer, mais... avec la tech,
7: on peut tout faire.
8: Je perds Bonnie à cause de cette machine.
9: Je suis ton ami,
10: Woody.
11: Je suis venu le plus vite possible.
12: Pourquoi tu portes une robe, Woody?
13: Ça s'appelle un poncho, fourchette.
5: Quelqu'un a un feutre marron.
14: Halt! Qui va là?
15: Wow, wow, wow, je viens en paix.
14: Ça faisait longtemps, cowboy.
5: Tu es quoi, un vieux monsieur enjoué?
12: Quoi? Elle croit que t'es vieux parce que tu perds tes cheveux, Woody!
5: Bonnie a besoin de quelqu'un né au même siècle qu'elle. Adieu les jouets!
9: Ton ami, c'est moi.
14: Il nous faut du renfort.
9: Je suis ton ami.
12: J'y crois pas.
9: Quand tout s'embrouille.
16: Elle s'enfuit, Buzz!
9: En vadrouille, loin, très loin.
14: Notre mission sur cette planète est de faire le bonheur d'un enfant.
9: Rappelle-toi ce que ton vieux pote disait.
5: Bonnie a encore besoin de nous. En avant, pile poil.
12: Buzz, reste là, je vais avec eux.
14: Tu crois que j'en suis pas capable?
9: Oui, je suis ton ami.
14: Joli poncho.
17: Que c'est bon de les revoir se disputer.
18: Ça m'avait manqué aussi.
3: Direction maintenant le Cinébourse de Saint-Junien pour vous parler des séances que vous pourrez retrouver aujourd'hui. Elles sont également au nombre de 4. La première sera proposée à 17h30 avec La bataille de Gaulle, L'âge de fer. Le film Cocotte en version originale sous-titrée vous sera proposé à 18h. Et deux films vous seront ensuite proposés à 20h30, Obsession et Tout va super. C'est d'ailleurs sur ce film que nous allons revenir maintenant. Il s'agit d'un film de Patrick Cassir avec Hakim Jemili, Noémie Lovski, Marie Collomb ou encore Camille Chamou. Ellie est soulagée. Après plusieurs années à s'occuper de Sylvaine, sa mère envahissante et malade, elle est guérie. Il va enfin pouvoir penser à lui. Dans un bar, il rencontre Anaïs. Il tombe très vite amoureux. Mais l'euphorie est de courte durée. Sylvaine fait une rechute. Tiraillée entre cette nouvelle histoire d'amour et la maladie de sa mère, Ellie va être très vite dépassée.
19: Tiens.
20: Merci, madame.
19: De rien.
20: Merci beaucoup. Madame, pardon, je voulais juste vous demander.
19: Ouais.
20: Si, par hasard...
19: Tu veux mon numéro, c'est ça?
20: J'allais vous demander des pareils.
19: Bonsoir.
20: Bonsoir.
19: Non, dites-moi, on va où les amoureux, là?
20: Moi, on va chez toi?
19: Non, chez moi, c'est pas possible. On va chez toi, ça?
20: Je viens avec ma mère.
19: Ah, putain.
20: Quoi?
19: Donc, sur 200 mecs dans une boîte, je tombe sur le seul mec qui vit chez sa mère.
20: Bingo.
19: Ouais, t'es fauché, quoi.
20: Non.
19: Si. Vous voulez venir à la maison?
20: Pardon?
19: Pourquoi?
20: Je la connais pas.
19: Ouais, mais moi je te connais pas non plus en fait.
20: La chambre elle est où?
19: La chambre.
20: Mais toi tu dors où?
19: Dans le salon ce soir.
20: Le salon il est où?
19: Le salon.
20: Donc on dort là?
19: Dans la chambre.
20: Et toi tu dors là?
19: Dans le salon, ouais.
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32: Bonjour à tous, vos idées sorties de ce vendredi 19 juin 2026. On commence avec un peu de musique. Le CCM John Lennon de Limoges accueille pour la troisième année consécutive le Reggae Dub Nation. Le festival propose un programme riche. La culture reggae, dump et sound system sont mis à l'honneur. Les prix varient entre 24 et 28 euros. Le festival se termine demain, alors n'hésitez pas à y faire un tour. Nous nous dirigeons à Val-d'Oire-sur-Gartempe. Le temps d'un spectacle de danse. Le club de loisirs de Bussière-Poitevin vous invite à sa représentation de fin d'année. Ce sont les femmes qui sont mises en lumière lors de cette soirée. Rendez-vous à 20h30 à la salle des fêtes. L'entrée est gratuite. On continue avec une exposition. Le musée de la Résistance inaugure une nouvelle thématique, prisonniers de guerre de 1940 à 1945. À travers des archives, des photographies, des biographies, vous pourrez en apprendre davantage sur l'histoire des prisonniers originaires du Limousin. L'exposition est à découvrir dès aujourd'hui et jusqu'en novembre 2027. Et pour finir, la Cinémathèque vous donne rendez-vous à la BFM Centre-Ville de Limoges à 18h15. Il y a 130 ans, le cinéma arrivait en Limousin. En effet, c'est exactement le 2 juillet 1896 que le cinématographe était présenté à Limoges, à la Galerie d'Alpera. Cette conférence vous est donc proposée pour suivre l'histoire des premières années du 7e art en région.
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1: Bonsoir à tous. Une chaleur de plomb alors qu'il fait déjà très chaud. Le mercure va grimper tout le week-end sur la France, posant la question du maintien de la fête de la musique. Dimanche, dans les écoles, on prend aussi des mesures pour protéger les élèves. Vous l'entendrez. Et puis on parlera aussi rugby dans ce journal. Première demi-finale du top 14 ce soir entre Toulouse et le Racing. La canicule qui touche la France pourrait être de même ampleur que celle de 2003, c'est ce qu'annonce Météo France. Le mercure va continuer de grimper ce week-end jusqu'en début de semaine prochaine. Demain, 7 départements supplémentaires passeront en vigilance orange, portant le total à 60. Pire, dimanche, des départements pourraient basculer en rouge. Face aux fortes chaleurs, certaines communes ne célébreront pas la fête de la musique cette année. C'est notamment le cas du Teche, au sud du bassin d'Arcachon. Selon la maire Karine Desmoulins, la tenue de la fête de la musique dimanche n'est pas possible avec une telle température.
2: Elle se situe sur la place du village. Ici, eh bien, la chaleur va augmenter tout au long de la journée et donc va rendre quand même les choses assez suffocantes le soir. Donc il n'était pas question de mettre en difficulté les bénévoles qui y préparent tout au long de l'après-midi la restauration qui est prévue le soir et ne pas mettre en difficulté non plus l'école de musique, donc les enfants, les élèves qui auraient dû s'entraîner l'après-midi, faire des répétitions, plus les musiciens, les chanteurs également, l'ensemble du public qui aurait pu être malmené par cette chaleur étouffante prévue dimanche.
1: La municipalité du Teche examine également des solutions pour assurer de bonnes conditions d'accueil dans les écoles lundi. D'ailleurs, peut-on vraiment étudier dans des classes surchauffées ? En pleine canicule, le ministre de l'Éducation annonce que près de 800 écoles et collèges ont décidé d'aménager leurs horaires. Les oraux du bac prévus en début de semaine prochaine vont être reportés pour 4000 candidats. Édouard Geffray prévient, ce genre de situation va se reproduire dans le futur. Il faut donc se préparer.
3: Malheureusement, on n'est pas sur une situation nouvelle et nous sommes sur une situation qui se reproduira au cours des années à venir. Donc, il faut adapter nos pratiques. Je ne ferai plus d'écrit à l'avenir au baccalauréat ou au brevet les après-midi. C'est fini. Plus d'épreuves professionnelles au baccalauréat professionnel les après-midi. C'est terminé aussi. On fera ça le matin. Et par ailleurs, il y a quand même un plan de rénovation des écoles, des collèges et des lycées qui est assez considérable. Vous avez 6200 entités scolaires qui sont en cours de rénovation ou en projet de rénovation financés par l'État, avec l'aide de l'État, hein, 3 milliards d'euros. Ça représente, pour vous donner un ordre de grandeur, 24 millions de mètres carrés et c'est plus de 12%, c'est 10-12% du nombre d'établissements scolaires en France.
1: Les aménagements des horaires sont décidés au niveau local par les maires et les préfets. Également dans l'actualité, Christophe Hellul fait appel après sa condamnation à 4 ans de prison avec sursis pour homicide involontaire suite à la mort de sa compagne Elisa Pilarski. La jeune femme avait été tuée par le chien de Christophe Hellul, Curtis. Cet appel suspend l'euthanasie du pitbull ordonnée par la justice. Il est soupçonné d'avoir espionné une usine française de drones au bénéfice de la Russie. Un homme a été mis en examen et placé en détention provisoire. Il aurait filmé en région toulousaine un prototype de drone avant de l'envoyer à un interlocuteur russe. Il encourt une peine de 15 ans de détention. Plus d'un jeune sur 10 déclare avoir déjà consommé du protoxyde d'azote. Résultat d'une étude Ipsos pour la Massif, étude réalisée sur des jeunes de 16 à 30 ans, une consommation majoritairement décrite comme récréative. La moitié des consommateurs dit avoir eu au moins une perte de contrôle à la suite d'une prise de protoxyde d'azote. À l'étranger, après un regain de violence au Liban, Israël et le Hezbollah conviennent d'un cessez-le-feu, annonce d'un responsable américain. Sur le terrain, le bilan des frappes israéliennes au Liban s'alourdit à 47 morts et près de 100 blessés. On passe au sport, le rugby et le début des demi-finales du top 14. Ce soir à Marseille, le Stade Toulousain, leader à l'issue de la saison régulière, affronte le Racing, qualifié in extremis lors de la dernière journée, vainqueur à Pau en barrage il y a une semaine. Les Franciliens arrivent lancés face à une équipe toulousaine qui avait validé depuis longtemps son billet pour les demi-finales. C'est d'ailleurs une des raisons pour lesquelles Toulouse a alterné le bon et le moins bon depuis le début du printemps. Romain Tamac, l'ouvreur toulousain, prévient, il faudra élever le niveau.
4: C'est vrai que les dernières semaines ont été assez particulière, avec des résultats en dents de scie, avec pas toujours les objectifs atteints. C'est vrai que on avait un matelas assez confortable, donc les matchs on les a peut-être pas abordés de la meilleure des manières à chaque fois. Maintenant, voilà, ça sera pas une excuse si on fait pas le boulot, donc c'est un match à élimination directe. Si on n'a pas envie d'être en vacances, faut qu'on fasse le travail et que tout ce qu'on a travaillé depuis maintenant pas mal de semaines soit fait. Donc voilà, il y aura aucune excuse. Il faut qu'on soit tous à notre meilleur niveau si on veut passer un tour. Encore une fois, face à une très belle équipe du Racing qui est assez difficile à manœuvrer.
1: Toulouse Racing, demi-finale du top 14, c'est ce soir à 21h au Stade Vélodrome. L'autre demi-finale opposera Montpellier au Stade Français, demain soir, toujours à Marseille. Voilà pour l'essentiel de l'info, passez une excellente soirée.
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7: Bonsoir à toutes et à tous et bienvenue sur l'antenne de Kaolin. Votre radio et vos prévisions météo tout de suite pour ce début de week-end qui va se résumer, évidemment c'est un peu ce que je dis en ce moment, à deux mots, soleil et chaleur, très grosse chaleur même devrait-on dire, vous le savez, nous sommes dans un épisode caniculaire. Le département est en vigilance orange jusqu'à lundi inclus, lundi où les températures les plus élevées devraient être atteintes. Soyez donc prudents, ce soleil peut être dangereux. Des conditions évidemment exceptionnelles en cette saison avec des températures qui reviendront dans des normes de saison, normalement en milieu de semaine prochaine. Le week-end qui sera donc très ensoleillé et très chaud, surtout dimanche, avec des températures avoisinant les 40 degrés. Je vous souhaite, malgré cette grosse chaleur, de passer un très bon week-end à l'écoute de Kaolin.
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3: L'UFC Que Choisir a récemment changé de nom pour devenir Que Choisir Ensemble. En Haute-Vienne, l'association s'appuie sur 62 bénévoles, dont 22 conseillers litiges, pour aider concrètement les usagers dans leurs démarches du quotidien, y compris en ligne, donc au-delà du département. Présente dans plusieurs permanences et maisons France Service, l'association renforce aussi sa proximité avec le public. Marché, partenariats locaux, accompagnement des locataires. Trois acteurs de terrain témoignent aujourd'hui dans ce reportage Kaolin. Alain Droual, conseiller litige, Marie-Laure Brugère, représentante légale, et Joël Boulesté, trésorière.
4: Sur les 22 conseillers, il y a deux conseillers sur la Haute-Vienne qui sont spécialisés, entre guillemets, pour traiter les litiges en ligne, directement sur Internet.
3: Alain Droual.
4: Et qui traitent les litiges sur l'ensemble de la France, y compris Outre-mer, et notamment La Réunion. Donc l'association a 48 heures pour répondre à un litige qui est déposé sur Internet. Et si la réponse n'est pas donnée dans les délais, le dossier est envoyé sur un dossier commun et à ce moment-là, c'est tous les conseillers litiges de France qui peuvent prendre ce dossier. Donc nous, effectivement, on travaille un petit peu sur la Haute-Vienne et beaucoup sur le national.
3: Est-ce que vous pouvez nous donner un exemple de litige qui pourrait inspirer certaines personnes et faire appel à vous parce qu'ils se sentiront concernés?
4: Quelqu'un qui est démarché pour la pose de panneaux photovoltaïques, le commercial dit, voilà, ça va vous rapporter ça et ça. Il monte un dossier. La personne dit, bah, effectivement, ça va me coûter cher. Je voudrais me rétracter. Elle appelle la société qui lui dit « Ah non, non, madame, vous pouvez pas, ou monsieur, vous pouvez pas vous rétracter puisque maintenant ça a été signé. » Eh bien non, il y a un droit de rétractation qui existe dans le Code de la consommation qui dit que le droit de rétractation commence au moment de la livraison du matériel. Donc on peut intervenir en disant « Le matériel n'est pas livré, le droit de rétractation s'applique, vous devez annuler le dossier. »
3: Donc avec votre expérience, vous avez une certaine expertise et vous pouvez aider concrètement les gens qui prennent contact avec vous.
4: Oui, bien sûr.
3: Je me tourne vers vous, Marie-Laure Brugère. Que Choisir Ensemble a également des partenariat avec les maisons de France Service.
5: Oui, effectivement, depuis 2024, nous avons développé des permanences mensuelles dans les maisons France Service. Ce dispositif nous permet d'ancrer d'une part notre association sur les territoires ruraux et aussi d'aller au-devant des consommateurs qui ne viendraient pas forcément nous voir à Limoges. Et l'idée, c'est bien que ces consommateurs puissent bénéficier d'un service équivalent à celui qu'ils pourraient trouver en zone urbaine.
3: Vous allez aller aussi sur des marchés prochainement dans le cadre de la campagne du printemps des consommateurs?
5: Oui, c'est toujours dans l'idée d'aller au-devant des consommateurs et de faire connaître nos missions, nos actions, nos combats. Et l'idée, c'est aussi peut-être de sensibiliser ces consommateurs à devenir bénévoles au sein de notre association. Et ça nous permet aussi d'échanger avec ces consommateurs, de voir quelles sont leurs préoccupations et de leur présenter aussi nos différentes missions.
3: Alors, je vais rappeler aux auditeurs les dates. Vous serez présents notamment au marché de Saint-Junien le 20 juin et puis on termine avec le marché de Limoges-Marseille le 27 juin. Joël Boulesté, est-ce que vous pouvez nous parler du partenariat de votre association avec Limoges Habitat?
6: Notre partenariat avec Limoges Habitat consiste à avoir présenté au sein du conseil de consultation locative de ce bailleur social des candidats pour siéger en tant que représentants des locataires dans leurs institutions. Donc nous aidons ces représentants à faire un lien entre l'institution Limoges Habitat, ses services et les locataires, de telle façon à répondre à des questions, à des besoins qui émergent des locataires, des demandes qu'ils ont vis-à-vis de leur bailleur, de leur propriétaire. De la même façon, à la demande de ce bailleur social, nous faisons des actions spécifiques sur l'économie de l'eau, sur comment aller chercher le chèque énergie, sur comment comprendre la facture de régularisation de charges. Et cette représentation est une mandature qui est d'une durée de 4 ans. Et justement, cette année vont revenir ces élections. Donc, il est absolument évident que nous allons souhaiter continuer ce partenariat et solliciter tous les locataires de Limoges Habitat pour, d'une part, venir se présenter sur les listes de représentants des locataires que nous allons vouloir présenter, mais aussi nous soutenir de façon à avoir suffisamment de voix pour avoir des représentants dans ces conseils de locataires.
3: Enfin,

0: euros pour un an. Nous faisons également des adhésions sociales, mais cette adhésion, elle est aussi souvent une adhésion de soutien, c'est-à-dire toute personne qui souhaite que nous continuions à assurer notre présence et nos actions au niveau du département peuvent nous aider en nous apportant leur adhésion, sans y avoir un besoin personnel.
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1: Télé. Bonjour, au programme de votre soirée télé de ce vendredi 19 juin sur TF1, Masked Singer, divertissement présenté par Camille Combal. Sur France 3, Musique en Fête 2026, divertissement présenté par Judith Chen et Cyril Ferraud. Musique en Fête célèbre son 15e anniversaire en direct des Corégies d'Orange. Pour marquer cet événement, le théâtre antique réunit une pléiade d'artistes. Sur TMC, Festival Hellfest, 4 jours d'enfer, documentaire. Pendant le Hellfest, 280 000 fans de métal arrivent à Clisson avec ces scènes géantes, il s'agit de l'un des festivals les plus fous au monde. Sur M6, du foot, la Coupe du Monde avec États-Unis, Australie. Sur W9, enquête d'action, magazine sur le thème Gendarmes de Bretagne, les délinquants ne prennent jamais de vacances. Sur France 2, Capitaine Marlowe, série avec Corinne Maziero. Et puis sur France 5, Gazon Maudit, film réalisé par Josiane Balasco. Laurent, macho et dragueur, vit avec sa femme Loli et leurs deux enfants. Un jour, alors que Loli s'ennuie, délaissée une fois de plus par son mari, elle fait la connaissance de Marie-Jo, qui est lesbienne. Très belle soirée telle à tous.
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2: Bonsoir à tous. La canicule qui touche la France pourrait être aussi longue et sévère que celle de 2003 d'après Météo France. Une hausse des températures est attendue dimanche avec des pointes à 40. Des départements pourraient même basculer en vigilance rouge. En attendant, 60 départements seront en alerte orange demain, dont 7 nouveaux territoires. Le Maine-et-Loire, les Deux-Sèvres, la Gironde, les Landes, les Pyrénées-Atlantiques, la Drôme et l'Ardèche. En raison des fortes chaleurs, la fête de la musique est annulée à Poitiers. À Paris, l'événement est maintenu, mais une dizaine de manifestations sportives prévues ce week-end dans la capitale ont été annulées. Par ailleurs, le maire de Paris, Emmanuel Grégoire, annonce l'ouverture 24 heures sur 24 de la plupart des parcs et jardins de la ville. Le concert de la France Insoumise organisé à Paris pour la fête de la musique est finalement autorisé. La préfecture avait interdit ce rassemblement en raison de risques de troubles à l'ordre public. LFI avait déposé un recours et le juge des référés a suspendu l'interdiction, estimant que les pièces versées au dossier ne permettaient pas de justifier l'existence de risques de troubles matériels à l'ordre public. Christophe Ellul fait appel après sa condamnation à 4 ans de prison avec sursis pour homicide involontaire suite à la mort de sa compagne Elisa Pilarski. La jeune femme avait été tuée par le chien de Christophe Ellul. Cet appel suspend l'euthanasie du pitbull ordonné par la justice. Dans l'actualité aussi, un cessez-le-feu entre Israël et le Hezbollah, c'est ce qu'annoncent plusieurs responsables américains, israéliens et du mouvement libanais. Les dernières frappes israéliennes ont fait 47 morts et près d'une centaine de blessés dans le sud du Liban. 4 soldats ont perdu la vie côté israélien, le bilan le plus lourd depuis la conclusion de l'accord entre l'Iran et les États-Unis. Allez, on passe au sport avec un mot de foot et la suite de la Coupe du Monde, le deuxième tour de la phase de poule. À 21h, États-Unis, Australie, suivi d'Écosse, Maroc, que l'on suivra à partir de minuit. Et la nuit prochaine, le Brésil jouera contre Haïti et la Turquie, elle, affrontera le Paraguay. Voilà pour l'actualité. Très bonne soirée à tous.
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5: Bonsoir à toutes et à tous et bienvenue sur l'antenne de Kaolin. Votre radio et vos prévisions météo tout de suite pour ce début de week-end qui va se résumer, évidemment c'est un peu ce que je dis en ce moment, à deux mots, soleil et chaleur, très grosse chaleur même devrait-on dire, vous le savez, nous sommes dans un épisode caniculaire. Le département est en vigilance orange jusqu'à lundi inclus, lundi où les températures les plus élevées devraient être atteintes. Soyez donc prudents, ce soleil peut être dangereux. Des conditions évidemment exceptionnelles en cette saison avec des températures qui reviendront dans des normes de saison, normalement en milieu de semaine prochaine. Le week-end qui sera donc très ensoleillé et très chaud, surtout dimanche, avec des températures avoisinant les 40 degrés. Je vous souhaite, malgré cette grosse chaleur, de passer un très bon week-end à l'écoute de Kaolin.
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1: Quand un père fait tout pour retrouver son fils, ça donne un récit haletant et on en parle aujourd'hui dans votre rendez-vous série. Un père accusé du meurtre de son fils, c'est le point de départ de Sur tes traces, la nouvelle série de Netflix. Un homme est condamné à de la prison à vie, la justice est persuadée qu'il a tué son fils, mais lui clame son innocence. Et alors qu'il est en prison, sa vie va basculer, il reçoit une preuve que son fils est toujours vivant, une révélation qui va tout changer.
2: Je m'appelle David Burroughs. J'ai été condamné à perpétuité pour le meurtre de mon petit garçon. En réalité, je ne suis pas coupable.
3: Il y a un truc que je vais te montrer. Je pense que Matthew est vivant.
1: N'ayant plus qu'un seul objectif, sauver son fils, notre père de famille décide de s'évader de prison. Commence alors un jeu du chat et de la souris avec la police, tout en essayant de découvrir la vérité sur ce qui est arrivé à son fils. Sur tes traces, c'est une nouvelle adaptation d'un roman d'Harlan Coben. On retrouve tous les ingrédients de l'auteur américain avec des rebondissements en cascade. Un récit efficace pour peu que vous adhériez à la formule.
4: On sait déjà que Burroughs a pris la fuite il y a une heure.
5: Pensez qu'il a eu un complice ?
6: Oh, il en a eu plusieurs.
7: Le type qui est derrière toute cette histoire n'a pas l'intention de laisser tomber. Il veut se débarrasser de toi.
8: Tu dois te demander, tu serais prêt à sacrifier quoi ?
2: Tout ce que j'ai.
1: Sur tes traces, disponible sur Netflix.
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3: Le cinéma sur Kaolin, bienvenue dans « Et si on se faisait une toile ?» Tout de suite, direction le cinéma à Révis pour vous parler des séances que vous pourrez retrouver aujourd'hui, vendredi 19 juin. Les séances commenceront donc à partir de 17h avec le film « La bataille de Gaulle, l'âge de fer ». Vous retrouverez à 18h le mystérieux regard du flamant rose en version originale sous-titrée. Et deux séances vous seront proposées en soirée avec « Toy Story 5 » et « La bataille de Gaulle, l'âge de fer ». Je vous parle de ce 5e volet de Toy Story 5, un film d'animation réalisé par Andrew Stanton et McKenna Harris. Vous retrouverez au casting Jean-Philippe Puymartin, Richard Darbois ou encore Barbara Tissier au doublage. Buzz, Woody, Jessie et le reste de la bande verront leur travail remis en question lorsqu'ils découvriront que ce qui obsède les enfants d'aujourd'hui s'appelle l'électronique.
4: On est fichus !
5: La technologie nous a envahis aussi.
6: Je sais pas quoi te dire, Jessie. Avec un jouet, on peut jouer, mais... avec la tech,
7: on peut tout faire.
8: Je perds Bonnie à cause de cette machine.
9: Je suis ton ami.
10: Woody !
11: Je suis venu le plus vite possible.
12: Pourquoi tu portes une robe, Woody ?
13: Ça s'appelle un poncho, fourchette.
5: Quelqu'un a un feutre marron.
14: Halt ! Qui va là ?
15: Wow, wow, wow ! Je viens en paix.
14: Ça faisait longtemps, Cobry.
5: Tu es quoi, un vieux monsieur en jouet ?
12: Quoi ? Elle croit que t'es vieux parce que tu perds tes cheveux, Woody !
5: Bonnie a besoin de quelqu'un né au même siècle qu'elle. Adieu, les jouets.
9: Ton ami, c'est
14: moi. Il nous faut du renfort.
9: Je suis ton ami.
12: J'y crois pas.
9: Quand tout
16: elle s'enfuit, Buzz !
14: Notre mission sur cette planète est de faire le bonheur d'un enfant.
9: Rappelle-toi ce que ton vieux pote disait.
5: Bonnie a encore besoin de nous. En avant, fais le poil.
12: Buzz, reste là, je vais avec eux.
14: Tu crois que j'en suis pas capable?
9: Oui, je suis ton ami.
14: Joli poncho.
17: Que c'est bon de les revoir se disputer.
12: Ça m'avait manqué aussi.
3: Direction maintenant le Cinébourse de Saint-Junien pour vous parler des séances que vous pourrez retrouver aujourd'hui. Elles sont également au nombre de 4. La première sera proposée à 17h30 avec La bataille de Gaulle, l'âge de fer. Le film Cocotte en version originale sous-titrée vous sera proposé à 18h. Et deux films vous seront ensuite proposés à 20h30, Obsession et Tout va super. C'est d'ailleurs sur ce film que nous allons revenir maintenant. Il s'agit d'un film de Patrick Cassir avec Hakim Jemili, Noémie Lovski, Marie Collomb ou encore Camille Chamou. Ellie est soulagée. Après plusieurs années à s'occuper de Sylvaine, sa mère envahissante et malade, elle est guérie. Il va enfin pouvoir penser à lui. Dans un bar, il rencontre Anaïs. Il tombe très vite amoureux. Mais l'euphorie est de courte durée. Sylvaine fait une rechute. Tiraillée entre cette nouvelle histoire d'amour et la maladie de sa mère, Ellie va être très vite dépassée.
18: Tiens.
19: Merci madame.
18: De rien.
19: Merci beaucoup. Madame, pardon, je voulais juste vous demander.
18: Ouais.
19: Si par hasard.
18: Tu veux mon numéro, c'est ça ?
19: J'allais vous demander des pareils.
18: Bonsoir.
19: Bonsoir.
18: Non, non, dites-moi, on va où les amoureux, là ?
19: Moi, on va chez toi ?
18: Non, chez moi, c'est pas possible. On va chez toi, ça ?
19: Je viens avec ma mère.
18: Ah, putain.
19: Quoi ?
18: Donc, sur 200 mecs dans une boîte, je tombe sur le seul mec qui vit chez sa mère.
19: Bingo.
18: Ouais, t'es fauché, quoi ?
19: Non.
18: Si, si, si. Vous voulez venir à la maison ?
19: Pardon ?
18: Pourquoi ?
19: Je la connais pas ?
18: Ouais, mais moi je te connais pas non plus en fait.
19: La chambre elle est où ?
18: La chambre.
19: Mais toi tu dors où ?
18: Dans le salon ce soir.
19: Le salon il est où ?
18: Le salon.
19: Donc nous on dort là ?
18: Dans la chambre.
19: Et toi tu dors là ?
18: Dans le salon, ouais.
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2: Bonjour à tous. Cette chronique est consacrée aux innovations de nos confrères d'Union et Territoires. Le journal d'information agricole vient de créer sa propre application intitulée Terre d'Actu. Il s'agit de la première de ce type en Limousin. Le but, accéder en temps réel à l'actualité rurale et agricole du Périgord et de la Haute-Vienne. Un outil gratuit mais qui propose aussi des contenus dédiés aux abonnés, comme le souligne Lionel Robin, le rédacteur en chef d'Union et Territoires.
3: L'application est gratuite sur les deux stores. Là, il y a actuellement beaucoup d'articles qui sont gratuits. On essaye d'en mettre un maximum, en tout cas tant qu'on sera dans la période d'appel. Après, il y a effectivement des abonnements qui permettent d'avoir l'intégralité de l'un ou l'autre des journaux, que ce soit Union Territoire, Haute-Vienne ou Réussir le Périgord en Dordogne. Et l'idée est qu'effectivement, à terme, les abonnés aient du contenu spécifique et exclusif. Mais pour l'instant, il y a vraiment la possibilité de s'informer localement, gratuitement.
2: Terre d'Actu regroupe les deux journaux du groupe Lionel Robin.
3: On vient en complément de nos hebdomadaires, puisqu'on a une société maintenant qui couvre les deux départements, Dordogne et Haute-Vienne, et qui garde chaque département garde son hebdomadaire papier. Mais on a décidé effectivement de mettre en commun nos forces à travers une application qui s'appelle Terre d'Actu, et qui est vraiment consacrée à l'info locale et rurale, faite par des journalistes sur le terrain.
2: Mais elle n'a pas vocation à remplacer les éditions papier d'Union et Territoires.
3: Le papier reste essentiel et nous garderons le papier. Il est hors de question de supprimer le papier. En tout cas, tant qu'on pourra garder qu'il sera économiquement possible de garder le papier, nous le garderons. Parce qu'effectivement, nous avons quand même une population agricole qui est relativement âgée. On a un taux de renouvellement d'abonnement qui est très élevé, parce que les gens restent fidèles à nos journaux et on veut les conserver. Et puis le papier offre d'autres avantages, donc on le conservera le plus longtemps possible.
2: Il s'agit simplement d'une adaptation aux changements sociétaux.
3: Les deux hebdos sont IPG, donc presse d'information politique et générale, depuis plusieurs années. C'est un choix qui a été fait il y a très longtemps par les actionnaires des deux structures, donc les professionnels agricoles, d'aller vers un public plus rural, plus large que simplement les agriculteurs, pour des raisons évidentes de démographie, puisque le nombre d'agriculteurs diminue et que nous, on voulait continuer d'avoir une même couverture. Et puis, la structure sociologique de l'agriculture a changé, et très souvent, dans une exploitation, l'un des membres travaille à l'extérieur, donc c'était bien aussi d'avoir cette information rurale. Donc c'est un chemin qu'on avait déjà emprunté pour le papier, et aujourd'hui on veut l'élargir au numérique et en particulier au digital, puisqu'on sait que maintenant la presse, elle se consomme essentiellement sur smartphone.
2: Mais Union et Territoires détient aussi Famosa, consacré aux actrices des territoires périgourdins et limousins, Lionel Robin.
3: Depuis plusieurs années, d'abord en Dordogne et maintenant on l'a étendu à la Haute-Vienne, nous avons un magazine, un bimensuel qui s'appelle Famosa et qui est consacré aux actrices du territoire, en Périgord et en Limousin. Et quand je dis actrice, c'est-à-dire que c'est vraiment aller vers les femmes qui font des choses sur le terrain. Elles peuvent être artisanes, chefs d'entreprise, politiques, médecins, artistes. C'est vraiment juste de l'idée que sur le territoire, il y a énormément de richesses et de ressources et que nous, on essaye d'aller les rencontrer. Du coup, ça fait un magazine qui parle des femmes, que les femmes peuvent lire, mais vraiment, il est conseillé aussi aux hommes.
2: Un magazine qui pourrait peut-être rejoindre cette nouvelle application dans quelques temps.
3: C'est à l'étude. Alors, c'est un peu plus compliqué pour l'instant. Il est uniquement sur abonnement et en kiosque, en papier. Probablement qu'à un moment donné, il y aura une extension vers le digital, vers le numérique, simplement parce que c'est dans l'ordre des choses. Mais voilà, on tient à garder pour l'instant le papier parce qu'on essaye de faire un beau magazine de qualité. Le dernier numéro, par exemple, est consacré pour notre grand format au cinéma en Limousin. Et donc, on est allé voir des jeunes femmes, des femmes moins jeunes, mais qui toutes se consacrent à une certaine forme de cinéma, que ce soit en fiction ou en documentaire, et qui font là aussi vivre le territoire. Et c'est vraiment remarquable de découvrir cette richesse-là.
2: L'application Terre d'Actu est disponible sur les principales plateformes de téléchargement dès aujourd'hui. Ces propos ont été recueillis par Charline Daud de RCF Limousin.
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2: À Saint-Julien, la ludothèque La Roulotte recrute un coordinateur, une coordinatrice du projet associatif pour un CDD de 6 mois à temps partiel à partir de septembre. Vos missions, organisation, suivi administratif, financement, appui aux ressources humaines, le poste n'inclut ni management ni rôle décisionnel. Vous êtes attendu comme appui et force de proposition. Candidature souhaitée avant le 25 juin. Plus d'infos, ludobus-la-roulotte.fr. La communauté de communes Pays Nexon, Mont de Chalut recherche un agent technique en renfort afin de réaliser les contrôles des installations d'assainissement non collectif. Le lieu du travail sera 6 places de l'église à Nexon. Le poste est à pourvoir le 1er juillet, date limite de candidature le 22 juin, emploi temporaire de 6 mois. Vos missions, réaliser les contrôles des installations d'assainissement non collectif existantes, réaliser ponctuellement les contrôles des installations, assurer le suivi administratif des dossiers. Toutes les informations auprès de la communauté de communes Pays Nexon, Mont de Chalut. Aux offres d'emploi sur kaolin-laradio.com, écoutez et déposez les vôtres sur contact@kaolin-laradio.com. À bientôt.
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1: Dans l'actualité cette semaine, la fin de non-recevoir adressé à Volotea par l'Union européenne. Velvet dévoile ses trains et le collectif Vélo Île-de-France à la rencontre des nouveaux élus. L'ajout d'un supplément carburant après l'achat d'un billet est interdit. C'est en tout cas la réponse de l'UE à Volotea. Si les compagnies modifient le prix d'un billet après la réservation, elles s'exposent à la législation européenne en matière de concurrence déloyale. L'Union européenne mentionne toutefois une exception pour les forfaits touristiques avec des agences de voyage, par exemple, pour lesquelles une augmentation du prix est possible en fonction du coût du carburant si elle est prévue dans le contrat. Il est l'un des futurs concurrents de la SNCF grâce à l'ouverture à la concurrence. Velvet a présenté son premier train. Les motrices ont vu le jour sur le site d'Alstom à Belfort. Les rames avaient été commandées en septembre 2024 pour un investissement de 850 millions d'euros. La compagnie ferroviaire prévoit par ailleurs de créer plus de 300 emplois. Velvet prévoit que ses 12 premiers trains relient Bordeaux, Nantes, Angers et Rennes à Paris dès 2028, soit 10 millions de places chaque année. Le collectif Vélo Île-de-France à la rencontre des maires, en particulier ceux élus en mars dernier. L'un des objectifs est de cibler les communes dans lesquelles le manque de considération pour les deux roues non motorisées crée des coupures dans le réseau cyclable global. L'association a même édité un guide des mesures efficaces et peu coûteuses et compte le distribuer ces prochaines semaines à tous les dirigeants de collectivités territoriales.
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1: Bonsoir à tous. La vigilance orange canicule étendue à 7 nouveaux départements demain. Le Maine-et-Loire, les Deux-Sèvres, la Gironde, les Landes, les Pyrénées-Atlantiques et la Drôme-Ardèche. 60 départements concernés au total. La Météo France ajoute que la situation va s'aggraver dimanche avec des pics à 40 degrés. Des départements pourraient basculer en alerte rouge. Ces fortes chaleurs posent problème entre autres dans les écoles. Le maire de Paris annonce la commande de plus de 1200 climatiseurs. Il promet qu'un climatiseur sera livré dans chaque école de la capitale d'ici la fin de la semaine prochaine. De son côté, le ministre de l'Éducation nationale assure sur BFM TV que les parents qui le souhaitent pourront garder leurs enfants lundi ou mardi. La ville de Nantes a pris la décision de fermer ses écoles lundi et mardi après-midi. La justice autorise finalement le concert de la France Insoumise prévu à Paris pour la fête de la musique. La préfecture avait interdit l'événement en raison de risques de troubles à l'ordre public, selon elle, mais le juge des référés a suspendu cette interdiction. À partir de la rentrée 2027, les élèves de seconde auront une heure de cours par semaine sur l'intelligence artificielle. C'est ce qu'annonce le Premier ministre. Usage, éthique, souveraineté numérique, esprit critique face aux fausses informations. Notre école doit préparer les jeunes au monde qui vient, précise Sébastien Lecornu. 157 personnes secourues, elles tentaient de traverser la Manche et la mer du Nord à bord de petites embarcations pour rejoindre l'Angleterre. 3 personnes ont été prises en charge par les services de secours à terre à leur débarquement au port de Calais, précision de la préfecture maritime dans un communiqué. Des centaines d'anonymes et des figures de la culture aux obsèques de Marjane Satrapi. Elles avaient lieu aujourd'hui à Paris. La réalisatrice franco-iranienne, autrice de Persepolis, est décédée début juin à l'âge de 56 ans. Le rugby, début des demi-finales du top 14 ce soir à Marseille. Le Stade Toulousain, leader à l'issue de la saison régulière, affronte le Racing. Coup d'envoi de la rencontre à 21h au Stade Vélodrome. L'autre demi-finale opposera demain Montpellier au Stade Français. Bonne soirée à notre écoute.
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1: Contre à 21h au Stade Vélodrome, l'autre demi-finale opposera demain à Montpellier au Stade Français. Bonne soirée à notre écoute.
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6: Marie Dreyer, responsable de site Acacino Magus à Chasson en Charente-Limousine. Bonjour Marie Dreyer.
7: Bonjour Julien, bonjour à tous chers auditeurs.
6: Et ce week-end des 13 et 14 juin, ce sont les journées européennes de l'archéologie. Pourquoi ce rendez-vous national est-il si important pour un site comme Acacino Magus?
7: Alors c'est notre week-end, c'est... je plaisante, c'est... Voilà, on est un parc archéologique, donc c'est vraiment voilà, le cœur de l'activité du site, c'est la... faire vivre l'histoire et la construire un petit peu en fonction des différentes recherches qu'il peut y avoir, que ce soit des fouilles ou des travaux de synthèse qui sont faits derrière comme actuellement et qui vont en fait tout simplement permettre de continuer à écrire l'histoire du site et par là même continuer à écrire notre histoire de territoire. Voilà, quand on redéfinit par exemple la date de construction de tel ou tel bâtiment, parce que dans les fouilles, on se rend compte que ben non, ça ne peut pas être daté de telle ou telle date. Voilà, on réinvente l'histoire et ça, c'est des choses qui peuvent arriver régulièrement. Et c'est passionnant. Voilà, donc les journées de l'archéologie, donc c'est devenu un mouvement européen, enfin un événement européen. Et donc c'est vrai que nous, on s'inscrit dedans parce que c'est notre passion, parce que c'est notre raison d'être, tout simplement.
6: Pour les auditeurs, Marie-Dreyer, qui ne situerait pas encore parfaitement le site, rappelez-nous ce qui fait la magie et le caractère unique de ces termes gallo-romains.
7: Alors, écoutez, on vient de parler d'archéologie, dans parc archéologique, il y a parc et archéologie, donc l'archéologie c'est fait, le parc tout simplement, c'est 15 hectares en plein cœur du Limousin, et dans lequel on va avoir différents monuments, enfin un ensemble monumental en fait, c'est plusieurs monuments mais qui fonctionnent entre eux, qui fonctionnaient entre eux il y a 2000 ans, donc un ensemble constitué d'un temple qui lui ne se visite plus sauf en réalité virtuelle, d'un édifice de spectacle qui n'a pas été fouillé. Voilà, quand je vous parlais d'archéologie, on a encore ça à mettre au jour et à identifier et à redessiner en quelque sorte. On a les vestiges d'un aqueduc qui sont tout à fait visibles sous notre bâtiment d'accueil actuel. C'était l'entrée antique et on y a bâti l'entrée contemporaine. Et enfin, et parmi ces bâtiments les mieux conservés, les vestiges des thermes de Acacino Magus qui, eux, ont jusqu'à 8 mètres de hauteur de mur, enfin d'élévation entre la partie souterraine et la circulation de l'eau et la partie que l'on voit à l'œil nu quand on est en visite, donc avec plus de 6 mètres de hauteur de mur antique daté d'il y a 2000 ans, avec des pièces dans lesquelles on circule et le tout recouvert de toiture pour être protégé. Voilà, donc c'est vraiment super, on y retrouve le système de chauffage par hypocauste, qui est vraiment un chauffage traditionnel, d'abord de la civilisation grecque et ensuite qui a été adapté par les Romains. On y retrouve les piscines, donc il n'y a plus d'eau bien entendu, entendons-nous bien, mais voilà, des piscines absolument gigantesques qui sont encore tout à fait visuellement identifiables pour tout le monde. Voilà, on y voit des pièces qui sont en plus restituées avec du mobilier, avec des objets, avec des décors. Voilà, donc tout ça c'est... Voilà, on s'immerge vraiment dans l'histoire. Et voilà, et tout ça aux confins du Limousin, on est à peu près à égale distance de Limoges et d'Angoulême.
6: Voilà, et on va parler donc du programme et de ses nouveautés 2026. Donc pour cette édition des Journées Européennes de l'Archéologie, vous proposez trois grandes nouveautés. L'animation Mission Archéo dédiée aux familles. En quoi les enfants vont-ils pouvoir se glisser dans la peau de véritables chercheurs?
7: Alors Mission Archéo, c'est une double activité, à vrai dire. On y propose d'une part la découverte du métier de l'archéologie et des outils, des méthodes de l'archéologie sous forme d'un atelier d'archéologue. À la place, on se met à la place d'un archéologue et on fouille ensemble un chantier de fouilles factice. Voilà, donc ça c'est un atelier assez traditionnel en fait que l'on a eu fait depuis plusieurs années. Mais maintenant, on l'a doublé d'un jeu d'enquête sous forme de visite dans les thermes, et donc un petit livret d'enquête-jeu qui va permettre en fait d'aller voir des points un petit peu focales dans les thermes, de découvrir vraiment comment les archéologues refont vivre l'histoire, qu'est-ce qui prouve en fait que ce que l'on présente en visite existe. Voilà, donc c'est vraiment faire le lien entre comment les archéologues fouillent ce qu'ils découvrent et donc comment est-ce que l'on fait une hypothèse et comment est-ce que l'on reconstruit l'histoire. Et tout ça, bien sûr, adapté au niveau des enfants. Donc à partir de 7-8 ans, hein, ça dépend à peu près de l'âge de, enfin de, du niveau de l'enfant, un peu scolaire, etc. Et puis de son intérêt aussi pour le sujet. Et puis, bah voilà, les nos archéos en herbe repartent avec un petit badge de notre ami Archaeologix, voilà, qui va suivre un petit peu toute cette enquête, et un diplôme, puisque bah voilà, ils seront archéologues juniors avérés par Cassino Magus. Autre... C'est une activité qui dure quand même 2h30 hein, au total.
6: Effectivement, et donc le rendez-vous est pris. Et autre nouveauté, hein, c'est cette visite participative. Soyez l'architecte des termes. C'est l'occasion pour le public de bousculer un peu les codes et de proposer ses propres hypothèses.
7: Oui, tout à fait. Alors ça, c'est avec Sandra Sicard, qui est archéologue du département de la Charente, hein, qui est propriétaire du site, pas Sandra, hein, le département, et donc qui nous met en fait à disposition les compétences et les savoir-faire de Sandra Sicard pour pouvoir guider des visites. Dans cette visite-là, l'idée, c'est de d'imaginer en fait comment les termes ont été conçus et construits. Donc c'est assez technique, mais on va observer quelque chose, donc on va dire bon ben voilà, là ça pourrait être fait comme ça, et l'idée c'est vraiment que chacun donne son avis, qu'on échange des idées, puis que finalement on conçoive ensemble des théories un petit peu pour redonner vie à ces méthodes d'hypothèses archéologiques, voilà. Et donc ça, on la propose en fin de journée, donc c'est à 16h samedi et dimanche, tout simplement parce qu'en fait on n'a aucune idée du temps que ça va durer, voilà. Donc après, libre à chacun de quitter le site, mais celui-ci ferme à 18h et on pense quand même que ce sera terminé avant. Mais voilà, l'idée c'est vraiment d'échanger, de passer du bon temps, et puis voilà, après ça fait tourner les méninges hein, cette visite, mais c'est un chouette moment, et Sandra est quelqu'un de formidable, quelqu'un de passionné, qui connaît le site sur le bout des doigts, donc voilà, n'hésitez surtout pas à partager ce moment avec elle.
6: Voilà, Sandra Sicard qui sera présente tout ce week-end. Il y a aussi des rendez-vous incontournables hein, qu'on peut pas ne pas parler, Marie Dreyer, comme la visite à la recherche des maçons de Cassino Magus. Vous emmenez le public dans des salles voûtées habituellement fermées. Et puis de toute façon, vous précisez qu'il faut de bonnes chaussures et ne pas être claustrophobe.
7: Oui, il faut mieux éviter en effet, puisqu'on va passer au moins une heure, parfois une heure et quart, une heure et demie, dans les salles souterraines. Donc il y a des casques, on vous fournit des lampes, ou alors vous y allez avec votre téléphone, sous forme de lampe bien entendu. Et donc on va découvrir tout simplement toutes les... En fait les salles souterraines sont les sous-bassements des thermes, sont aussi une espèce de vide sanitaire. Et ces salles souterraines sont tout à fait intéressantes, puisqu'on va y trouver de façon... extrêmement bien préservé des traces de ces maçons qui ont construit les thermes. Donc comme les enduits sont quasi intouchés depuis 2000 ans, enfin personne, pas grand monde en tout cas, y a eu accès, on va trouver dans les marques dans les enduits pardon, des marques d'outils pour des marques de enfin des traces de textiles, de coudes, de vêtements, voilà. Donc c'est vraiment rechercher ces toutes petites traces qui vont redonner vie aux équipes qui ont construit les thermes. Donc ça peut être assez incongru, on se dit mais qu'est-ce qu'on va faire pendant une heure et quart, mais une fois de plus notre passion, notre archéologue passionné Sandra Sicard est absolument très intéressante à ce sujet, et la façon dont elle va vous présenter les choses vous permet de vous approprier tout ce système de construction de façon très, très instinctive.
6: Voilà, week-end très riche dans les termes de Cassino Magus. On va laisser bien sûr les auditeurs se rendre directement pour découvrir la magie. Côté pratique, le site est ouvert de 10h à 18h. Et est-ce qu'il faut impérativement réserver Marie Dreyer pour participer aux visites guidées et aux ateliers?
7: Alors, bien entendu, de façon générale, à Cassino Magus, privilégiez une réservation pour éviter d'être frustré si vous vous présentez sans. D'autant plus qu'on a des visites qui se font en tout petits groupes. Hein. On a la réalité virtuelle, on est sur 10 personnes. À la recherche des maçons de Cassino Magus, c'est 15 personnes. Voilà. Après, on pourra toujours vous proposer nos visites guidées traditionnelles, hein, qui elles sont beaucoup moins limitées en nombre de personnes, et puis on en a deux par jour. Mais voilà, si vous voulez faire ces visites un petit peu étonnantes et originales, dans la mesure du possible, réservez, sachant que on va donner la priorité, bien entendu, dans le cadre des visites aux personnes qui ont réservé. Mais si vous venez et qu'il nous reste de la place, on sera très heureux de vous accueillir.
6: Voilà, effectivement. Et donc, Marie Drian, on rappelle, c'est ce week-end, donc ce 13 et 14 juin, vous avez rendez-vous pour les Journées européennes de l'archéologie. On rappelle que les tarifs spécifiques aux Journées européennes de l'archéologie, c'est 8 euros pour les adultes, 5 euros pour les enfants. Et qu'il faut préciser que les visites guidées par l'archéologue Sandra Cigard sont exceptionnellement proposées sans supplément par rapport au billet d'entrée.
7: C'est ça, tout à fait. Toutes les visites en fait opérées par Sandra, qui est agent du département de la Charente, sont offertes par le département de la Charente.
6: Merci beaucoup Marie Dreyer, et puis bien sûr d'autres rendez-vous, on y revient très très vite sur l'antenne de Kaolin. On vous souhaite de belles journées européennes de l'archéologie. À très bientôt.
7: À très bientôt, à votre ruelle.
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3: Chaque année, près de 9000 personnes décèdent par suicide en France. Depuis une dizaine d'années, le programme Papageno accompagne les journalistes pour traiter cette question sensible en s'appuyant sur les recommandations de l'OMS et les connaissances scientifiques. Nous avons rencontré Héloïse Nguyen Van Bajou, journaliste santé et consultante média du programme en Nouvelle-Aquitaine.
4: Héloïse Nguyen Van Bajou, bonjour.
5: Bonjour.
4: Le programme Papageno existe depuis une dizaine d'années. Dans un premier temps, expliquez-nous de quoi il s'agit.
5: Alors, le programme Papageno est un programme national intégré à la stratégie nationale de prévention du suicide qui travaille sur ce qu'on appelle les phénomènes de contagion suicidaire. C'est-à-dire, en gros, des phénomènes qui sont de trois types. Le traitement médiatique du suicide qui peut induire un effet d'identification et de reproduction du geste suicidaire chez les personnes en état de vulnérabilité. La prévention de la contagion suicidaire dans les clusters localisés, c'est-à-dire les groupes où il y a une identité forte et qui sont déstabilisés quand il y a le suicide d'un des membres du groupe et où il peut y avoir une fragilisation des autres personnes qui vivent une situation similaire. Et le troisième effet de contagion, c'est celui sur les lieux publics à haut risque, donc c'est prévenir les suicides sur des endroits, des lieux publics qui seraient identifiés comme étant des lieux où potentiellement on peut se suicider.
4: Alors dans un second temps, quel constat a conduit à sa création et pourquoi spécifiquement les journalistes sont-ils devenus un public prioritaire ?
5: Alors le programme Papageno est né d'une constatation de la littérature scientifique qui est qu'en fond, en fonction de la manière dont on parle du suicide dans les médias, on peut involontairement, nous les journalistes, induire un effet d'identification et de reproduction du geste suicidaire chez les personnes vulnérables. C'est ce qu'on appelle l'effet Werther. Ça, c'est 50 ans de littérature scientifique, plus de 250 analyses et des recommandations de l'Organisation mondiale de la santé à destination des journalistes. Le problème, c'est que les journalistes ne les connaissent pas et même quand on leur communique, ils ont du mal à s'en saisir parce qu'ils ne les comprennent pas toujours. Donc moi, j'accompagne les journalistes pour comprendre ces recommandations-là pour qu'ils puissent travailler correctement.
4: Et justement, en parlant de cet effet Werther dont vous venez de parler, qu'est-ce que montrent les études scientifiques sur son impact ?
5: Alors son impact, il est conséquent. Maintenant, les études montrent que quand on traite mal, parce qu'en fait la question c'est pas de parler ou pas du suicide, mais c'est d'en parler correctement. Quand on parle mal du suicide, on vient tellement caricaturer l'histoire de la personne qui est décédée que en fait une personne qui vit une situation qu'elle pourrait croire similaire peut se sentir concernée et peut avoir accès à des informations auxquelles elle n'aurait pas eu accès qui lui permettent de créer ce qu'on appelle un scénario suicidaire, c'est-à-dire de savoir comment est-ce qu'elle peut potentiellement mettre fin à ses jours et surtout qui ne lui permettent pas de comprendre que avoir des idées suicidaires, c'est pas inéluctable, qu'il y a des solutions qui existent, qu'il y a des ressources qui existent sur le territoire et qu'elle peut s'en sortir. Le problème, c'est quand on véhicule ce sentiment de fatalité et qu'on laisse croire à une personne qui va pas très bien que la seule solution pour elle, c'est de mettre fin à ses jours.
4: Alors, on peut donner des exemples précis. Souvent dans les médias, par exemple, il y a eu des suicides d'agriculteurs, mais il n'y a pas que des anonymes, il y a aussi des célébrités. Donc, on peut citer par exemple à une époque Marilyn Monroe, il y a eu Robin Williams, l'acteur américain, en France, Mike Brandt, Patrick Deveau. Tout ça, ça a pu influencer donc finalement les lecteurs, les auditeurs, les téléspectateurs.
5: Ça peut les influencer de deux manières en fait. Soit en leur laissant croire qu'il n'y a pas d'autre solution, qu'eux vivent des souffrances similaires et du coup que la seule piste qui leur resterait ce serait le passage à l'acte suicidaire, mais ça peut aussi les influencer dans le bon sens. Dans le sens où on part de ces histoires-là et on leur montre qu'il y a des ressources qui existent. Qu'il y a aussi des gens qui ont traversé une crise, une période de leur vie où ça ne va pas, des idées suicidaires et qu'au contraire, eux ils s'en sont sortis parce qu'à côté du nombre de décès qu'on peut constater, c'est 9000 décès par an, le suicide, il y a aussi 200 000 personnes qui ont fait des tentatives de suicide, mais qui ont survécu, et qui vont bien à l'heure actuelle, qui ont retrouvé de l'espoir, de l'optimisme, un chemin de vie épanouissant, etc. Et cela, on n'en parle jamais. Il y a plein de gens qui ont traversé des crises suicidaires, qui se sont rétablis, qui sont prêts à témoigner, à raconter comment ils sont rétablis, tout ce qu'ils ont mobilisé, qu'est-ce qui les a aidés, et ça, c'est tout un pan du suicide dont on ne parle jamais en journalisme, et qui est vraiment à mettre en avant, parce que ça aide et ça informe.
4: Si je comprends bien, en somme, un article, un reportage radio ou même un sujet télé, ça peut au contraire avoir un effet protecteur.
5: Complètement. Ça peut être vecteur à la fois de protection, mais surtout d'information. Moi, ce que j'ai envie de dire, c'est que les journalistes, on n'est pas là pour faire la promo des dispositifs de prévention du suicide, mais pour informer sur le fait qu'ils existent et surtout sur ce qu'est la réalité du fait d'avoir des idées suicidaires. Parce qu'avoir des idées suicidaires, ça concernait 5% des Français l'année dernière et ça reste encore beaucoup trop souvent tabou, stigmatisé, et c'est pas toujours facile d'en parler et surtout d'être entendu. Et ça, pour ça, il y a plein de choses qui existent. existe notamment le 3114, la ligne nationale de prévention du suicide. Et très peu de gens ont encore le réflexe, par exemple, quand un proche nous dit qu'il va mal, mais de lui dire, est-ce que tu as envie qu'on appelle ensemble le 3114? Je prends mon téléphone et je t'aide et on appelle et on essaye de trouver des solutions ensemble. Ça, c'est accessible à tout le monde, mais on n'a pas encore ce réflexe-là.
4: Et Louise Nguyen Van Bajou, merci beaucoup. Enfin, rappelons que le 3114, numéro national de prévention du suicide, est accessible gratuitement 24 heures sur 24, 7 jours sur 7, pour les personnes en détresse ou leurs proches. Pour Kaolin, Yasmine Kichou.
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2: Et le coup de pouce, Kaolin, la radio accueille cette nouvelle année encore les trois petits cochons. Alors ce ne sont pas les trois petits cochons, mais bien l'association Les Trois Petits Cochons, représentée ici par Oriane et Nicolas. Bonjour.
3: Bonjour. Bonjour.
2: Alors je rappelle que vous êtes une jeune association qui s'est lancée l'année dernière.
3: C'est ça.
2: Dans le but de créer des petits événements sympas, un peu décalés et surtout très festifs, on va dire, pour que ça se passe dans la bonne humeur. Vous aviez fait l'année dernière une chasse qui s'était bien passée du côté du site de Chauffaille. Rebelote cette année, mais ce n'est pas le même concept. Vous avez créé un événement dont vous allez nous parler maintenant qui s'appelle la traque des trois petits cochons. Alors première question, quand est-ce que ça va se passer?
3: Cette traque aura lieu le 20 juin.
2: Donc, le samedi 20 juin. Rendez-vous sur le site 13h30. Je crois que le départ est à 14h.
3: C'est ça.
2: Et alors Oriane, qu'est-ce que c'est? Qu'est-ce que c'est la traque? Ça ferait peur peut-être? Qu'est-ce qui va se passer?
4: Alors ça ferait peur mais il faut pas. Puisque dans les grandes lignes, pour vulgariser, on va dire que c'est une chasse au trésor chassé. Donc le principe c'est que par équipe de 2 à 6, on cherche des zones dans le domaine de Chauffaille, superbe parc pardon, de Chauffaille.
2: Oui.
4: Et il se trouve que comme les trois petits cochons sont chassés par le loup, on reproduit aussi cette année du coup la grande chasse. Et donc il y aura trois loups qui se baladeront dans Chauffaille pour retrouver du coup les équipes qui sont à la recherche des
2: poinçons. Il faudra trouver sans se faire prendre en fait. Hein.
3: C'est exactement ça.
2: Donc vous avez des poinçons que vous allez disposer un peu partout dans le site. Les équipes auront à trouver ces poinçons en vous évitant. Mais la question c'est inévitable. Qu'est-ce qui se passe si on vous croise? Qu'est-ce que les grands méchants loups réservent aux chasseurs?
3: Alors quand on va vous croiser, il y aura des petites subtilités qu'on vous expliquera le jour J, donc il va falloir venir pour tout savoir. Mais on va allier tout ce qui est sportif du coup avec cette chasse, mais aussi tout ce qui est intellectuel. Donc même les personnes qui veulent venir le faire en marchant sont les bienvenues, les enfants sont les bienvenus.
2: Ouais, c'est pour tout âge, on peut le préciser
3: pour tout
2: aussi,
3: âge.
2: Hein, ouais, bien sûr.
3: Et même les grands sportifs peuvent venir, même s'il y a quand même quelques méchants loups qui sont quand même bien aguerris aussi.
2: Voilà, donc ça c'est
3: un événement. Bien les lieux.
2: Et c'est un événement qui va bénéficier, j'ai envie de dire aussi, de la réussite de votre premier événement de l'année dernière, parce que les retours étaient bons et que d'ores et déjà, vous me le disiez hors antenne, les participants de l'année dernière sont très motivés pour découvrir cette nouvelle aventure.
4: Oui, c'est ça, tout le monde s'est bien amusé l'année dernière pendant la course d'orientation qu'on avait faite.
2: Ouais.
4: Et il se trouve que oui, la plupart sont déjà repartants pour une nouvelle édition, une course un petit peu novatrice, on va dire.
2: Et pour ceux qui vont découvrir pour la première fois, il y a un truc tout bête, où est-ce qu'on va pouvoir se renseigner pour s'inscrire, pour savoir après les modalités, etc. Comment ça va se passer? C'est ce fameux où, quand, comment, les questions de base.
3: Alors pour s'inscrire, c'est pas compliqué, faut nous suivre sur Facebook, parce qu'on a une page Facebook Les Trois Petits Cochons, où on aura l'affiche. Dans pas longtemps, on mettra les affiches au psy un peu en bord de route.
2: Ouais.
3: Ou sur lesquels on pourra s'inscrire mais du coup soit sur Facebook, soit par mail, soit par un numéro de téléphone.
2: Les inscriptions se font avant la date ou ce sera possible le jour J?
4: Les inscriptions, on préfère qu'elles soient faites avant,
2: oui.
4: Comme ça on peut mieux s'organiser nous,
2: oui, bien sûr.
4: Mais ça peut toujours se faire le jour J.
2: Et je crois qu'il y a une chose à laquelle vous tenez aussi, c'est que sur la fin de l'événement, il y a un moment de partage convivial autour d'un bon petit truc local à déguster. Je sais que ça vous y tenez aussi de mettre en avant un peu les produits locaux. J'imagine que ça va encore être le cas cette année.
4: Oui, c'est ça, c'est le cas cette année. On prend de la bière qui vient de Coussac. On veut essayer.
2: Alors, on va
4: faire...
2: dire que l'abus d'alcool est dangereux pour la santé, ça on est obligé, mais en attendant, ce sera quand même un produit local.
4: Exactement. Et sur toute la partie restauration, ça va venir aussi du coin.
2: Ouais. Mais en tout cas, pareil, ça fait partie des points forts de ce qui s'est passé l'année dernière. Ce petit moment de partage culinaire et autour d'un apéro, on peut le dire comme ça, bien sûr, c'est très bien passé. Et cette convivialité a inspiré pas mal de gens aussi à revenir.
4: Oui, et point important aussi pour nous sur le budget, on sait que c'est compliqué pour les familles, des fois, quand on vient à nombreux, que ça peut vite coûter cher. Donc, on essaye aussi de faire un effort de ce côté-là pour pas non plus que ça coûte trop cher aux familles et que la sortie soit abordable.
2: Comme on dit, consommer local.
4: Exactement.
2: On va dire ça comme
3: c'est ça.
2: Ça. En attendant, on va donc rappeler l'essentiel, cet événement qui va avoir lieu le samedi 20 juin du côté du site de Chauffaille sur la commune de Coussac-Bonneval, la traque des trois petits cochons. À ne pas rater, rendez-vous sur le site à 13h30. Ça commence à 14h. C'est par équipe de 2 à 6 personnes sur le site de Chauffaille. Et puis, il y aura donc une petite restauration sur la fin de ce bel événement.
4: Une dernière chose qu'on a oublié de préciser, l'inscription est payante, c'est 5€ par personne.
2: Voilà, donc ça reste très accessible. 5€ par personne pour participer à la traque des trois petits cochons. Merci à vous deux d'être venus. Et puis on se dit à très bientôt. Rendez-vous le 20 juin pour cette traque.
4: Merci.
3: Merci.
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4: Trois associations historiques, l'Autorail Limousin, le musée Historail de Saint-Léonard de Noblat et le CFTLP, le Conservatoire Ferroviaire Territoire Limousin-Périgord, sont aujourd'hui contraintes de quitter leur lieu d'accueil. En cause, la reprise du site actuel par la SNCF et des bâtiments devenus inadaptés. Résultat, un pan entier de l'histoire industrielle locale se retrouve en quête d'un nouveau toit. Écoutez Michel Boutrel, président du CFTLP.
5: Quels sont les principaux obstacles que vous rencontrez aujourd'hui pour continuer à faire circuler vos trains?
6: Alors aujourd'hui, des obstacles, il y en a eu quand même pas mal et il en reste quelques-uns. Le premier, c'est de trouver le cadre juridique dans lequel on circule. C'est des choses qui se règlent au niveau du ministère des Transports, des lois européennes. Et on a travaillé pas mal avec le conseil régional. C'est un obstacle qui paraît aujourd'hui à peu près réglé. C'est-à-dire que nous, on peut continuer à nous-mêmes conduire notre train vapeur, en faire la maintenance et l'exploiter. Le deuxième obstacle maintenant qui est le plus fort, c'est de pouvoir se loger, trouver un hébergement pour à la fois garantir que le matériel soit dans des sites sécurisés, mais aussi de pouvoir réaliser l'entretien.
4: Derrière cette urgence d'hébergement, il y a un patrimoine ferroviaire constitué de machines uniques, entretenues depuis des décennies par des passionnés.
6: Aujourd'hui, on a deux locomotives à vapeur en état de fonctionnement. Une qui est très connue, puisque c'est celle qui a tourné dans la 7e compagnie. Une autre qui vient de la banlieue parisienne. On a surtout une troisième qui est en cours de restauration, qui est une énorme machine. C'est des machines avec des roues de 2 mètres, qui faisaient Paris-Calais sans s'arrêter, qui roulaient à 120 km/h. Et on travaille avec la Fondation du patrimoine, on est à peu près à mi-chemin de sa restauration. Donc voilà, c'est un vrai chantier qui pourrait faire un chantier école et tout à fait avoir un intérêt pour du public si on pouvait faire visiter les gens, alors qu'aujourd'hui ce n'est pas le cas dans l'atelier où on est. Donc trois locomotives à vapeur, on a trois locomotives diesel, donc deux qui sont pareil autorisées à circuler, parce que si on a pas une locomotive diesel qui se met devant la locomotive à vapeur, quand on se retrouve avec une visibilité qui est réduite, on serait limité à 30 km/h et on ne pourrait pas circuler au milieu des trains TER. Donc on est obligé quelque part d'avoir ces locomotives diesel pour pouvoir proposer des produits touristiques qui sont cohérents et des temps de trajet qui ne soient pas trop longs. Et après, on a tout un train de voitures voyageurs qui sont dans leur configuration des années 50. Les spécificités que l'on a, on est les seuls en France, c'est d'avoir une rame marchandise où on restaure des vieux wagons. C'est ce qui nous a valu quelques tournages de cinéma récemment, que ce soit dans la région ici ou en région parisienne, typiquement les Rayons et les Ombres qui viennent de sortir au cinéma, ou les Enfants de la Résistance. C'est nos wagons à nous qu'on est allé amener à Orléans, qu'on est allé amener à Paris, Austerlitz pour les tournages de cinéma.
4: Mais faire rouler ces trains d'un autre temps ne s'improvisent pas. Leur entretien demande du temps, de la technicité et surtout de l'espace.
6: Rien que la maintenance du matériel roulant, si je regarde 2024, c'est à peu près 4500 heures de bénévolat. Il y a un côté effectivement superficie tout ça, mais il faut énormément d'équipement. Donc aujourd'hui, les besoins, c'est un atelier couvert qui fait à peu près 200 ou 300 mètres carrés. C'est si on veut tout stocker dans de bonnes conditions, à peu près 600 à 700 mètres de voie qu'il nous faut. Mais c'est aussi des installations nécessaires à l'exploitation.
4: Aujourd'hui, les solutions sont temporaires. Les locomotives à vapeur doivent être accueillies à Saint-Sulpice-Laurière, les autorails à Ussel. Une organisation transitoire, loin d'être idéale, notamment pour préserver les machines les plus fragiles. Alors pour envisager l'avenir, les associations misent désormais sur un projet commun, mais il reste une inconnue majeure, le financement.
6: Alors aujourd'hui, globalement, on s'autofinance. Les subventions que l'on reçoit, c'est 2-3% de notre chiffre d'affaires. Donc on arrive à s'autofinancer, et c'est notre fierté, et on voudrait essayer de continuer sur ce schéma-là. Par contre, où on se retrouve bloqué, comme là où on voit qu'il va falloir déménager, on n'est pas en capacité de s'autofinancer sur des nouvelles installations. Et c'est là où on a besoin de travailler avec des institutionnels ou autres, des structures. Et en retour, on est capable voilà, de faire peut-être des chantiers écoles, des parties musées ou des choses comme ça.
5: Aujourd'hui, vous êtes donc dans une action collective. Qu'est-ce que vous espérez de cette démarche?
6: L'action collective, elle naît de trois convictions. La conviction qu'on a un patrimoine qui est là et qui a vraiment du sens. C'est la conviction qu'il y a encore du développement à faire. Ce patrimoine n'est pas valorisé à la hauteur où pourrait l'être. Et c'est la conviction qu'en allant à trois associations, on sera plus fort que si on va chacun de l'autre côté. Donc on pense qu'on voilà, on gagnera en crédibilité. Et clairement, on est vraiment complémentaires. Imaginez demain, on pourrait dire, voilà, les gens ils viennent aujourd'hui sur les territoires. Le matin, ils vont faire un petit tour de train-vapeur. L'après-midi, ils visitent le musée d'Historail. Et puis, ils vont rester parce que le lendemain, il y aura un petit tour en autorail. Et puis, ils pourront aller sur le lac de Vassivière ou visiter la ville de Limoges. On voit qu'avec ça, facilement, on peut proposer et ancrer sur le territoire des touristes qui aujourd'hui sont peut-être un peu plus volatiles et qui du coup restent pas en Limousin.
4: À terme, les trois associations ferroviaires du Limousin, dont le CFTLP, ambitionnent donc de créer un véritable pôle de tourisme ferroviaire autour de la ligne Limoges-Saint-Léonard et Moutier. Une offre complète entre trains historiques et musées, capable d'attirer visiteurs et retombées économiques sur tout le territoire. Reste désormais à trouver un site et les partenaires prêts à embarquer dans cette aventure patrimoniale. Pour Kaolin, Yasmine Kichou.
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0: Dans un instant, retour de la musique.
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3: Vos idées sorties et continuons avec la troupe Côté Jardin Riac-Rancon qui vous propose un an dans la chambre du côté de l'auditorium de Riac-Rancon à côté de Limoges. Vous avez rendez-vous ce samedi 20h30 au tarif de 10€ par adulte, 8€ pour les moins de 16 ans et puis séance de rattrapage le dimanche à 15h. Réservation 06 15 66 20 94. Rendez-vous ce samedi du côté du comité du secours populaire de Saint-Thierry-la-Perche. Vous avez rendez-vous jusqu'à 17h à la braderie solidaire d'été de l'avenue de la Gare. La fête des ponts continue après son ouverture hier vendredi. Ça continue ce samedi avec des animations pour tous également. Rendez-vous pour des animations nautiques avec entre autres des joutes sur la Vienne et des courses de baignoire, concours de pêche, le concert avec Aloha et puis une descente au flambeau, feu de Saint-Jean et feux d'artifice demain. Dimanche, rendez-vous pour un vide-grenier, une exposition de deux chevaux, un concours de pêche et un concert avec Gotham. Et puis pendant ces deux jours qui restent, vous continuez l'exposition photographique des bords de Vienne, la fête foraine au quai Louis Gougeot, buvette et restauration tout au long du week-end. La chorale Cantarella fête ses 30 ans et reçoit la compagnie lyrique d'Armor au chapiteau de la Fontanelle à Cussac ce samedi à 18h, participation au chapeau. Rochoir en fête ce samedi 13 juin, place du château, vous avez rendez-vous à partir de 17h pour un marché de producteurs, des animations proposées par la bande à la Châtelaine et puis également une animation musicale avec Momo, le code vestimentaire obligatoire, tous en rouge et blanc. Et puis n'oubliez pas la fête du football, c'est au stade de Saint-Lazare à Limoges. Ce samedi, vous avez rendez-vous à 17h pour la finale de Coupe U19 et puis rendez-vous à 20h pour la finale de la Coupe de la Haute-Vienne senior masculin avec Saint-Junien contre la GAIL. Un café réparation vous est proposé à partir de 14h jusqu'à 17h30 au centre social Nexon. Vous retrouvez un atelier couture des jeux de société. Rendez-vous également du côté de Glandon et c'est ce samedi 20 juin pour un marché gourmand et trail non chronométré. Vous pouvez réserver sur Hello Asso. Un concert à Saint-Hilaire-les-Places vous est proposé ce dimanche à 17h avec duo Nida, flûte et violoncelle. Participation libre, réservation conseillée. Et puis vous avez d'autres rendez-vous du côté de Magnac-Bourg ce dimanche 14 juin. La rando de Nicole à la découverte de la fontaine Saint-Martin et de la lande de la flotte. 12 km 300 et 13 km 500. Rendez-vous à la salle des fêtes de Magnac-Bourg à partir de 8h30. Et puis la fête de l'été ce samedi, rendez-vous dès 18h30, c'est au stade de Périllac. Vous avez rendez-vous pour une randonnée et un trail à la poursuite des médecins perdus ce dimanche au bord du lac de Sainte-Hélène à Bujaleuf. Également une après-midi jeu et gourmandise vous est proposée ce dimanche de 15h à 19h à la ferme des petites mains chez Moutot à Saint-Auvan. Vous avez rendez-vous également pour un thé dansant avec ciel de musette, c'est ce dimanche à Buissard-Galant à la salle des fêtes de 14h30 à 19h sous la direction de Michel Faure. Randonnée gourmande du côté de Champsac ce dimanche. Rendez-vous est pris. Également un autre rendez-vous, c'est Cœur Tactus qui vous propose un concert à l'église de Saint-Laurent-sur-Gorre ce dimanche 17h. Ce dimanche, c'est marché à Janaillac de 9h à 15h. Vous avez également rendez-vous pour la journée des fiertés avec Terracotta Atelier Créatif ce mercredi 9h30, 22h. Et puis notez que ce jeudi, l'association communautaire autour de nous vous propose de marcher à Couzec sur le circuit Colline et Hameau. Toutes les informations autour de nous, 87.fr. Et puis à partir du 15 jusqu'au 30 juin, c'est le festival Astéroïde des Chassenons, Pressignac à Rochoir. Tout ça est gratuit. Puis à Radour-sur-Glane, rendez-vous ce samedi 20 juin. Marché festif et feu de Saint-Jean dès 18h30. Soirée riche en musique. Un concert avec The Passenger de 20h30 à 22h45. 22h45, retraite au flambeau, 23h, feu de la Saint-Jean.
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0: Merci Chloé Bons.
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Il parle tous comme des animaux, de tous les gens, ça parle mal. Et non, Garou Rock, pas 2018, 2019. Ouais, mais c'est pas une super bonne nouvelle. J'aimerais bien qu'on puisse dire 2018, mais malheureusement, en 2019, il y a encore des gros porcs. On reprend ?

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